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2: Il est 5h en temps universel, 7h ici à Paris.
3: Mathilde Dumay.
2: Bonjour à tous, merci d'être avec nous pour le début de ces 3 heures d'information internationale RFI sur tous les continents évidemment, et ça commence avec votre journal. Bonjour Julien Coquelrem.
4: Bonjour Clotilde, bonjour à toutes et tous. New Delhi verrouillé à l'approche d'une manifestation pour demander la démission du chef de la commission électorale. Reportage dans un instant dans la capitale indienne où tous les ingrédients d'une répression sont réunis. L'internet mobile coupé et des dizaines de milliers de policiers déployés. À la une également, le prix Nobel de la paix décerné à la Sud africaine Navi Pillay, figure de la justice internationale, et la colère de Donald Trump aux États-Unis, les sanctions de Washington contre la Cour pénale internationale. Dans ce journal aussi, la crise de Ceuta, abordée hier par le roi Mohamed VI lors d'un discours devant le Parlement marocain. En Pologne, un vaste coup de filet dans les écoles après 2 attaques au couteau cette semaine, et puis les stocks de gaz à un niveau historiquement bas en Europe. L'UE pourrait être contrainte de baisser sa consommation cet hiver.
2: Plus de 30 000 policiers déployés, des centaines d'arrestations préventives et une capitale qui se barricade.
4: Le début d'une journée sous tension en Inde à New Delhi, alors que la jeunesse appelle à une grande manifestation aujourd'hui contre les soupçons de fraude derrière la réforme électorale entamée l'an dernier et qui s'est soldée par la radiation contestée de 130 millions d'électeurs. Le parti du peuple des cafards, fer de lance de la contestation étudiante, met de nouveau sous pression Narendra Modi après avoir obtenu la démission du ministre de l'Éducation en juillet. Il veut obtenir désormais celle du chef de la commission électorale. Et tout a été mis en place pour étouffer la contestation d'aujourd'hui. 45 stations de métro fermées, plus de 250 trains annulés, des barrières métalliques pour bloquer les axes clés et l'accès à l'internet mobile coupé dans le centre-ville de New Delhi. Plusieurs milliers de manifestants sont quand même attendus. Reportage sur place, Abdoulaye Rally.
5: Les avertissements de la police contre les rassemblements tournent en boucle dans le centre de Delhi, totalement barricadé. Akriti, venu de l'état voisin d'Uttar Pradesh, s'apprête à braver l'interdiction.
6: On est là pour défendre notre droit de vote. On détruit notre démocratie. On est en train de nous arracher notre droit de voter.
5: Lancée par le parti des cafards, la contestation contre la suppression de 130 millions d'inscrits des listes électorales prend une ampleur nationale. Pour l'avocat constitutionnaliste Prash Chante Bouchan, la mobilisation est exceptionnelle.
7: On n'avait pas vu de manifestation de telle ampleur depuis l'arrivée au pouvoir de Modi. Il y a eu le mouvement des agriculteurs ou la contestation contre la loi sur la citoyenneté, mais celle-ci est bien plus importante.
5: Face à cette fronde, le pouvoir déploie un imposant dispositif sécuritaire qui plonge la capitale en territoire inconnu.
7: Beaucoup de gens risquent d'être bloqués par la police. C'est totalement imprévisible. On ne sait pas ce qui va se passer.
5: Le quotidien The Indian Express, qui a révélé le scandale, résume ainsi dans son édition du jour ce bras de fer. Comme si l'État affrontait une armée étrangère plutôt que des jeunes porteurs de revendications légitimes. Abdullah Erali, New Delhi, RFI.
4: Et le journal Indian Express qui relève aussi que la police a déjà désigné une trentaine de sites qui pourront servir de centres de détention provisoire. Environ 600 bus ont été commissionnés pour y transporter les personnes interpellées. On retrouve notre correspondant Abdullah Erali à New Delhi dans le journal de 6h, temps universel.
2: Elle est la 5e personnalité sud-africaine récompensée du prix Nobel de la paix, et le comité Nobel salue ses efforts en faveur de la paix et du droit international.
4: L'avocate Navi Pillay est passée notamment par la Cour pénale internationale et le Tribunal pénal international pour le Rwanda. Elle qui l'an dernier présidait la commission d'enquête indépendante de l'ONU qui avait accusé Israël de commettre un génocide à Gaza. Une récompense presque unanimement saluée hier, à l'exception d'Israël et de Donald Trump qui réclamait de nouveau le prix. Difficile donc de croire à une simple coïncidence lorsque les États-Unis ont annoncé des sanctions contre la CPI ce vendredi, quelques heures après l'attribution du Nobel. La Cour pénale internationale, qualifiée de tribunal voyou par le département d'État, qui va interdire les transactions financières avec elle d'ici 180 jours, avec le but affiché de réduire sa capacité à opérer. Quelles conséquences possibles après ces mesures? Pascal Turlan est expert en droit international et ancien conseiller au bureau du procureur de la CPI.
8: Sanctionner la Cour, ça veut dire interdire un certain nombre de transactions, interdire aux entreprises et aux individus américains ou basés aux États-Unis d'entrer en relation de travail avec la Cour pénale internationale dans le but avoué, allégué, de nuire à sa capacité d'agir. On a cet impact très concret sur les paiements, sur les salaires, sur l'infrastructure de la Cour, sur les assurances, sur les services techniques. Et puis, on a l'impact qui est le vrai impact recherché. C'est pas d'empêcher qu'un individu reçoive son salaire. C'est de faire réagir les États et de les faire se détourner de la Cour pénale internationale. On a vu qu'un certain nombre d'États, y compris des États du Sahel, par exemple, ou le Venezuela, ont récemment annoncé qu'ils souhaitaient se retirer de la Cour suite à des efforts de pression exercés par les États-Unis. Et donc, c'est dans ce domaine-là que va aussi être important la réaction des États partis à la Cour et en particulier des États de l'Union européenne et de l'État hôte, les Pays-Bas.
4: Un propos recueilli par Sofia Katsenkova et les condamnations qui se multiplient des Pays-Bas jusqu'au Japon, en passant par l'ONU qui juge ces mesures inacceptables. L'Union européenne promet de soutenir les activités de l'institution. Benjamin Netanyahou salue, lui, ces sanctions alors qu'il est lui-même visé depuis 2024 par un mandat d'arrêt de la Cour pour crimes de guerre et crimes contre l'humanité à Gaza.
2: Donald Trump qui suscite aussi la colère de Volodymyr Zelensky.
4: Une décision indigne et faible dénoncée par le président ukrainien qui évoque un cadeau à Vladimir Poutine après cette autre annonce surprise du président américain au plus bas dans les sondages. À 3 semaines des élections de mi-mandat qui pourraient lui coûter sa majorité au Congrès, Donald Trump a annoncé hier avoir conclu un accord avec Vladimir Poutine pour permettre à Moscou d'exporter plusieurs millions de tonnes de diesel sur le marché américain et mondial pour faire baisser les prix à la pompe. Une levée partielle des sanctions imposées depuis 2022 alors que la Russie continue ses frappes en Ukraine et qu'une délégation ukrainienne était hier en Floride.
2: C'était aussi à Washington ce vendredi, Julien, une rencontre entre Dinora Figueira et Marco Rubio.
4: Le chef de la diplomatie américaine recevait la représentante vénézuélienne de l'opposition dans les négociations avec le gouvernement vénézuélien sous l'égide des États-Unis. Une rencontre alors que l'impatience grandit dans le camp de Maria Corina Machado, la chef de file de l'opposition, dont les partisans attendent toujours le retour au pays. Alice Campagnol.
9: Au Venezuela, sous la tutelle de Washington, les autorités s'assouplissent. Plusieurs dizaines d'opposants et de militants pour les droits humains sont rentrés d'exil récemment et le gouvernement a même accepté de dialoguer avec l'opposition. Mais la très populaire Maria Corina Machado, qui a quitté le pays l'an dernier, n'a pas été invitée à la table des négociations. Ce sont des députés de l'Assemblée nationale élue en 2015 qui représentent l'opposition. Un processus positif pour Claudia Macero, chargée de communication de Maria Corina Machado, mais encore imparfait.
10: Comment est-il possible d'organiser un dialogue, de réunir deux parties en laissant le peuple de côté qui est représenté par Maria Corina? Alors oui, c'est super que ce processus de dialogue avance, mais ce que les gens attendent, c'est d'avoir ici leur leader, car elle peut mobiliser.
9: La dirigeante aurait en effet tenté de revenir 7 fois en vain. Selon ses dires, elle en aurait été empêchée par les autorités vénézuéliennes. Mais Donald Trump lui-même tient la leader de l'opposition à l'écart et répète que ses relations avec Delcy Rodriguez, la présidente intérimaire, sont au beau fixe. Alice Campagnol, Caracas, RFI.
2: RFI, il est 5h08 à Rabat, au Maroc. L'ouverture hier de la première session du nouveau Parlement.
4: Un peu plus de 2 semaines après les élections législatives, c'est le roi Mohamed VI qui s'exprimait hier dans l'hémicycle pour évoquer notamment, en creux, la crise de Ceuta, déclenchée en juillet dernier par la traversée de plus de 70 000 personnes venues du Maroc. Le souverain a saisi l'occasion pour annoncer des changements à venir dans la coopération migratoire. Mathias Reynal.
11: Sur un ton très solennel, Mohamed VI admet des dysfonctionnements.
12: L'approche équilibrée que notre pays a adoptée dans la gestion du phénomène migratoire a abouti à des résultats concrets. Cependant, nous devons reconnaître avec courage et objectivité qu'en la matière, le modèle actuel de coopération a atteint ses limites, comme en attestent clairement les crises récurrentes.
11: L'Espagne est le seul pays cité par Mohamed VI. Le roi répond ainsi aux critiques qui s'y sont multipliées envers le Maroc après la crise de Ceuta. Dans son discours, il dénonce, je je cite les déclarations irresponsables de certains milieux politiques et médiatiques et leur instrumentalisation flagrante de la situation.
12: Cette coopération se heurte aujourd'hui à des défis majeurs liés à certaines dispositions légales dépassées et à des décisions judiciaires éloignées de la réalité.
11: Le roi fait finalement une annonce.
12: Le Maroc présentera à ses partenaires un document dans lequel sera exposée une vision stratégique, claire et pratique, porteuse d'une orientation nouvelle.
11: Mohamed VI assure que le Maroc a toujours agi en partenaire fiable, soucieux d'honorer ses engagements et qu'il attend la même chose de ses alliés. Mathias Reynal, de retour de Rabat, RFI.
2: L'actualité également en Pologne avec cette grande opération policière après deux attaques au couteau cette semaine.
4: Perpétrées par des élèves dans des écoles pour un bilan d'un mort et de 12 blessés, la série noire a choqué le pays et poussé les autorités à réagir. 15 000 établissements inspectés ce vendredi et 19 écoliers arrêtés. Un coup de filet suivi par notre correspondant à Varsovie, Adrien Sarlat.
13: Certains étaient munis de couteaux, de machettes ou d'explosifs. D'autres promettaient à leur établissement un vendredi sanglant sur les réseaux sociaux. Les élèves interpellés par la police sont pour la plupart assurés qu'il ne s'agissait que de blagues stupides. Mais le ministre de l'Intérieur, Marcin Kierwiński, craint une réaction en chaîne après les drames de ces derniers jours.
14: Ce genre de situation entraîne toujours un potentiel mécanisme d'imitation. Et dans cette situation, il est très très dangereux.
13: Selon le commissaire général de la police, Marek Borogne, c'est le contenu des interactions en ligne qui contribue à radicaliser les jeunes polonais.
15: On parle de discrimination, de violence physique comme psychique, de cyberviolence, et il est de notre devoir d'assurer leur sécurité.
13: Pour l'instant, les autorités assurent que les attaques du début de semaine et les événements d'aujourd'hui ne semblent pas avoir été coordonnés et relèveraient d'initiatives individuelles. La police appelle les élèves eux-mêmes à collaborer dans ce contexte exceptionnel.
15: Aujourd'hui, on a eu affaire à quelques cas d'élèves portant avec eux des objets dangereux dans leur établissement et c'est grâce aux informations rapportées par les professeurs, mais aussi par les adolescents eux-mêmes, que nous avons pu les mettre en sécurité.
13: Face à la menace de ce vendredi sanglant, 50 écoles de Pologne ont annulé les cours, dont 45 dans la région de la capitale. Adrien Sarlat, Varsovie, RFI.
2: Et puis Julien, alors que l'Europe fait déjà face à l'explosion des prix du carburant et de l'énergie, l'inquiétude cette fois-ci au sujet des stocks de gaz du continent.
4: Les réserves continentales à un niveau historiquement bas pour la saison, alors que les températures commencent à baisser. C'est ce que relève une étude parue ce vendredi, selon laquelle l'Union européenne pourrait être contrainte de se serrer la ceinture cet hiver, Simon Rosé.
16: Les réserves européennes de gaz ne sont remplies qu'aux trois quarts du jamais vu à cette période de l'année depuis 15 ans, depuis que ces relevés existent. En cause, une consommation repartie à la hausse ces deux derniers hivers, alors que dans le même temps, les importations ont stagné. D'autant plus que l'interdiction totale des imports de gaz naturel liquéfié russe entrera en vigueur en janvier prochain. L'Europe doit donc puiser davantage dans ses stocks et pour ne pas les vider entièrement, il faudra limiter la consommation, moins 7% cet hiver par rapport au précédent, concluent les experts de l'Institut d'économie de l'énergie et d'analyse financière. L'autre possibilité serait d'importer plus de gaz d'autres fournisseurs, notamment américains. Mais dans le contexte actuel de prix élevés, le surcoût serait de 3 milliards d'euros supplémentaires, sous réserve que l'hiver ne soit pas particulièrement froid. Ces tensions pèseront alors plus fortement. Pour les auteurs de ce travail, la solution à long terme n'est cependant pas de multiplier les infrastructures de stockage, mais bien de réduire la dépendance européenne au gaz en investissant dans l'isolation des bâtiments, les pompes à chaleur et les énergies renouvelables.
4: Simon Rosé.
2: Et Julien Coquelroem pour le journal. 5h13 en temps universel. Elle a un CV long comme le bras dans les instances juridiques internationales. Navan Tempilet, désignée donc hier, prix Nobel de la paix, on en parlait. La juge et avocate sud-africaine mise à l'honneur, donc à l'heure où le droit international est plus que jamais contesté. Elle a réagi après cette annonce.
17: Ce prix renforce ma conviction que nous devons nous tenir ensemble pour défendre l'état de droit, l'indépendance de la justice et un ordre légal international basé sur les principes.
2: Navid Pillay, que vous écouterez plus longuement dans le prochain journal Afrique dans un quart d'heure. Le choix du comité Nobel salué donc par les défenseurs du droit international et des droits de l'homme a commencé par Agnès Callamard, la secrétaire générale d'Amnesty International, qui était aux côtés de Navid Pillay lors de l'annonce du prix Nobel et qui sera notre invitée vers 6h45 temps universel. Et puis notre autre invitée, cette fois-ci vers 6h20 et 8h20 heure de Paris, le psychiatre Mathieu Bellassène, puisque c'est la journée mondiale de la santé mentale et que le contexte actuel n'incite pas forcément à aller très bien. On verra donc avec lui où en est la lutte contre les troubles psychiques qui concernent de plus en plus de monde. Mais d'abord, seulement 20 000 votes en presque une journée. La primaire de la gauche en France, ralentie par une cyberattaque. Le scrutin qui se déroule uniquement par voie électronique est prolongé finalement jusqu'à demain soir. Au total, environ 140 000 électeurs doivent participer à ce premier tour pour désigner celle ou celui qui représentera la gauche à la présidentielle de l'an prochain. L'objectif à l'arrivée, c'est d'aboutir à une certaine unité. Bonjour Charlotte Urien-Tomaca.
18: Bonjour.
2: Sauf qu'à gauche, la primaire a plutôt souvent servi à exposer les divisions. Alors, est-ce que c'est finalement une machine à perdre les élections, cette primaire?
18: La formule n'est pas nouvelle. Elle a aussi bien été utilisée à droite qu'à gauche. Et dernièrement, Raphaël Glucksmann lui-même l'avait employée au printemps pour dénoncer le principe d'une primaire de la gauche. Alors pourquoi cette primaire existe-t-elle encore? Parce qu'à gauche, on cherche depuis des mois une manière de départager les ambitions sans reproduire les divisions. 5 candidats se sont finalement lancés. Olivier Faure, Raphaël Glucksmann, Jérôme Guedj, Emmanuel Morel et Ségolène Royal. 5 personnalités, mais surtout plusieurs conception de ce que pourrait être la gauche en 2027. Et c'est là que le problème commence. Car une primaire est censée permettre de choisir un candidat, mais avant même le vote, elle oblige les candidats à exposer leur désaccord sur

0: 2,8 millions d'électeurs participent au choix de François Hollande, un record qui a permis au candidat de s'imposer et de créer une dynamique jusqu'à l'Élysée. Mais en 2017, Benoît Hamon avait remporté la primaire avant de terminer cinquième au premier tour de la présidentielle. Et en 2022, la primaire populaire avait désigné Christiane Taubira sans parvenir à rassembler la gauche derrière elle.
1: Donc finalement, le problème, c'est peut-être pas forcément la primaire en elle-même, mais ce qu'on en fait après.
0: Oui, car les organisateurs ont obtenu un premier résultat. Plus de 140 000 personnes se sont inscrites pour participer à cette primaire. Davantage que l'objectif initial de 80 000 à 100 000 votants. La question sera donc moins de savoir si cette primaire aura permis de départager 5 candidats que de savoir si elle sera capable de transformer ce choix en rassemblement. Et c'est toute l'ambiguïté de l'exercice. Une primaire peut donner un candidat, mais elle ne donne pas forcément une stratégie. Et à gauche, depuis plusieurs années, c'est peut-être justement cette stratégie qui manque le plus. Alors machine à perdre peut-être, mais une chose est sûre, une primaire ne gagne jamais une présidentielle à elle seule. Elle ne fait que désigner celui ou celle qui devra ensuite essayer de rassembler.
1: Charlotte Urien-Tomaca pour la chronique politique. La croisade du nouveau gouvernement hongrois contre la corruption, puisque le pays est avec la Bulgarie le plus mauvais élève européen en la matière, notamment après les 16 ans au pouvoir de Viktor Orban. Le nouveau Premier ministre Péter Madiar a donc lancé l'opération Feu Purificateur. Une nouvelle agence anticorruption vient de voir le jour. Elle est chargée de recouvrer les biens publics spoliés, mais tout ce travail évidemment va prendre du temps. Et c'est ce que regrettent certains. Reportage de Florence Labruyère à Budapest.
2: C'était une promesse de Péter Madiar avant les élections, récupérer l'argent public volé et traduire en justice les politiciens corrompus. Depuis que le vainqueur d'Orban est chef du gouvernement, ses ministres épluchent les comptes. Ils découvrent des contrats surfacturés, des emplois fictifs et les dépenses exorbitantes du gouvernement de Viktor Orban. Ainsi, l'ancien ministre des Affaires étrangères voyageait systématiquement en jet privé, même pour aller à Vienne à 2h30 de route. Quant à l'Office de protection de la souveraineté, créé par Viktor Orban pour harceler ses opposants, en 2 ans, il a dépensé plus de 10 millions d'euros en contrats fictifs. À ce jour, il y a plus d'une trentaine de plaintes, mais la justice est lente et Juliana, comptable à la retraite, s'impatiente.
1: C'est lent tout ça. Qu'est-ce qu'on attend pour juger les responsables? Il faut qu'ils répondent de leurs actes, dans le respect de la démocratie, bien sûr.
2: L'affaire la plus spectaculaire, c'est celle de la Banque Nationale Hongroise. L'ancien gouverneur, un fidèle d'Orban, a détourné une partie des réserves de la banque. Au moins 2 milliards d'euros ont disparu dans des paradis fiscaux. Or, l'enquête ouverte il y a 2 ans n'avance pas, même depuis le changement de gouvernement, constate Adrienne Latsou. Cette ancienne juge est aujourd'hui avocate, spécialisée dans la criminalité en col blanc.
3: Tout le monde s'attendait à des arrestations, mais rien ne se passe. Retrouver l'argent volé, c'est très difficile, mais il y a suffisamment de documents et de preuves pour que les responsables soient jugés.
2: Selon cette avocate, si le bureau du procureur avance au pas de l'escargot, c'est parce qu'il est encore truffé de fidèles de Viktor Orban. En attendant de renouveler le bureau, le gouvernement a créé une nouvelle agence anticorruption qui aura autant de pouvoir que le procureur. Pour Ferenc, un ingénieur à la retraite croisé à la sortie du marché, la Hongrie va dans la bonne direction.
4: Ah, le peuple veut toujours remplir les prisons. Les gens aimeraient que tout l'ancien gouvernement soit derrière les barreaux, mais la démocratie, ça prend du temps.
2: LMR, 36 ans, est serveur dans un restaurant. Il a confiance dans le gouvernement.
5: À mon avis, il y aura des arrestations. Il y a beaucoup d'infos là-dessus sur TikTok, Facebook. C'est tout ce qu'ils méritent. Ils ont volé l'argent des contribuables.
2: Pour l'instant, Viktor Orban n'est pas mis en cause. Mais la majorité des Hongrois souhaiterait le voir comparaître devant la justice. Florence Labruyère, Budapest, RFI.
1: Et vous pouvez retrouver ce reportage sur rfi.fr. L'actualité en Asie avec la Chine qui est en train de construire sa 2e base militaire dans le monde hors de ses frontières après celle de Djibouti. Bonjour Joris Zilberman.
6: Bonjour.
1: Ça se passe en Asie du Sud-Est, hein, au Laos. Alors officiellement, Pékin ne la présente pas comme une nouvelle base, mais elle en a les contours.
6: Oui, ce sont des images satellites publiées cette semaine qui l'attestent. De petits avions militaires chinois, il y en a 8 sur ces images, sont arrivés à Bankön, qui se situe à une 50aine de kilomètres de la capitale laotienne, Vientiane. Il s'agit officiellement d'un centre conjoint sino-laotien de logistique et d'entraînement. Il a été inauguré le 29 septembre dernier.

0: grande pompe lors d'une cérémonie très formelle à laquelle ont assisté le ministre laotien de la Défense et une délégation de l'Armée populaire de libération chinoise. L'installation comprend aussi une académie d'aviation de l'amitié sino-laotienne. Alors, l'Armée populaire laotienne a communiqué, non, ce n'est pas une base chinoise, mais un aéroport militaire laotien en construction. Il est simplement destiné à l'entraînement des pilotes de l'armée de l'air du Laos. C'est la raison pour laquelle, toujours selon les militaires laotiens, la Chine y aménage une longue piste d'atterrissage depuis la fin de l'année 2025. Une piste que l'on voit d'ailleurs très clairement sur les images satellites.
1: Sauf que pour les Occidentaux et leurs alliés asiatiques, c'est bel et bien une nouvelle base chinoise. Pourquoi est-ce qu'ils en sont donc si sûrs ?
0: D'abord parce que ce n'est pas une simple piste d'atterrissage, mais un vaste aérodrome en construction. À la place de champs verdoyants, ont émergé une grande piste, une voie de circulation, une aire de stationnement parallèle, ainsi que plusieurs nouveaux bâtiments. Et d'ailleurs, le lieu est extrêmement symbolique, chargé d'histoire. Ce nouvel aéroport a été aménagé sur le site même d'un aérodrome connu sous le nom de Limacit 44. C'était l'une des très nombreuses pistes utilisées par l'armée américaine et la CIA pendant la guerre du Vietnam. Les États-Unis soutenaient alors secrètement l'insurrection des rebelles anticommunistes de l'ethnie Hmong qui est présent dans les montagnes du Laos et du Vietnam. Or, les images satellites d'aujourd'hui montrent que le nouvel aérodrome construit par la Chine s'étend bien au-delà de la piste en terre rouge assez étroite qui existait durant la guerre du Vietnam. Selon les experts, ce qu'on voit dans les images satellites ressemble à la structure de la base chinoise actuelle de Djibouti, qui a été ouverte en 2017 et qui était jusqu'à présent l'unique installation militaire de la Chine à l'étranger.
1: En tout cas, Joris, cette nouvelle base, elle vient renforcer la présence militaire de la Chine en Asie du Sud-Est.
0: Absolument, elle complète un autre centre de formation et de logistique établi dans la base de Réam. Cette fois-ci, c'est au Cambodge, dans le golfe de Thaïlande. Installation inaugurée en 2025 par le premier ministre cambodgien, Hun Manet, après 3 années de travaux de rénovation financés par la Chine, avec notamment un quai en eau profonde de 300 mètres de long et une cale sèche de 5000 tonnes. Là aussi, les Américains, les Vietnamiens, les Japonais s'inquiètent d'un site qui peut se transformer en base militaire chinoise. Alors je reviens au Laos, et il faut rappeler que la présence de la Chine est en expansion rapide dans ce pays depuis 15 ans au moins. Le nord du Laos a été de fait intégré économiquement au sud de la Chine grâce à de nouvelles autoroutes et une ligne ferroviaire impressionnante réalisée par la Chine. Les investissements chinois sont massifs dans tout le Laos, accompagnés par une importante communauté d'expatriés chinois dans la capitale laotienne et les villes du nord du pays. La nouvelle installation de Ban Kun peut modifier l'équilibre stratégique de l'Asie du Sud-Est continentale en éloignant davantage le Laos et le Cambodge de la sphère d'influence du Vietnam, ce qui réduirait la marge de manœuvre des Vietnamiens en cas de crise aggravée avec la Chine.
1: L'Asie en mouvement, la chronique de Joris Zilberman. Allez, juste avant l'actualité africaine, Catherine Potet, vous êtes avec le directeur de la rédaction de Jeune Afrique.
2: À la une de Jeune Afrique cette semaine, la Sierra Leone aux prises avec le narcotrafic, un fléau qui règne au cœur même du pouvoir. Bonjour François Soudan.
3: Bonjour Catherine.
2: C'est dans la newsletter adressée par Jeune Afrique à ses abonnés que vous abordez le cas de la Sierra Leone à laquelle l'Union européenne vient de suspendre son aide financière. Et la raison de cette suspension ne fait à vos yeux aucun doute. La Sierra Leone serait devenue un narco-État entre les mains du trafiquant de drogue le plus recherché d'Europe. Trafiquant que vous nous présentez, François Soudan.
3: Oui, il s'agit de Jos Leijdekkers, alias Bullet Jos, Jos le joufflu en néerlandais, un trafiquant de drogue hollandais de 35 ans qui fut dans les années 2010 l'un des adjoints de Ridouane Tahi, le parrain marocain de la Mokro Mafia, vous savez cette organisation criminelle qui règne sur le trafic de cocaïne dans les ports du nord de l'Europe. Alors deux fois arrêté, Leijdekkers fait 4 ans de prison avant de s'établir à Dubaï, puis en Turquie où il s'installe à son compte. Quand la police turque finit par se résoudre à l'interpeller, nous sommes fin 2022, il prend la fuite, saute dans un jet privé et se présente à l'aéroport de Freetown, la capitale du Sierra Leone, comme un investisseur du nom de Omar Sharif avec plusieurs valises bourrées de dollars. Alors pourquoi Freetown ? Parce qu'il y dispose déjà de contacts dans l'entourage du vice-président Mohamed Jallow. Alors ça c'était il y a 4 ans, depuis ce narcotrafiquant condamné par contumace à 81 ans de prison en Hollande et en Belgique et poursuivi dans une douzaine d'affaires de meurtre, fait prospérer ses affaires en toute impunité, Catherine.
2: Voilà, le décor est planté. Vous parlez dans votre article, François Soudan, d'une véritable capture d'État. Comment est-ce que cela se traduit concrètement au quotidien ?
3: Alors, le trafic de cocaïne en provenance de Colombie, du Venezuela, est expédié depuis Freetown vers l'Europe et le Moyen-Orient à bord de cargos transportant toutes sortes de denrées tropicales. Ça rapporte, les bonnes années, jusqu'à 2 milliards de dollars, soit plus du quart du PIB de la Sierra Leone. Avec une telle somme, on peut acheter tout le monde ou presque, la douane, la police, l'armée, la classe politique, le gouvernement. C'est exactement ce qu'a fait Leichtdecker. Ça, Freetown. Tout le monde redoute, hein, ce fils d'un tenancier de maison close qui ne se déplace qu'en convoi survolé de drones, entouré d'une escouade de gardes du corps, qui change constamment de domicile. Son réseau d'indicateurs au sein de la marine sierra-léonaise lui a permis d'échapper à au moins deux reprises, la dernière, c'était il y a 6 mois, à des tentatives de kidnapping en haute mer de la part des forces spéciales hollandaises qui avaient positionné un navire au large. Leichtdecker, Catherine, c'est Tony Montana, vous savez, dans le film Scarface, joué par Al Pacino. Vous savez, ce petit malfrat cubain devenu le caïd de la drogue à Miami. Lui, il règne sur Freetown et la Sierra Leone.
2: Alors forcément, les autorités sierra-léonaises sont dans l'œil du cyclone. Comment réagissent-elles à toutes les accusations dont elles font l'objet ?
3: Alors, jusqu'ici, pas de réaction hein, face aux requêtes pressantes des justices hollandaises et belges, avec lesquelles il n'existe d'ailleurs de toute façon aucun accord d'extradition. Les autorités de Freetown ont répondu, et cela en dépit de toute évidence, qu'elles connaissaient certes un investisseur turc du nom de Omar Sharif, mais pas de Jos Leichtdecker. Alors, deux raisons à ce déni. La première est que, comme on l'a dit, Jos le joufflu a arrosé tout le monde. Et la seconde est que ce petit malin est devenu le compagnon de la fille préférée du président Madabio, avec qui il a un enfant et qu'on imagine mal ce dernier livrer son propre beau-fils. Alors, est-ce que la suspension de l'aide européenne va faire bouger les choses ? Rien n'est moins sûr, l'UE devait verser 18 millions de dollars à la Sierra Leone d'ici la fin de cette année. 18 millions, c'est ce que rapporte une tonne de cocaïne, une bagatelle hein, pour Jos le joufflu, qui peut donc très facilement compenser ce manque à gagner, Catherine.
2: Merci François Soudan. La Sierra Leone devenue narco-État, c'est dans le Off de Jeune Afrique, publié cette semaine.
1: Et merci à vous Catherine, on vous retrouve dans un quart d'heure pour la revue de presse africaine. Restez avec nous sur RFI dans un instant, le journal Afrique.
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1: À 7h30 à Paris et à Johannesburg, 2 heures de moins en temps universel. L'actualité africaine sur RFI, bonjour Arthur Ponchelet.
7: Bonjour à tous. À la une, une championne des droits humains pour les uns, une sectaire pour une poignée de détracteurs. Déluge de réactions dans le monde après l'attribution du prix Nobel de la paix à Navi Pillay, l'avocate sud-africaine, fervente défenseuse de la justice internationale, devient la 5e personnalité de la nation arc-en-ciel à recevoir le prix. Une immense fierté, réagit Cyril Ramaphosa. Autre prix sur lequel on s'arrête dans cette édition, le prix Virchow qui récompense des contributions exceptionnelles en faveur de la santé mondiale. Le Congolais Jean-Jacques Muyembe, co-découvreur du virus Ebola, le reçoit aujourd'hui. La une, ce sont aussi les États-Unis, accusés de contourner le droit d'asile en refusant d'examiner les demandes d'asile de centaines de ressortissants africains. Et puis les sports dans 10 minutes et la CAF qui rétro-pédale. Elle pourrait annoncer prochainement la suppression de son projet de Coupe d'Afrique des Nations tous les 4 ans. À l'heure où le crépitement des armes retentit un peu partout autour du monde, à l'heure où la justice internationale est plus que jamais menacée, une avocate, juge et ardente défenseuse des droits de l'homme, obtient donc le prix Nobel de la paix. La Sud-Africaine Navi Pillay, ex-présidente du Tribunal pénal international pour le Rwanda, juge à la CPI et ancienne haut-commissaire des Nations Unies aux droits de l'homme. Le comité Nobel souligne son courage et son intégrité et comme un symbole, c'est au tribunal de Nuremberg, en Allemagne, qu'elle a appris la nouvelle. À quelques heures plus tard, Navi Pillay a donné une conférence de presse.
8: Nous traversons une période où le droit international et les droits de l'homme font face à des attaques politiques sans précédent. Cette réalité est particulièrement visible avec les attaques contre la CPI. Comme l'a indiqué le comité du prix Nobel de la paix, je les cite, un système légal international où les criminels de guerre sont tenus pour responsables et où les victimes obtiennent justice est un préalable pour un monde en paix. Le destin fait que je suis dans ce tribunal historique où le procès de Nuremberg s'est déroulé quand j'ai appris que ce prix m'avait été décerné. Aujourd'hui, tous ces efforts, ces tentatives pour affaiblir la justice mettent en danger les progrès que nous avons difficilement obtenus depuis Nuremberg. Et ces tentatives risquent de nous renvoyer vers un monde dans lequel la force et non le droit détermine quelle souffrance est la plus importante. Ce prix renforce ma conviction que nous devons nous tenir ensemble pour défendre l'état de droit, l'indépendance de la justice et un ordre légal international basé sur les principes.
7: Navi Pillay félicité un peu partout, une voix inébranlable au service de la justice, note Antonio Guterres, le chef de l'ONU. Le comité Nobel n'aurait pas pu choisir quelqu'un de plus important, réagit sur RFI Agnès Calamar, la secrétaire générale d'Amnesty International et notre invitée dans un peu plus d'une heure. Nous sommes fiers, dit pour sa part Cyril Ramaphosa, le président sud-africain, alors que Navi Pillay devient la cinquième personnalité de la nation arc-en-ciel à obtenir le prix Nobel de la paix.
9: And we are really pleased that the Nobel Peace Committee.
10: Nous sommes vraiment ravis que le comité Nobel de la paix ait mis à l'honneur une nouvelle personnalité sud-africaine. Nous sommes sans doute la seule nation du continent africain à compter autant de lauréats de prix Nobel. Nous sommes donc fiers en tant que nation.
9: We are proud as a nation and I extend my congratulations to Judge Navi Pillay. And we're particularly pleased that the one issue that they recognized.
10: J'adresse mes félicitations à la juge Navi Pillay. Et nous sommes particulièrement ravis que le travail qu'ils ont reconnu soit celui qu'elle a accompli en faveur des Palestiniens de Gaza. Ses enquêtes et ses conclusions selon lesquelles ce qui s'y passe constitue un génocide. Cette reconnaissance pour Navi Pillay mérite les applaudissements et nous amène à reconnaître au-delà des frontières de l'Afrique du Sud que ce pays a produit des figures emblématiques. Des lois en matière de droits de l'homme et le respect de ces droits, nous en sommes donc très heureux.
9: Giants in human rights law and respect for human rights. So we are very pleased.
7: Cyril Ramaphosa souligne donc le travail de Navi Pillay en tant que présidente de la commission indépendante de l'ONU qui a qualifié de génocide la guerre d'Israël à Gaza. Forcément, ce prix Nobel de la paix suscite la colère de l'État hébreu, une sectaire qui a contribué à la diabolisation des Juifs, a réagi Benjamin Netanyahou, quand Donald Trump lui évoque une décision honteuse et embarrassante. Quelques heures après cette distinction qui récompense le travail de la justice internationale, les États-Unis ont d'ailleurs annoncé de nouvelles sanctions contre la Cour pénale internationale. Dans le reste de l'actualité, Human Rights Watch publie un nouveau rapport sur la politique migratoire de l'administration Trump. On vous parlait sur cette antenne il y a quelques semaines de la nouvelle doctrine américaine, ces renvois de migrants vers des pays tiers dénoncés par de nombreuses ONG. Ce matin, zoom sur une autre conséquence de cette politique. Depuis janvier 2025, les États-Unis ont annulé plus de 2700 procédures d'asile sans même examiner les demandes sur le fond. Washington avance que ces personnes pourraient solliciter une protection en Ouganda en vertu d'un accord conclu entre Washington et Kampala. Human Rights Watch dénonce de son côté un contournement du droit d'asile, Florence Maurice.
11: Annuler une demande d'asile avant même de l'avoir examinée au motif qu'elle pourra être déposée dans un autre pays, l'Ouganda en l'occurrence, qui aurait accepté de l'examiner et de prendre le relais. C'est la logique de l'administration américaine, mais pour Mike Boschenek de Human Rights Watch, juridiquement, l'argument ne tient pas.
12: La loi américaine prévoit que toute personne présente sur le sol américain doit pouvoir y demander l'asile. Mais le pouvoir exécutif américain a tenté d'imposer un dispositif parallèle selon lequel l'existence d'un accord avec un autre pays suffirait à priver ces personnes de ce droit aux États-Unis. C'est clairement utiliser l'accord pour nier leur droit à l'asile aux États-Unis.
11: Jusqu'à présent, seules 8 personnes ont été transférées en Ouganda, alors que plus de 2700 procédures d'asile ont été annulées avec ce pays comme destination. Pourquoi un tel écart? Ces personnes pourront-elles demander l'asile à Kampala? Pour Mike Boschenek, ce décalage soulève de sérieuses interrogations.
12: Si les États-Unis ordonnent l'expulsion de nombreuses personnes vers l'Ouganda, alors qu'ils savent que le pays ne pourra pas les accueillir parce qu'il ne le veut pas ou n'en a pas les moyens, je ne sais pas s'il s'agit d'une forme de pensée magique ou si cela cache un autre objectif.
11: Parmi les personnes concernées, environ 700 Guinéens, 500 Sénégalais, plus de 400 Mauritaniens et 285 Camerounais, dont le sort reste très incertain.
7: Florence Maurice, l'actualité en République démocratique du Congo est d'abord aucune déclaration hier à la sortie de la réunion entre Félix Tshisekedi et la délégation de facilitateurs de l'Union africaine. 4 anciens chefs d'État du continent sont à Kinshasa, après Goma, où ils ont rencontré des dirigeants de l'AFC M23, et Kigali, où ils ont été reçus par Paul Kagame. Les discussions entre le président congolais et ses hôtes doivent se poursuivre aujourd'hui. L'ancien président Joseph Kabila, lui, s'en est une nouvelle fois pris à son successeur. L'ex-chef d'État, accusé par les autorités congolaises de soutenir l'AFC M23, s'est exprimé à la nation pour la deuxième fois depuis son départ du pays. Il accuse Félix Tshisekedi d'avoir conduit la RDC vers une crise politique, sécuritaire et économique majeure. Vous en lisez plus sur RFI.fr. La RDC a l'honneur aujourd'hui à Berlin. Le professeur Jean-Jacques Mouyembe et le Belge Peter Piotr, co-découvreur du virus Ebola, reçoivent le prix Virchow, prix qui récompense des contributions exceptionnelles en faveur de la santé mondiale. Il est doté de $500,000. Une distinction alors même que le professeur Mouyembe et son équipe luttent en ce moment contre la 17e épidémie d'Ebola. Joint par Caroline Paré, il revient sur la découverte du virus il y a tout juste 50 ans.
13: C'est vraiment les efforts que nous avons développés et les risques qu'on a encourus pour découvrir ce virus. Et puis, le travail continue pour vraiment jeter les fondations de nos connaissances actuelles sur cette maladie en ce qui concerne d'abord les manifestations cliniques, le mode de transmission et le mode de contrôle et la prévention de cette maladie. Moi, j'étais à l'émergence, n'est-ce pas, de ce virus. J'ai compris son mode de transmission, son épidémiologie et sa clinique. Et enfin, je suis arrivé donc à mettre également au point un traitement contre cette maladie et évaluer également l'efficacité des vaccins Herbo que nous utilisons actuellement. Ça a une grande importance pour la visibilité de la recherche en Afrique. Souvent, l'Afrique est mise de côté, mais pour les générations futures, c'est déjà un pont qui est lancé. On peut franchir toutes les rivières et tous les ruisseaux grâce à ce pont.
7: Propos recueillis par Caroline Paré. Il n'y aura pas d'évolution des prix du carburant au Niger. Décision du Conseil des ministres alors que le Conseil consultatif de la refondation recommandait une hausse. Le gouvernement nigérian, lui, veut réduire le coût du carburant dans les 900 stations gérées par la compagnie pétrolière publique. Les autorités veulent aussi plafonner le prix alors même que les Nigérians font face à la flambée des cours du pétrole. Harmonie Pondiniaga.
14: Avant la guerre au Moyen-Orient, les Nigérians dépensaient environ 835 naira pour un litre d'essence. Aujourd'hui, il est 61% plus cher, 1350 naira, environ 90 centimes d'euros. Pour soulager les ménages, le gouvernement nigérian promet un coût réduit dans les stations de la compagnie pétrolière publique NNPC. La NNPC avait déjà lancé une offre promotionnelle pour ses clients le 1er octobre qui sera prolongée jusqu'à la fin du mois. La compagnie renonce à sa marge et vendra à prix coûtant, précise un communiqué de la présidence. Le ministre des Finances négocie par ailleurs un plafond au prix actuel du litre d'essence. Godwin Osimé, commerçant, accueille la mesure d'une manière positive.
15: Malgré la suppression des subventions, on s'attend à ce que le gouvernement baisse le prix de l'essence, qu'il le réduise pour que les choses fonctionnent et que les transporteurs, surtout, puissent en bénéficier.
14: Mais pour Youssouf Ishakwa, moto-taxi, cette réduction est insuffisante.
16: 1350 naira, ce n'est pas assez. Nous devrions acheter l'essence autour de 500 ou 600 naira le litre. Depuis que les prix ont augmenté, les gens ne gagnent plus suffisamment d'argent.
17: Le sujet est au cœur de la campagne présidentielle. Fin août, le candidat Atiku Abubakar proposait de rétablir la subvention sur l'essence, ce que le camp présidentiel avait vivement critiqué. Mais le gouvernement l'assure, cette nouvelle mesure n'est ni une subvention, ni un contrôle des prix. Harmonie Pondignaga, Lagos, RFI.
7: Et puis des avocats pris pour cible sur les réseaux sociaux sur fond de litiges fonciers. La fin de cette édition à Madagascar, à Nosibé plus exactement, où plusieurs décisions de justice ont été rendues ces dernières semaines. Elles concernent l'accès à la terre, sujet hautement sensible dans cet archipel touristique, Guillaume Fabry.
18: Menace de mort, atteinte à la vie privée, propos xénophobes, cette vague de haine a récemment poussé l'ordre des avocats à réagir dans un communiqué. Maître Ferdinand Ranar Rakoutouarsou en est le président.
19: Il y a des contenus susceptibles de porter gravement atteinte à la sécurité des confrères, à leur indépendance et au libre exercice des droits de la défense. L'insatisfaction à l'égard d'une décision de justice doit trouver sa réponse dans les voies de recours prévues par la loi.
18: Mais la justice, tout comme l'administration foncière, suscite une forte défiance. Ces services publics faisaient partie des plus corrompus en 2025 selon les doléances recueillies par le Bureau indépendant anti-corruption. Très prisé des touristes, Nosibé est en proie à des conflits récurrents, explique Mamie Rakoutoundraïnbé, présidente du collectif TAN pour la défense des terres malgaches.
20: Les petits paysans et les petits propriétaires ou qui n'ont pas de documents fonciers officiels sont vraiment à la merci de tous les prédateurs. De plus en plus, des Malgaches interviennent pour accaparer des terres. On ne sait pas trop si c'est pour eux-mêmes ou pour les vendre ou collaborer d'une manière ou d'une autre avec les investisseurs étrangers.
18: Le collectif TAN plaide pour la création d'une juridiction spécialisée dotée d'enquêteurs et de juges dédiés aux litiges fonciers. Guillaume Fabrion, Tananarive, RFI.
7: 8h43 à Antananarive, 7h43 ici à Paris. C'est à vous, Clotilde Dumais.
1: Merci beaucoup, Arthur Ponchelet. On passe au sport. Bonjour Pauline Guillou.
21: Bonjour tout le monde.
1: Du football, hein, d'abord à la une avec la CAF sur le point de laisser tomber son projet de CAN tous les 4 ans.
21: Et oui, on attend encore l'officialisation, mais selon nos informations, la CAF réunie en sommet au Cap-Vert en fin de semaine devrait finalement laisser tomber ce projet très controversé de CAN tous les 4 ans. Initialement, il s'agissait de s'aligner sur les autres calendriers continentaux, ce qui aurait tué l'ADN du tournoi africain selon l'ancien capitaine des Léopards, Youssouf Mouloumbou. Il était au micro d'Anne Dufort Cornillet.
22: On ne doit pas s'aligner sur un calendrier européen ou Asie ou sud-américain. En fait, c'est notre marque depuis 1957 que cette CAN appartient à l'Afrique. Cette fête se fait chaque 2 ans. Donc nous, ça nous va. Je pense que on l'a assez démontré et on voit aussi l'engouement que prend justement cette compétition lorsqu'elle a lieu. Laisser cette compétition chaque 2 ans, ça développe un pays, ça développe justement le continent et ça peut faire que du bien.
21: On rappelle que l'officialisation est attendue dans les prochaines heures.
1: Une nouvelle étape franchie pour le handisport en Centrafrique qui dispose désormais d'une équipe nationale de football pour personnes amputées.
21: Et oui, c'était une discipline longtemps pratiquée de manière informelle entre amis dans les quartiers, sur des terrains souvent improvisés ou à l'occasion de matchs caritatifs organisés lors de la journée internationale des personnes handicapées. Mais sous l'impulsion du comité paralympique centrafricain, une équipe est en train de se mettre en place. Les joueurs bénéficient désormais de séances d'entraînement régulières et nourrissent l'ambition de représenter leur pays dans les compétitions internationales. Reportage de Rolf-Steve Domielu.
23: L'entraînement démarre par des exercices de conduite de balle. Appuyé sur des béquilles, chacun des 25 joueurs contrôle le ballon d'un seul pied et travaille son équilibre. Vêtu d'un dossard bleu, Judikael Konda récupère le ballon, change de direction et tente de maintenir son rythme malgré les difficultés.
24: Au début, c'est très difficile de jouer avec un seul pied et des béquilles. Mais avec les entraînements, je trouve l'équilibre en développant des techniques. Je me bats pour devenir un joueur professionnel.
23: En septembre dernier, les Fauves paralympiques ont participé au championnat international de football des amputés en Russie. Une opportunité qui leur a permis de gagner en expérience selon le sélectionneur Herman Waputu.
0: Le football des amputés est en plein essor dans notre pays. Nous disposons d'une équipe nationale provisoire de 25 joueurs, mais pas de club ni de championnat. La compétition en Russie nous a permis d'affronter de grandes nations, notamment la Russie, l'Égypte et le Cameroun, et d'acquérir une précieuse expérience pour les prochaines échéances.
23: Mais derrière cet enthousiasme, le sélectionneur énumère des difficultés importantes.
0: Nous avons un problème de matériel et d'équipement. Nous n'avons pas de plots, de dossards, de chaussures, de maillots, ni de salles de musculation, d'infirmerie. Il nous faut également des béquilles professionnelles. Le plus urgent aujourd'hui pour nous, c'est d'avoir un terrain synthétique ou une pelouse.
23: Le comité paralympique veut désormais créer des équipes dans chaque préfecture avant de lancer un championnat national dans les prochains mois. Rolf Steve Domaleux, Bangui. RFI.
21: Et puis on termine, Pauline, avec du football féminin. Et oui, trêve internationale féminine en Afrique. Ce sont les qualifications aux Jeux Olympiques de Los Angeles qui se jouent. Match aller hier, lourde défaite 4-1 de la RDC face aux Ivoiriennes. Les vice-championnes d'Afrique du Malawi s'offrent le Zimbabwe 2-0 et puis 2-0 aussi pour les Nigérianes face aux Comores. Et la performance XXL des Algériennes, 8-0 face aux Centrafricaines. Pauline Guillou pour le sport. La revue de presse internationale. Bonjour Catherine Potet.
2: Bonjour Clotilde.
21: Avec à la une d'abord Trump et Poutine qui concluent un accord sur le diesel russe.
2: Oui, l'information fait la une de toute la presse américaine. Trump annonce un accord sur le diesel avec la Russie pour faire baisser les prix, annonce le Washington Post. Un accord, remarque le quotidien américain, qui s'oppose aux efforts de l'Ukraine pour bombarder les raffineries russes. Cette annonce, ajoute le Washington Post, témoigne des difficultés rencontrées par Trump pour sa attaquer au problème des prix de l'énergie à moins d'un mois des élections de mi-mandat où ces prix représenteront un enjeu majeur pour son parti. Une initiative fortement critiquée côté démocrate où l'on estime qu'elle pourrait marquer un affaiblissement du soutien de Trump à l'Ukraine dans sa lutte contre l'invasion russe, précise Politico. Plusieurs sénateurs démocrates, ajoutent le site d'information politique américain, parlent même d'une trahison totale de l'Ukraine, de nos amis européens et de la sécurité nationale américaine. Le Kyiv Post cite par ailleurs les propos de Volodymyr Zelensky à ce sujet. Il s'agit d'argent supplémentaire pour cette guerre contre nous, déclare le président ukrainien, ajoutant au moment même où nous parlons de paix, l'Amérique autorise la Russie à exporter du diesel.
21: Dans les pays alliés de l'Ukraine contre l'invasion russe, cette annonce de Trump sur le diesel russe, elle ne passe pas non plus inaperçue.
2: Cet accord, remarque le Guardian, intervient dans un contexte de tensions croissantes entre la Russie et les alliés de Washington au sein de l'OTAN en Europe. Et ce n'est pas tout, souligne le quotidien britannique. La volonté de Trump de conclure un accord avec Poutine visant à réduire le prix du carburant intervient malgré le soutien de la Russie à l'Iran dans son conflit avec les États-Unis. À Paris, le journal Le Monde souligne, lui, que l'accord entre Trump et Poutine va à l'encontre des sanctions qui pèsent sur le pétrole russe et ajoute que le président américain a choisi les routiers et les agriculteurs américains plutôt que l'Ukraine.
21: À la une également, Catherine, la sud-africaine Navi Pillay qui a reçu hier le prix Nobel de la paix. Et ce matin, c'est surtout la presse française qui reprend l'information.
2: Oui, ce prix est salué par Libération. Si certains Nobel de la paix ont pu, par le passé, susciter plus d'une interrogation quant à leur légitimité et leur ancrage dans l'actualité, estime le journal de gauche, la récompense de cette année ne souffre, elle, d'aucune ambiguïté. En décernant son prix à la juriste sud-africaine Navi Pillay, le comité Nobel a primé une combattante pionnière pour les droits humains et la justice internationale. Un enthousiasme que ne partage pas vraiment Le Figaro qui parle d'un Nobel politique et polémique. Le journal conservateur souligne qu'Israël dénonce une validation des accusations de génocide formulées à son encontre par une commission qu'a présidée Navi Pillay, commission qui à l'automne 2025 avait accusé Israël de commettre un génocide dans la bande de Gaza. La mise en lumière de cette figure de la lutte contre l'apartheid constitue non seulement une mauvaise nouvelle pour l'État hébreu, poursuit Le Figaro, mais aussi un camouflet pour Donald Trump, le président américain qui se vante d'avoir réglé 8 guerres depuis son retour à la Maison Blanche, se serait bien vu remettre la prestigieuse récompense. Et l'heure de la vengeance a, semble-t-il, déjà sonné. Quelques heures après la remise du prix Nobel de la paix, les États-Unis ont annoncé des sanctions en forme d'ultimatum contre la Cour pénale internationale, dont Navi Pillay fut l'une des juges juge. Les États-Unis, explique Le Monde, exigent notamment l'annulation des mandats d'arrêt pour crimes contre l'humanité de Benjamin Netanyahou et de Yoav Galant, son ancien ministre de la Défense.
1: La revue de presse de Catherine Potet. Dans l'actualité également, ce samedi 10 octobre 2026, il était entré en vigueur il y a tout juste un an, le cessez-le-feu dans la bande de Gaza. En tout cas, cessez-le-feu théorique, à l'issue duquel le Hamas a libéré les derniers otages israéliens détenus. Mais depuis, l'État hébreu occupe toujours environ 2/3 du territoire et poursuit quasi quotidiennement ses frappes, à tel point qu'au moins 1450 personnes ont été tuées en un an. Plusieurs dizaines de milliers de policiers déployés à New Delhi, la capitale indienne, sous tension, alors que l'opposition organise une manifestation pour exiger la démission du président de la commission électorale. Mobilisation contre une réforme qui a conduit à la radiation de plus de 130 millions de personnes sur les listes électorales. Et puis la panique des habitants au Panama, des bâtiments et des routes effondrées après un séisme hier de magnitude 7,7. Aucune victime pour l'instant, selon les autorités. Newton Ahmed Barry, votre chronique cette semaine part d'une phrase qui nous vient du Niger. Elle concerne Moussa Kaka, notre confrère journaliste disparu depuis le 31 août, détenu par les autorités. Interrogé sur ce sujet, le ministre de la Justice a répondu « Il est en vie et sa famille le sait ». Phrase qui, selon vous, rappelle la lettre de cachet, donc cette lettre qui transposait en quelque sorte un ordre du roi pour décider souvent arbitrairement du sort juridique d'une personne.
3: Absolument, Clotilde. Des panafricanistes adeptes du roi soleil, ce n'est pas la chose à laquelle on pense de prime abord. Pourtant, nous allons essayer de l'établir à travers trois visages, une même matrice. Visage 1, Moussa Kaka au Niger, le doyen, 40 ans de journalisme, ancienne voix de RFI. Il quitte son bureau le 30 août à Niamey, il ne rentre jamais. Un mois de silence, puis le 7 octobre, le ministre nigérien de la Justice, comme vous l'avez si bien rappelé, il est en vie et sa famille le sait. Où ? Pourquoi ? Mystère. C'est donc la lettre de cachet dans sa forme brute. Le prince reconnaît qu'il a le corps, mais il n'a pas le droit. Visage 2. Atiana Serge Oulon, au Burkina, directeur de l'événement. Il écrit que 400 millions de francs CFA destinés au VDP a été ou ont été détournés à Kaya. Le 24 juin 2024, au petit matin, 9 hommes en civil l'enlèvent chez lui devant sa femme et son enfant. Ibrahim Traoré dira un mois plus tard qu'un journaliste a été arrêté pour fausse information et enrôlé au front. Mensonge. En mai 2026, Reporters sans frontières révèle qu'il n'est pas au front, mais dans une villa à Ouagadougou, transformée en prison privée, où il est torturé avec d'autres civils. C'est la lettre de cachet version contre-insurrectionnelle. On ne met plus à la Bastille, on met dans une villa sans adresse. Visage 3, Tata Rose et Rasbat au Mali. Le registre le plus pervers, elle, Rokia Doumbia, 48 ans, vend des tomates et dit que la vie est chère. Lui, Mohamed Batli, lui tend un micro. On ne les fait pas disparaître, on leur fait un procès. 3 ans de préventive, puis le 17 août dernier, 10 ans, dont 7 fermes pour association de malfaiteurs et atteinte au crédit de l'État. Parler dans une radio égale association de malfaiteurs. Dire que la tomate est chère égale atteinte au crédit de l'État. C'est la lettre de cachet judiciarisée. Le juge signe ce que le roi ordonne.
1: Alors, est-ce que vous forcez pas tout de même un petit peu le trait en parlant de lettre de cachet pour des gens qui pourtant se disent anti-français ?
3: Non, Clotilde. Pour le traduire, j'emprunte justement le mot savant l'énantiodromie, un vieux mot inventé par Héraclite 500 ans avant Jésus-Christ, qui avait établi qu'à force de combattre une chose, on devient cette chose. Nietzsche le dira plus tard, qui combat des monstres doit veiller à ne pas devenir monstre lui-même. Le comble est là. Ces régimes disent se battre contre la France. Ils n'ont jamais autant ressemblé à la France de 1750. Ils parlent de peuple souverain, mais ont peur de la parole la plus populaire qui soit, celle d'une vendeuse de condiments qui parle du prix de la tomate. La lettre de cachet avait été inventée pour protéger le pouvoir absolu de la contestation morale. C'est exactement ce qui se passe en AES. Et en français facile, ça veut dire quoi? Une petite lettre avec le cachet de cire du roi de France et ses soldats pouvaient arrêter et enfermer. Pas de juge, pas d'avocat, pas de date de sortie. Moussa Kaka, Atiana Oulon, Tata Rose n'ont pas reçu un mandat d'un juge. Des personnes se sont présentées sans lettre de cachet en plus et les ont contraints à les suivre. Pas de droit. En 1789, les Français se sont révoltés pour ça. 237 ans plus tard, les militaires de l'AES prennent de la France exactement ce que son peuple ne veut plus. C'est ça justement l'énantiodromie parfaite.
1: Le regard de Newton Ahmed Barry sur RFI. Son concert sera diffusé ce soir sur nos antennes. La chanteuse algérienne Souad Massi, elle était sur scène le mois dernier dans le sud de la France au festival Arabesque à Montpellier. Alors un avant-goût de ce concert avec le titre Zagat qui a d'ailleurs donné son nom au dernier album de Souad Massi.

0: Le live de Swad Massy, ce sera à écouter à partir de 20h10 en temps universel sur toutes nos antennes. La soirée sera présentée par Marjorie Bertin. Restez avec nous dans un instant, l'actualité internationale.
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6: Cette interview sera réalisée par téléphone et on vient joindre Delphine Varayas. Bonjour.
7: Bonjour.
6: Vous êtes adjointe à la santé dans la municipalité Boulazac-Île-Manoir.
7: Exactement.
6: On vous contacte parce que cette semaine, c'est une semaine de la santé mentale chez vous. Et c'est une nouvelle initiative.
7: Oui.
6: Est-ce que vous pouvez nous raconter pourquoi vous avez voulu mettre en place cette manifestation?
7: Alors, on s'inscrit dans la semaine de la santé mentale au niveau national. On sait que la santé mentale est la grande cause nationale de 2026 et on sait au combien elle est importante pour tous les citoyens. Au niveau national, cette semaine de la santé mentale est sur le thème des arts. Donc nous, on a voulu élargir davantage et mettre en avant toutes les structures, toutes les associations dont nous disposons sur la commune de Boulazac-Île-Manoir qui permettent aux Boulazacois de prendre soin de leur santé mentale. Nous avons plusieurs partenaires dans le cadre de cette santé mentale, notamment la CPAM, le Centre Hospitalier de Vauclair, Mutami, qui est notre mutuelle municipale, le Studio 53. Nous faisons également un partenariat avec l'association BD en Périgord, le festival de BD de Bassillac, et toutes les associations de la commune qui ont bien voulu prendre place dans cette nouvelle initiative.
6: C'est plutôt association qui travaille dans bien-être, détente.
7: Tout à fait, des associations de yoga, sophrologie, arts martiaux aussi, qui permettent la danse, qui permettent de prendre soin de soi et de sa santé mentale et de son bien-être psychique.
6: Et en plus, il y a des cafés philo pour CM1
7: alors,
6: et CM2.
7: On essaye d'avoir un public le plus large possible, bien évidemment, en commençant par les enfants. Et donc sur le temps d'étape, et en effet, donc les écoles de certaines classes de la commune donc vont participer à des ateliers philo pour permettre d'apprendre à verbaliser ses émotions notamment, ce qui est très important.
6: Il y a les autres manifestations, comme par exemple cette conférence de vendredi, c'est plutôt ouvert au grand public.
7: Oui, c'est une conférence, donc prendre soin de sa santé mentale au quotidien. Oui, bien évidemment, c'est grand public. Donc, on accueille Stéphanie Rousseil, qui est chargée de mission santé publique, coordinatrice du groupement de coopération sanitaire santé mentale Dordogne, et Magali Chapelle, donc, qui, elle, est formatrice premier secours en santé mentale. Voilà, donc là, on abordera déjà toutes les questions des personnes qui seront là. Les questions sont nombreuses. Et puis, ça sera aussi l'occasion de faire connaître les dispositifs de prévention, d'accompagnement et de soins, notamment.
6: Et ça ne se termine pas avec cette conférence. Il y a même manifestation le samedi 10
7: octobre. Alors, le samedi, donc, nous avons un partenariat donc, également avec la médiathèque. Donc, nous faisons le vernissage d'une exposition, Nuno les grandes oreilles, donc, qui parle de ce phénomène de santé mentale en partenariat donc, avec Festival BD, ce dont je parlais au début. Donc, le vernissage est samedi à 16h30 à la médiathèque. Les élèves de certaines écoles donc, vont également participer à des rencontres avec cette autrice. Et ensuite, Cinépassion, donc avec l'association Cinépassion au Studio 53, samedi, donc à 18h. il y aura la projection du film Bézanville. Et ensuite, on aura voilà, un buffet participatif. Parce que prendre soin de sa santé mentale, c'est aussi favoriser le lien social et la lutte contre l'isolement.
6: Et c'est intéressant d'initier le jeune public sur ces questions-là, oui. Parce qu'on voit qu'après Covid, les jeunes générations sont vraiment touchées par ce phénomène.
7: Mais on sait que les ados voilà, est un public notamment particulièrement sensible de ce côté-là. Donc voilà, c'est un public sur lequel il faut avoir une vigilance particulière, notamment voilà, nous dans les collectivités territoriales, on a une responsabilité envers ce public des ados.
6: Donc la semaine est commencée, mais elle n'est pas terminée. Donc on peut avoir tous les renseignements en allant sur tous les supports de communication concernant la municipalité.
7: Vous avez sur le site de la ville, vous avez la programmation complète. J'oublie la galerie Bimart aussi. À la galerie Bimart, samedi 10 octobre, vous pourrez également visiter des œuvres de l'artiste Christine Martz. L'art fait du bien aussi. Cette semaine, c'est aussi l'occasion pour nous de dire que sur Boulazac-Île-Manoir, il existe énormément de structures, que ce soit des structures sportives, actives et des structures au niveau des arts qui permettent de prendre soin de sa santé mentale. Donc c'est aussi les mettre en valeur durant cette semaine-là.
6: Et majorité des manifestations sont gratuites en plus.
7: Tout à fait, bien sûr. Toutes les associations, donc cette semaine, ont ouvert leurs cours pour des séances gratuites, sans inscription. Donc ça, c'est pareil. Hein. Sur le site de la ville, vous pouvez retrouver chaque jour toutes les associations qui ouvrent leurs portes gratuitement. Si on veut essayer, voilà, la sophrologie keynésienne, le yoga, la zumba, vous pouvez essayer à titre gratuit toutes ces activités.
6: Je vous remercie de nous avoir présenté cette initiative et cette programmation de Semaine de la Santé Mentale à Boulazac-Île-Manoir. Merci à vous, Delphine Varayas, adjointe à la maire, pour les questions de santé. Merci.

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2: Krav Maga à Périgueux, qu'est-ce que c'est? Pour savoir tout, aujourd'hui dans nos studios, on reçoit pratiquante et instructrice de ce mode de self-défense. Bonjour Aurore Tonnelier.
3: Bonjour Aïda.
2: Qu'est-ce que c'est Krav Maga?
3: Qu'est-ce que le Krav Maga? C'est une méthode de, on va dire que c'est différentes techniques de sport de combat et d'arts martiaux qu'on va utiliser pour pouvoir se défendre. Donc surtout, c'est vraiment des défenses adaptées à la rue. Si par exemple, en tant que femme ou en tant qu'homme, on se fait agripper le t-shirt, par exemple, on peut se faire étrangler, on va avoir un coup de poing, quelque chose comme ça, savoir comment se défendre. Donc on va essayer d'être le plus efficace possible et de répondre sans avoir besoin d'avoir pratiqué pendant 15 ans.
2: Et c'est possible à apprendre ces petits gestes, aux grands gestes, je ne sais pas comment il faut dire. Donc, votre structure qui fonctionne toute l'année, mais pendant ce mois d'octobre, dites d'octobre rose, ensemble avec la Ligue contre le cancer, vous organisez une journée, un stage, ciblé plutôt féminin et gratuit.
3: C'est ça. Le samedi 17 octobre, donc de 14h30 à 17h au gymnase Bertrand de Born, donc en centre-ville, on aura un stage donc dédié plutôt aux féminines. Alors on accueille vraiment toutes les personnes, tous les âges et surtout que ce soit des personnes qui soient sportives ou pas du tout sportives, qui aient déjà fait de la boxe, pas du tout. Et l'idée c'est vraiment de montrer des petits gestes simples pour voir comment on se dégage d'une étreinte, comment on se dégage par exemple d'une saisie. Voilà, vraiment des gestes simples de base. L'idée c'est de faire des petits ateliers et de tourner pour, dans une ambiance conviviale, savoir un peu quelles sont les bases de la self-défense.
2: Une journée, ça ne suffit pas pour vraiment apprendre, c'est une journée d'initiation.
3: Effectivement, il faut rejoindre le club pour ça. Alors non, effectivement, c'est une journée de sensibilisation, si on peut dire. On va avoir aussi une journée comme ça dans le cadre du mois des droits des femmes en mars. Donc ça peut être deux rendez-vous qui sont intéressants aussi pour apprendre des petites techniques déjà de base. Et après, sinon, on a trois cours par semaine, trois entraînements. Donc un le lundi à 17h30 au dojo de Coulounier-Chamier, dojo départemental. Un le mercredi à 18h45 et un le samedi à Bertrand de Born à 14h30. Donc ça peut être possible de venir essayer aussi par la suite si on est intéressé.
2: À qui est ouvert votre club? Qui peut vous rejoindre? Est-ce qu'il faut avoir certaines conditions physiques, certains âges? Voilà, comment ça se passe?
3: Alors, on n'a pas vraiment de limite. Simplement, on va dire la limite de l'âge parce que c'est à partir de 16 ans, simplement pour le développement du corps et comme les jeunes de 16 ans travaillent avec les adultes. Il n'y a pas forcément de conditions physiques particulières. On a toujours un entraînement où on fait quand même un peu de cardio pour avoir une condition physique, mais l'idée, c'est de le travailler plutôt à côté. Et l'idée, c'est de travailler tout au long de l'année les techniques. On les fait par deux. Donc après, si on a des personnes qui sont vraiment sportives, qui ont vraiment envie de donner un rythme, elles peuvent trouver partenaire. Et s'il y a des personnes qui sont, par exemple, un peu plus blessées, un peu plus fatiguées, elles peuvent aussi, en général, trouver chaussures à leurs pieds. Donc on essaie vraiment de s'adapter à tout le monde, puisque dans la rue, on n'a pas forcément de conditions physiques quand on nous agresse. Et donc il faut savoir se défendre et réagir au mieux. Donc on essaye pour cela d'avoir tous les profils. Et c'est plutôt ce qu'on a, donc on est assez content.
2: Oui, un ingénieur dans la rue, ça peut arriver subitement, sans qu'on prévoit, sans qu'on est prêt. Donc, tous ces gestes, si on a acquis, ça devient quelque chose d'automatique.
3: Alors, dans l'idée, oui. Après, on restitue un PIM pourcentage. Donc, c'est pour ça que c'est intéressant d'être quand même assez régulier dans sa pratique pour pouvoir avoir quand même des réflexes. Et c'est pour ça aussi qu'on fait des sensibilisations féminines, puisque malheureusement, les agressions sont quand même tournées plus vers des femmes. Donc, l'idée, c'est vraiment de voir effectivement ces petits gestes, de montrer que même en étant un petit gabarit, on arrive à se défendre en allant toucher des points vitaux, en allant utiliser notre corps d'une certaine façon. Et c'est assez aussi encourageant et pour les femmes et pour les petits gabarits. Et pour les hommes ou les gabarits qui sont plus balèzes aussi, de voir qu'il y a des techniques qui sont assez simples à restituer.
2: Et vous, personnellement, pourquoi vous avez rejoint Krav Maga?
3: Oui, j'avais pas envie d'être une victime si jamais un jour j'étais agressée et j'avais besoin de me sentir en sécurité. En tant que femme, encore une fois, dans la rue, de me dire « Ok, mais je veux mettre toutes les chances de mon côté pour ne pas avoir à subir si jamais il m'arrive quelque chose ou à mes proches ».
2: Est-ce qu'il y a les personnes qui viennent vous rejoindre parce que arrivé quelque chose dans leur vie et ils disent il faut que je me prépare?
3: Oui. Effectivement, alors il y a des personnes qui ont malheureusement déjà subi des choses, donc là c'est un accompagnement un peu différent, et il y en a qui effectivement, mais au regard de l'actualité aussi, des violences qu'on peut rencontrer, décident de nous rejoindre. Donc ça peut donner un peu plus confiance en soi. On n'a pas du tout un ego ou de la testostérone, on ne cultive pas ça, mais justement au contraire on va travailler beaucoup sur la jurisprudence, sur qu'est-ce que ça peut aussi engendrer si on blesse quelqu'un, donc vraiment pour se dire attention, il faut que la défense soit proportionnelle à l'attaque, et après à partir de là, ça permet d'avoir une petite base pour se dire si jamais il m'arrive quelque chose, peut-être que je pourrais m'en sortir.
2: Donc on peut vraiment blesser quelqu'un en se défendant?
3: Dans l'idée, oui. Et le but, c'est de se dire si jamais il y a une personne qui rentre dans ma zone de sécurité, je la laisse pas faire pour ne pas subir.
2: Avec certaines règles, c'est ça qu'on vous avait dit, sans vraiment blesser quelqu'un, mais vraiment pour montrer que vous aussi, vous avez certaines forces.
3: Oui, c'est ça. Après, tout dépend de l'agression aussi, mais par exemple, si on vient juste nous tirer le t-shirt, on peut se défendre et partir en courant. On encourage surtout à partir en courant, parce que le but, c'est de ne pas aller forcément au contact et à la bagarre. Mais par exemple, si une personne vient nous menacer au couteau ou nous attaquer au couteau, il faut qu'on soit capable de maîtriser l'adversaire pour ne pas mourir ou ne pas être blessé. Et c'est des choses qu'on voit, par exemple, dans les transports en commun ou autres. C'est quelque chose qui va très vite. Les gens ne réagissent pas forcément autour. Donc, c'est pour savoir être en mesure de se défendre dans ce genre de situation. Alors, on n'est pas toujours en panique dans les entraînements, mais on essaye de voir ces choses-là pour pouvoir se défendre au mieux.
2: Donc c'est pour ça, pour vraiment comprendre comment on peut le faire, il y a ce stage féminin, gratuit, samedi 17 octobre, donc je vous laisse annoncer les horaires et les lieux.
3: Donc ce sera Bertrand de Born à côté de la piscine, au gymnase, donc de 14h30 à 17h, on l'organise avec la Ligue contre le cancer, puisqu'on reverse un chèque à la Ligue, et nous on donne le stage gratuitement, volontairement, et les participantes auront de très beaux maillots roses, en lien avec ce mois-là.
2: Et pour ceux qui ne peuvent pas, ou qui voudraient quand même venir vous rejoindre, comment on peut faire ?
3: Alors, vous pouvez nous contacter directement en tapant Krav Maga Périgueux. Il y a le contact sur notre site internet ou alors en passant par notre page Facebook, notre Instagram. On a un président et une secrétaire qui restent très disponibles. Et vous pouvez venir faire un essai. Il n'y a vraiment aucun souci, que ce soit le lundi, le mercredi ou le samedi. On reste vraiment ouvert et tout au long de l'année. Voilà.
2: Mais merci à vous, Aurore Tonnelier, pratiquante et instructrice de Krav Maga à Périgueux.

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2: Mathieu Druyol, bonjour et bienvenue sur les ondes de Radio Libre en Périgord.
3: Bonjour.
2: Merci d'être venu dans nos studios aujourd'hui. Vous êtes là pour nous annoncer un événement qui va se passer bientôt. Pouvez-vous nous en raconter un petit peu plus ?
4: Oui, alors c'est un événement qui va se passer bientôt, mais en vérité c'est un événement qui a déjà débuté, puisque en fait on a tout un tas d'expositions et de rencontres qui ont eu lieu depuis quelques jours déjà. On a eu notamment un apéritif littéraire à Chamier, à la médiathèque, on a eu un premier vernissage au cockpit dans le bas Chamier la semaine dernière, et puis là on est rentré dans le marathon du festival avec pour ainsi dire un vernissage tous les soirs jusqu'au week-end du 17 et 18 qui sera le week-end vraiment du festival à proprement parler, à Bassillac, à la salle des sports et au centre socioculturel.
2: Tous les soirs un vernissage?
4: Oui, tous les soirs sauf dimanche. Voilà.
2: D'accord.
4: Donc, tous les soirs on a un événement avec une exposition ou un partenariat, par exemple le vendredi avec l'association Ciné-Cinéma au CGR à Périgueux. Mais voilà, on va enchaîner. On a enchaîné depuis hier soir Chancelade avec une exposition jeunesse, ce soir à Agonac avec une exposition exceptionnelle autour du livre de David Prudhomme, Rebetissa, et puis on enchaînera demain soir aux archives, vendredi jeudi au cinéma, samedi à Boulazac à la médiathèque Louis Aragon. On fera une petite pause, histoire de reprendre notre souffle dimanche, mais ensuite, tous les soirs de la semaine prochaine, le lundi 12, mardi 13, mercredi 14, jeudi 15, vendredi 16 avec la grande soirée d'inauguration avec l'invité d'honneur, José Munoz. Et puis le week-end, donc, des 17 et 18 à Bassillac pour la partie vraiment salon et festival. On peut quand même parler de l'invité d'honneur, José Munoz, qui est un des grands maîtres de la bande dessinée mondiale, n'ayons pas peur des mots. C'est un auteur qui a marqué la bande dessinée au tournant des années 70-80 avec une série qui s'appelle Alax Sinner, qui est l'histoire d'un détective privé qui se déroule essentiellement à New York, mais pas seulement. Et en fait, voilà, José Munoz a été l'élève notamment de Alberto Breccia et de Hugo Pratt, qui étaient deux grands maîtres de la BD mondiale hein, dans les années 60-70. Et aujourd'hui, eh bien, c'est lui qui inspire toute une génération d'auteurs, j'ai même envie de dire plusieurs générations d'auteurs. C'est un des maîtres incontestés du noir et blanc, avec un style qu'on reconnaît entre mille, style plutôt expressionniste. Donc voilà, José Munoz est notre invité d'honneur. On est très heureux et très fiers de ça, parce que c'est vraiment un très grand artiste. Pour fêter ça, on a à la fois une exposition qui lui sera consacrée au musée d'art et d'archéologie du Périgord, à Périgueux, pendant 3 mois, hein, et le vernissage.

0: L'apprentissage aura lieu donc le vendredi 16 octobre à 18h au MAP. Et dans la foulée, on se déplacera vers le Sans Réserve pour une soirée un peu exceptionnelle, puisqu'on aura droit à un concert dessiné par le maestro lui-même avec un groupe qui s'appelle Marshmallow et autour du répertoire de Billie Holiday, qui est, comme chacun sait, une des grandes divas du jazz. Voilà, une artiste à laquelle Munoz et son compère Carlos Sampaio, qui est scénariste, avaient consacré un magnifique album BD il y a quelques années. Voilà, donc grosse soirée le vendredi 16 à Périgueux autour de José Munoz.
1: D'accord. Et vite fait, pour retourner sur José Munoz, pourquoi ce choix de l'avoir fait en tant que membre d'honneur cette année ?
0: Vous savez, en fait, souvent, alors pas toujours, mais souvent, ce sont des concours de circonstances qui font que, à un moment, les planètes s'alignent et on se dit, il y a une opportunité. C'est un des grands noms de la BD. Ça nous est déjà arrivé, on en a eu beaucoup, mais aujourd'hui c'est un artiste qui a 84 ans, qui continue de créer, qui est argentin mais qui habite à Milan, et en fait il s'est trouvé que avec les relations qui sont nouées entre le festival et puis un certain nombre d'éditeurs, de galeries aussi à Paris, on a pu monter ça et on en est très heureux.
1: On peut dire donc que c'est un festival de BD international alors.
0: Oui, alors bon, après, je ne sais pas si c'est très important de souligner ça, mais ce qui est sûr, c'est que depuis maintenant pas mal d'années, on s'attache à élargir un peu les horizons. Et donc, en dehors des grands noms de la BD française ou franco-belge, disons, on a élargi progressivement aux artistes, bien sûr, d'Italie et d'Espagne, qui sont deux pays où la BD compte quand même beaucoup aujourd'hui. On essaye d'ouvrir aussi vers les pays anglo-saxons, notamment l'Angleterre, mais aussi un petit peu l'Allemagne, le Benelux, les pays de l'Est. Et puis, cette année, on a cette dimension un peu plus internationale, puisque on a vraiment une partie du festival qui sera consacré à l'Argentine, alors à l'Amérique du Sud, on va dire, mais de manière plus spécifique à l'Argentine, puisque à côté de José Munoz, qui est argentin, comme je le disais, on a quatre autres auteurs et autrices en fait argentins qui seront là à ses côtés, avec des noms comme Lucas Varela, Lucas Niné, Rafael Ortiz, et puis Solé Otero, qui est une autrice qui a été récompensée de plusieurs prix ces dernières années. Et ils seront, non seulement ils seront là, mais ils feront aussi une table ronde. On va consacrer une table ronde spécifique à la bande dessinée argentine. Et puis il y a des expositions, en dehors de celle qu'on consacre à José Munoz. On aura une exposition avec Lucas Niné à la Galerie Laparte à Périgueux, qui est un auteur qui développe un style graphique vraiment très original et dans des récits qui sont très littéraires et très intéressants, truffés de références à l'histoire, à la littérature. Raphaël Ortiz, qui lui travaille avec Jean-David Morvan, scénariste très en vue. Et puis Lucas Varela, qui lui travaille en ce moment sur des polars qui se passent aux États-Unis dans les années 60-70. Donc voilà, on est très heureux d'avoir effectivement élargi un peu le panel, on va dire, des nations à l'Argentine. L'Argentine qui est d'ailleurs aujourd'hui et depuis plus d'un siècle la grande nation de la bande dessinée en Amérique du Sud.
1: Parce qu'ils ont des thématiques particulières ou
0: Oui, alors d'abord il y a une histoire en fait. Je suis pas un éminent spécialiste de la BD argentine, mais il y a une histoire particulière en fait. Dès le 19e siècle, il y avait déjà des journaux dans lesquels on peut retrouver des strips, mais c'est surtout dans les années 20 et 30 en fait que la BD a pris une place importante en Argentine, dans les magazines, dans la presse, comme c'était souvent le cas à l'époque dans d'autres pays. Mais c'est quelque chose qu'on ne retrouvait que très peu dans les autres pays d'Amérique du Sud. Il y a vraiment une spécificité argentine, alors qui est liée aussi à l'histoire du pays, à ses liens avec l'Italie, l'Espagne, et avec l'Europe de manière générale. Mais très vite, il y a eu des grands auteurs, et c'est vrai qu'il y a eu des thématiques après assez fortes, notamment autour des questions politiques et des périodes de dictature, tout ça qui ont focalisé un peu l'attention des artistes de bande dessinée. Et c'est quelque chose qui perdure encore aujourd'hui dans la production contemporaine de bande dessinée en Argentine.
1: Donc la BD, ça peut être politique aussi ? Et l'art permet d'aborder des sujets
0: La bande dessinée, c'est comme le cinéma, la littérature. voilà, voir la peinture. Enfin, voilà, c'est la bande dessinée, c'est un art à part entière aujourd'hui. Peut-être, c'est un avis plus personnel, mais peut-être même s'agit-il de l'art le plus complet. En tout cas, un art qui fait la passerelle entre la peinture, entre le dessin, la peinture, la littérature, le cinéma, voire la musique. Et donc, c'est en cela, je crois, que c'est un art qui aujourd'hui rencontre un succès croissant. En tout cas, c'est un secteur de l'édition, on va dire, qui se porte pas trop mal. Mmh. C'est parce que je crois que c'est un art qui permet, un média en tout cas, artistique, qui permet d'aborder tout un tas de thématiques, et notamment des thématiques sociales et politiques. Mais voilà, on a de la BD historique, on a de la BD d'humour, on a de la BD jeunesse, on a de la BD documentaire, on a du roman graphique. Enfin voilà, ce sont des possibilités infinies, en fait. Mmh. Et il y en a vraiment pour tous les goûts.
1: Dans ce festival ?
0: Dans le festival en particulier, puisque ouais. Nous, on s'attache à répondre un peu à toutes les envies, mais surtout, on s'attache à faire découvrir tous les genres de bandes dessinées. En tout cas, on veut une programmation qui soit représentative de ce que le 9e art propose aujourd'hui, que ce soit en France ou dans les pays étrangers. En tout cas, on essaie d'avoir des auteurs connus et reconnus, des grands noms de la BD, et à côté, de faire découvrir des pépites et des jeunes talents qui débutent dans des choses qui ne sont pas forcément très grand public, d'ailleurs. On aime bien amener des choses un peu plus compliquées au premier abord, parce que parfois, quand on entre dans le livre, on se rend compte que finalement, c'est pas si compliqué que ça. Mais en tout cas, on essaye d'avoir ce mélange, en fait, que les gens puissent venir pour rencontrer des auteurs et pour acheter des livres, on va dire, connus, grand public, j'aime pas trop ce terme, mais en tout cas des choses peut-être plus faciles d'approche et d'accès, avec une production artistique original et malheureusement peut-être un peu méconnu de temps en temps. Donc nous, l'objectif, c'est de faire découvrir des choses au public. Et pour ça, on essaye de mélanger les genres, de mélanger les générations d'artistes. Et puis surtout, ou en tout cas aussi, on s'attache à ce que chaque année, il y a un fort renouvellement, en fait, de la programmation. Et donc, cette année encore, il y a la moitié des artistes qui seront là, qui viendront pour la première fois à Bassillac. Et ça, c'est important, parce qu'il faut vraiment... au-delà d'avoir l'envie de faire découvrir de nouveaux styles, de nouveaux genres, de nouveaux livres, comme on a aussi un public fidèle qui revient chaque année, il faut que le public puisse découvrir des choses, en fait.
1: Est-ce que nous aurons la chance d'avoir des jeunes talents du Périgord ?
0: La jeunesse étant quelque chose de relatif, je ne sais pas... J'ai pas réfléchi à la question. Des jeunes talents du Périgord, on a des talents en Périgord. On a des jeunes là qui viennent pour la première fois, qui sont sur Bergerac. On a des moins jeunes aussi, mais qui viennent pour la première fois. Voilà, j'ai pas trop réfléchi à la question, mais l'important, c'est d'avoir des talents et des jeunes. Et des moins jeunes.
1: Oui, bien sûr, oui.
0: Mais Périgourdin, oui, on a toujours quelques auteurs du coin qui reviennent, alors pour le coup, eux, plus régulièrement. On essaie de mettre en place un petit turnover pour que chacun puisse participer au festival
1: plusieurs
0: années.
1: Pardon.
0: En tout cas, on aura des auteurs périgourdins talentueux, ça c'est une évidence.
1: Donc il y a pas mal d'autrices, il y a de la création de BD dans le Périgord alors ?
0: Oui, bien sûr, il y a de la création de BD en Périgord. Ben, ici, on n'est pas très loin de Chamier. On est sur les hauteurs, mais dans le Bas-Chamier, on a ce lieu qui s'appelle le Cockpit, qui accueille régulièrement des auteurs de bandes dessinées et pas des moindres. Ils viennent régulièrement, Edmond Baudouin, Troops, c'est Marc Pichelin qui organise tout ça. Ils ont un travail à la fois en lien avec la population des quartiers du Bas-Chamier, là, et ils réussissent quelque chose d'assez exceptionnel sur le plan social et culturel, et ils ont aussi un travail d'édition, en fait, d'exposition et d'édition. Et on avait vendredi soir le vernissage de l'exposition consacrée au livre de Le Poisson. Ça s'appelle Ici au quartier. Alors ça se passe à Limoges, dans les quartiers du Val-d'Orance et de Beaubreuil, mais ça peut rappeler des choses qui se passent ici autour de Périgueux. Donc c'était une très belle exposition avec un livre qui est sorti il y a un peu moins d'un an maintenant. Et puis demain soir aux archives départementales, on aura le vernissage de l'exposition consacrée au Pont Rouchaud. Qu'est-ce que le Pont Rouchaud ?
1: Je vous le demande, Mathieu.
0: Le pont Rouchaud, c'est le pont qui se situe à la frontière entre trois communes, Busserolles, Maisonnée-sur-Tardoire et Roussines, qui sont également trois communes de trois départements différents. Donc c'est à la fois un pont qui est à la jonction de trois communes, mais de trois départements, en l'occurrence la Haute-Vienne, la Dordogne et la Charente, mais aussi, si on réfléchit bien, à la frontière des trois anciennes régions qui ont constitué il y a 10 ans la Nouvelle-Aquitaine, à savoir le Limousin, le Poitou-Charentes et l'Aquitaine.
1: Okay.
0: Et donc, ils ont fait un travail, c'est une commande, en fait, d'une association de citoyens. C'est une commande qui leur a été faite. Ils sont partis en résidence, ils sont revenus régulièrement rencontrer la population, les élus, les entreprises, les agriculteurs. Et ils ont fait tout un travail à la fois graphique et sonore, puisque Marc Pichelin travaille aussi sur les sons, sur des enregistrements, sur des interviews. Et donc ça donne lieu à la fois à un livre qui a été présenté dimanche midi sur le pont Rouchot, d'ailleurs, et à une exposition qui sera donc inaugurée demain soir, jeudi, aux archives. C'est magnifique. Il y a deux dessinateurs, Yannick Robert et Guillaume Gers, qui sont extrêmement talentueux. Marc Pichelin, bien sûr, pour les textes et la partie sonore. Et je n'oublie pas Isabelle Merlet, pour ce qui est de la mise en couleur. Isabelle étant peut-être la plus grande, ou la plus réputée aujourd'hui, en tout cas une des toutes meilleures coloristes de la bande dessinée contemporaine. Et on a la chance de la voir régulièrement, puisqu'elle n'habite pas très loin. Elle est en Dordogne, elle aussi.
1: Et pour rappel, Le Poisson est en exposition du 2 octobre au 17 novembre au Cockpit.
0: Absolument.
1: Nous vous donnons rendez-vous là-bas.
0: Absolument.
1: D'autres choses à nous annoncer, Mathieu ?
0: On pourrait y passer une partie de la journée, mais...
1: Mais on a une demi-heure.
0: Ouais. Il y a tout un tas de choses qu'on pourrait souligner. Il y a des expositions un peu partout, jeunesse ou adulte, d'ailleurs. On est très heureux d'avoir des auteurs comme Jean Arambat, comme David Prudhomme, comme Yoren Gerner aussi, avec une exposition incroyable... à l'espace François Mitterrand à Périgueux, en partenariat avec l'agence culturelle qui nous a fait cette proposition. Voilà, Yoren Gerner, c'est un des auteurs fondateurs notamment de Loubapo, qui est l'ouvroir de bandes dessinées potentielles, le pendant de Loulipo en littérature. C'est quelqu'un qui est un des grands noms de la BD, alors je ne sais pas s'il faut dire ça comme ça, mais que certains qualifient d'expérimental. En tout cas, c'est un travail extrêmement intéressant et je recommande vivement les visites guidées qui auront lieu tout au long des deux mois qui viennent à l'espace François Mitterrand autour de cette exposition. On aura aussi, histoire de rigoler un peu, une exposition qui s'appelle Salade César dans le parc du musée Vezuna. Donc là, on est vraiment sur la BD humoristique, un peu dans la lignée de ce que fait Fab Caro. Bon, voilà, et puis c'est le petit clin d'œil à la cité gallo-romaine de Vézone. C'est en partenariat avec le comité de quartier de Vézone, d'ailleurs. On aura une exposition magnifique de Valentine Cuny-Lecalet autour de son livre Perpendiculaire au soleil, dans lequel elle raconte sa relation épistolaire, puis d'amitié avec Reynaldo Maggers, qui a été un black américain, noir américain, qui a été condamné à mort il y a un peu moins de 20 ans, qui a passé une quinzaine d'années dans les couloirs de la mort et qui, si mes informations sont justes, a vu sa peine commuée en prison à vie il y a quelques mois ou quelques années. Et ce livre, il est tout à fait bouleversant. Il traite bien sûr de la question de la peine de mort, mais il traite aussi du système carcéral américain et de la justice américaine. Voilà, et c'est en même temps un récit très intimiste, puisque ça raconte une histoire d'amitié, en fait. Et donc ça donne lieu à une exposition à la médiathèque de Trélissac, avec un vernissage le jeudi 15 octobre. Voilà, on aura bien sûr des expositions aussi sur le festival tout au long du week-end, avec Solé Otero, donc auteur argentine, avec Lucas Mété, qui est un auteur qui habite sur Angoulême et qui propose un graphisme tout à fait exaltant, en tout cas que je trouve moi très intéressant, qui je pense ne manquera pas de faire réagir les visiteurs.
1: J'ai une question, Mathieu. Oui. Est-ce qu'on aura le droit à un concours de BD ? Est-ce que ça existe, ça, dans le festival de BD ?
0: Il y avait un concours de dessin, effectivement, pendant longtemps. Quand on a créé le festival en 1990, on avait lancé ça pour les plus jeunes. Et ça, je pense que ça a duré peut-être plus de 20 ans.
1: Quand même.
0: Ouais. Et en fait, ça s'est essoufflé un petit peu. Et donc, Ensuite, on a arrêté le concours et on avait mis en place en suivant le prix des collégiens. C'est-à-dire qu'on travaillait avec 4 ou 5 collèges, il y avait une sélection de livres. Ils faisaient un travail de lecture avec leurs enseignants pour, in fine, attribuer le prix des collégiens à la BD et à l'auteur sélectionné. Ça a fait long feu et donc non, il n'y a plus de concours, mais il y a toujours un prix, le coup de cœur du jury. Mais bien sûr, en revanche, on travaille toujours avec les scolaires. Ça fait partie de l'ADN du festival. C'est en grande partie pour ça qu'il a été créé il y a 37 ans, 36 ans. Donc on continue de travailler avec les scolaires et c'est notamment le cas du jeudi et du vendredi. Qui précède le week-end du festival, puisque notamment le vendredi, on a tout un tas d'artistes, d'auteurs et d'autrices qui se rendent dans les écoles, dans une quinzaine d'écoles, pour aller rencontrer les élèves et les classes. Et puis on a aussi des collégiens qui viennent sur le site du festival à Bassillac le vendredi pour découvrir les expositions, rencontrer les auteurs, collégiens, lycéens. Et on a cette année, comme l'an dernier d'ailleurs, un partenariat avec... une école d'étudiants de Bordeaux, et ils viendront voir l'exposition de Jorgen Gerner et rencontrer pour un atelier workshop l'auteur, donc Jorgen Gerner, le jeudi 15 octobre. Donc en fait, de la maternelle aux études supérieures, on a des actions en direction de toutes les générations d'étudiants.
1: Et ça peut faire découvrir des vocations.
0: Oui, espérons-le.
1: Dans l'idéal, quoi.
0: Espérons-le, a fortiori dans la période qu'on traverse, avec l'abrutissement massif des gens, avec les écrans, les télés, les chaînes d'infos, les réseaux sociaux, on espère que l'art de manière générale, la culture, et le livre en particulier, qui sont quand même des marques fortes de la civilisation humaine, vont quand même faire de la résistance. En tout cas, nous, c'est notre conviction, c'est pour ça qu'on continue. Et si ça peut susciter des vocations, tant mieux. C'est vrai que le dessin, c'est quelque chose qui fascine. D'ailleurs, j'allais dire qui fascine les plus jeunes, mais qui fascine tout le monde.
1: Ah ouais, toutes les générations confondues.
0: Toutes les générations. Je l'ai encore vu hier soir là, pour le vernissage de l'exposition Griffon à la bibliothèque de Chancelade.
1: Ah, j'aime bien son trait en plus.
0: En fait, c'est de la BD jeunesse, hein, c'est du 7-12 ans. Mais c'est très beau et forcément quand on voit les artistes réaliser des dédicaces en direct avec cette qualité de dessin, les gamins ils avaient les yeux grand ouverts, mais les adultes c'était la même chose en fait.
1: Ouais, j'en doute pas. On n'est pas très loin d'Angoulême, et comme vous le savez, il y a ce festival international aussi. C'est quoi le plus, qu'est-ce qu'il y a en plus dans le Périgord qu'il n'y a pas, vous pensez, ou alors c'est quoi la différence?
0: Ah, je sais pas. Bon, on pourrait commencer par expliquer ce qu'il y a en moins. parce que Angoulême, c'est la mecque de la bande dessinée, c'est le grand rendez-vous mondial, pour le coup, c'est le plus grand rendez-vous au monde.
1: Ah d'accord.
0: Donc même s'il y a eu quelques difficultés là, ces derniers temps, mais je ne doute pas que le festival reparte du bon pied, soit en janvier, soit en 2028. Mais nous, on se compare pas à Angoulême, puisque c'est pas à la fois la même organisation, les mêmes moyens. On est dans deux univers très différents.
1: C'est pas comparable, donc.
0: Non, c'est pas comparable. Nous, après, ce que nous disent les gens, en fait, qui viennent ici à Bassillac, c'est que l'ambiance est quand même beaucoup plus, forcément, hein, beaucoup plus chaleureuse, conviviale, ouais, familiale. Puisque on n'est pas sur des dizaines voire des centaines de milliers de visiteurs, on est sur quelques milliers, donc en fait les gens peuvent davantage prendre le temps, profiter des expositions sans avoir à faire la queue pendant une heure ou deux, pouvoir se discuter avec les auteurs pendant qu'ils réalisent une dédicace de manière un peu apaisée et découvrir des choses, c'est pas comparable, mais je pense que ce qui ressort, c'est peut-être justement cette dimension plus humaine, en fait. Et
1: de rapport au temps.
0: Plus humaine, et le rapport au temps, et le côté un peu décontracté. Et en plus, si ça on l'a en plus quand même, ça c'est une évidence, c'est la météo, puisque, alors si je dis ça cette année, ça va peut-être faire l'inverse, mais on ne se souvient pas du dernier festival où on a eu un temps exécrable, en fait. Il fait toujours beau et chaud pour le festival de la BD à Bassillac, alors que Angoulême Je peux vous garantir que ça se passe tous les derniers week-ends de janvier. Souvent, c'est compliqué. Hein.
1: Bah ouais, je comprends. Ouais.
0: Voilà. Donc, on a au moins ça.
1: Ok.
0: De plus.
1: C'est quoi la différence entre un roman graphique et une BD? Est-ce que vous pouvez me dire la différence, Mathieu?
0: Pour moi, je ne sais pas.
1: Ok.
0: Non, mais d'accord. En fait, il y a cette discussion des fois, oui.
1: Ah ouais.
0: Bah, le roman graphique, on va dire que on pourrait peut-être considérer que ça s'adresse davantage à un public adulte, que c'est plus épais, que le sujet est peut-être plus sérieux. Ça peut mélanger plus de textes qu'une BD classique. C'est peut-être des formats, format, épaisseur, découpage des planches, sujet. Mais en vérité, aujourd'hui, pour moi, la bande dessinée et le roman graphique, c'est plus que la même famille, c'est la même chose. Donc.
1: Merci pour ce petit point culturel. Est-ce que vous avez des infos encore à nous partager ou vous pensez qu'on a fait le tour ?
0: Qu'est-ce que je peux vous dire d'autre ? Peut-être juste donner deux ou trois axes qui ressortent de la programmation. Donc il y a l'Argentine,
1: ouais.
0: J'en ai parlé. L'Amérique du Sud, parce qu'au-delà de l'Argentine, on a aussi une très belle expo, j'en ai pas parlé, qui sera inaugurée mardi 13 octobre à la Collégiale de Ribérac, dans un endroit absolument magnifique. Une exposition consacrée à la trilogie chilienne. Alors pour le coup, ce sont trois gros romans graphiques de Désiré et Alain Frappier qu'ils ont consacrés, donc qui peuvent se lire indépendamment, mais c'est trois très beaux livres, trois albums qu'ils ont consacrés au Chili du début des années 70, c'est-à-dire au moment de l'expérience du gouvernement de gauche de Salvador Allende et de sa chute suite au coup d'État de 73. Donc une très belle expo. Donc je mets un peu dans ce thème de l'Amérique du Sud, puisqu'on a toute la partie de l'Argentine, mais on a aussi, cette très belle exposition avec ce couple d'auteurs-là à Ribérac sur le Chili. Mais en dehors de l'Amérique du Sud, on a aussi une thématique un peu transversale autour des États-Unis, à la fois sur le polar, sur le système carcéral, sur la question... sur la question noire, sur la ségrégation, tout ça, on a quelque chose d'un peu transversal là-dessus, avec Lucas Varela, avec Valentine Cuny-Lecalais, bien sûr aussi avec José Muñoz. Donc pour les gens qui s'intéressent aux États-Unis, notamment à ces questions-là, du système carcéral, de la peine de mort, du jazz aussi, y a vraiment des choses intéressantes à creuser. Et puis, je parle du jazz, on a aussi une thématique transversale autour de la musique. Le jazz qui est au cœur aussi de l'œuvre de notre invité d'honneur, José Muñoz. Et donc, on aura le concert dessiné le vendredi soir. Mais au-delà du jazz, on a aussi une thématique autour du rebetiko, qui est un peu le jazz grec.
1: Grec, ouais.
0: Avec l'exposition donc, de David Prudhomme à la médiathèque d'Agonac. Il avait commis un premier livre en 2008 qui s'appelle Rebetiko, et là c'est une sorte de suite ou de pendant en fait, 15 ans après. Rebetissa, c'est vraiment pour moi un des auteurs majeurs de la bande dessinée française aujourd'hui. Il est déjà venu à Bastia plusieurs fois, il a été invité d'honneur il y a quelques années, et là il revient avec des planches qui sont d'une beauté absolue. Donc voilà, on a une petite thématique aussi donc, autour de la musique, mais voilà, de la musique on va dire un peu bluesy, quoi, le jazz, le rebetiko. On n'a pas de fado, mais voilà, on a quand même des choses, y compris au Chili avec Violeta Parra. Voilà, on a une thématique transversale là-dessus aussi. Les chanteurs, les musiciens de rebetiko, pour beaucoup, c'est des Grecs qui sont venus en Grèce de Turquie, donc ils n'étaient pas toujours très bien vus. Ils ont été un peu pointés du doigt. Sous la dictature dans les années 30, le rebetiko a été plus ou moins interdit aussi.
1: Hein. Exact.
0: Et donc, il y a cette histoire aussi de musique un peu marginale, en fait.
1: Mmh, ouais, transgressif.
0: Ouais, absolument.
1: D'accord, ok. Est-ce que ce festival est payant ?
0: Excellente question, importante. L'entrée au festival, pour ce qui concerne la salle des sports où se trouvent les libraires, les bouquinistes et les auteurs qui dédicacent, est payante. C'est 5 euros, mais je précise tout de suite que c'est gratuit pour tous les enfants jusqu'à 18 ans, okay. Ainsi que pour les étudiants, ainsi que pour les demandeurs d'emploi, ainsi que pour les personnes en situation de handicap. Voilà. Donc, voilà. Pour pour les autres, c'est 5 euros. Il y a un pass 8 euros pour les deux jours. Et j'indique aussi, parce que ça me semble très important, que la totalité des expositions, à part les deux qui seront dans la salle des sports, mais comme on a 17 expositions, ça veut dire qu'il en reste quand même 15. La totalité des expositions, à part celle du MAP, puisque l'entrée au musée du Périgord est payante, mais toutes les autres sont accessibles, bien sûr, gratuitement. Aussi. Voilà. Et tout comme les rencontres avec les auteurs qui se passent dans le centre socio-culturel, dans l'auditorium, juste en face de la salle des sports à Bassillac, où là, en fait, les gens peuvent venir assister aux conférences et aux rencontres, voilà, sans rentrer forcément dans la salle des sports.
1: Est-ce que nous pourrons manger et boire un coup ?
0: Bien sûr. Voilà, il y a une buvette qui propose aussi des sandwichs pour celles et ceux qui n'auraient pas prévu de quoi s'alimenter pendant le festival. Il y a tout ce qu'il faut.
1: Je vois que ce festival est inclusif et en même temps, il pense à manger et à boire pour les participants et les participantes.
0: C'est essentiel. Je crois d'ailleurs que ça fait partie aussi des points, des points forts, je ne sais pas s'il faut dire ça comme ça, mais en tout cas des choses pour lesquelles le festival est réputé et reste réputé au fil des ans. Et je crois que c'est aussi un des points qui explique que c'est toujours très facile de convaincre de nouveaux auteurs ou de nouvelles autrices de venir. C'est qu'ils ont déjà entendu parler du festival et que généralement, en tout cas jusqu'à maintenant, la réputation de l'accueil est plutôt...
1: Et je crois que la qualité de la nourriture du Périgord dépasse le Périgord. Merci Mathieu pour cet entretien.
0: Merci à vous de m'avoir invité.
1: Bah avec plaisir. Et puis à bientôt pour les différentes expositions.
0: Oui, tous les soirs, vous avez le programme sur le site bd-bassillac.com. Vous le retrouvez aussi en format papier. On a fait un petit livret de 24 pages dans tous les lieux culturels, ou presque, sur la Dordogne, et en tout cas dans les bibliothèques du réseau départemental.
1: Merci beaucoup.
0: Merci à vous.
1: Au revoir.
0: Au revoir.
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1: Périgueux, capitale de gastronomie, avec le festival de livres gourmands.
2: Oui, c'est la 21e édition. Le festival existe depuis 1990 et pour nous, c'est très important de perpétuer cette image. Vous savez, à Périgueux, on a deux particularités, le patrimoine, la gastronomie. Donc, le festival du livre gourmand qui a traversé plusieurs générations depuis Xavier Darcos, c'est quelque chose qui nous permet de montrer une belle image de notre territoire, une image d'excellence, une image en lien avec le livre. Et pour nous, c'est quelque chose d'essentiel et qu'il faut faire perdurer. En plus, on a la chance cette année d'avoir un grand chef, Jean-François Piège, qui nous fait l'honneur d'être l'invité d'honneur et en même temps le président du jury. Et en même temps, c'est un auteur. Donc, il a été enthousiaste à l'idée de venir ici à Périgueux. Donc, ça va être un très beau moment.
1: Vous, personnellement, est-ce que vous voulez que le festival garde le même l'esprit, même fonctionnement, ou vous voulez quelque chose de nouveau, apporter, cette touche pour ce festival-là?
2: Alors, pour celui-ci, nous n'apporterons pas de touche vraiment nouvelle, puisqu'il a déjà été pensé et préparé depuis plus d'un an. Donc, on est dans la continuité de ce qu'il fallait continuer à apporter. Je ne sais pas si on peut être très, très original et inventer autre chose. Moi, je pense qu'il faut lui rendre ses lettres de noblesse. Je l'ai connu à certaines époques quand Helmut Kohl est venu avec Jacques Chirac. On avait peut-être un niveau de visibilité et d'excellence supérieur. Il faut essayer de retrouver ce niveau-là, parce que si on veut franchir les frontières et être visible depuis les autres pays européens, en tous les cas, il faudra y mettre les moyens cette année. Donc déjà, ce sont des moyens assez conséquents qu'on y consacre.
1: Déjà, vous savez que le festival va revenir que tous les deux ans, pour mieux préparer, pour mieux penser le contenu et proposer les choses d'excellence.
2: Alors, il va passer à tous les deux ans. Évidemment, tout le monde se pose la question, pourquoi est-ce que vous faites ça? On fait ça parce que d'abord, ça a été le cas pendant très longtemps. Il n'y a que depuis quelques années qu'il était redevenu annuel. Parce que c'est un énorme budget pour la collectivité, donc il faut être mesuré dans nos investissements, et puis parce qu'il faut laisser la place à autre chose. Et si on faisait un festival tous les ans de cette importance, nous n'arriverions pas à porter d'autres festivals. Or, nous avons l'ambition, toujours d'ailleurs dans la gastronomie et dans le territoire, de porter à nouveau Périmeux, de porter un salon du livre animalier et de la biodiversité dans la continuité de ce qui avait été fait les deux années précédentes, en insistant peut-être un peu plus sur la biodiversité, et aussi un salon du livre de l'histoire ou de la fête de l'histoire, mais en tous les cas où les libraires et les auteurs seront les vedettes, mais pourquoi pas des films aussi sur l'histoire. Donc on a un vrai projet à porter pour 2027 et une fête des confréries. Là encore, une fête des confréries, ça a un lien avec la gastronomie. Donc si on faisait le festival tous les ans, je pense qu'on ne serait pas en mesure financièrement d'assurer les autres manifestations. Donc il faut un peu de place pour tout le monde, et puis ça permettrait une respiration et de redonner de l'appétit pour revenir encore plus motivé l'année d'après.
1: Et pour cette édition 2026, la Chambre d'agriculture aussi revient.
2: La Chambre d'agriculture revient, donc beaucoup de choses étaient déjà lancées, donc elle ne reviendra pas exactement comme elle l'était les précédentes éditions, mais ils seront notre partenaire dans l'allée gourmande. Mais on travaille beaucoup, vous savez, avec les agriculteurs locaux. On a mis en place le panier repas pour les femmes enceintes qui est fait avec Manger Bio Périgord. Donc on a vraiment une attention particulière. Je travaille aussi avec le Pays Lille sur le projet alimentaire territorial. Nous sommes très attachés à la qualité de l'alimentation que nous faisons, nous, le département le fait aussi dans ses collèges. Nous essayons de continuer à apporter à nos enfants une alimentation la plus saine possible, comme c'est notre mission.
1: Oui, parce que bien manger, c'est la santé.
2: Alors, bien manger, c'est la santé. Vous savez, mon slogan de campagne, c'était bien grandir, bien vivre, bien vieillir. On aurait pu rajouter bien manger. Ça fait partie, comme le logement d'ailleurs, ça fait partie des choses qui permettent d'améliorer sa qualité de vie. La nourriture, le logement, c'est essentiel. Et je pense que ça, c'est des choses qu'on essaie de porter à travers nos différentes manifestations, nos différents projets ou nos différentes actions au cœur de cette municipalité.

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1: Cette interview sera réalisée par téléphone et on vient joindre Delphine Varayas. Bonjour.
2: Bonjour.
1: Vous êtes adjointe à la santé dans la municipalité Boulazac-Île-Manoir. On vous contacte parce que cette semaine, c'est une semaine de la santé mentale chez vous. Et c'est une nouvelle initiative.
2: Oui.
1: Est-ce que vous pouvez nous raconter pourquoi vous avez voulu mettre en place cette manifestation?
2: Alors, on s'inscrit dans la semaine de la santé mentale au niveau national. On sait que la santé mentale est la grande cause nationale de 2026 et on sait au combien elle est importante pour tous les citoyens. Au niveau national, cette semaine de la santé mentale est sur le thème des arts. Donc nous, on a voulu élargir davantage et mettre en avant toutes les structures, toutes les associations dont nous disposons sur la commune de Boulazac-Île-Manoir qui permettent aux Boulazacois de prendre soin de leur santé mentale. Nous avons plusieurs partenaires dans le cadre de cette santé mentale, notamment la CPAM, le Centre Hospitalier de Vauclair, Mutami, qui est notre mutuelle municipale, le Studio 53. Nous faisons également un partenariat avec l'association BD en Périgord, le festival de BD de Bassillac, et toutes les associations de la commune qui ont bien voulu prendre place dans cette nouvelle initiative.
1: C'est plutôt association qui travaille dans bien-être, détente.
2: Tout à fait, des associations de yoga, sophrologie, arts martiaux aussi, qui permettent la danse, qui permettent de prendre soin de soi et de sa santé mentale et de son bien-être psychique.
1: Et en plus, il y a des cafés philo pour
2: CM1 et CM2. On essaye d'avoir un public le plus large possible, bien évidemment, en commençant par les enfants. Et donc sur le temps d'étape, et en effet, donc les écoles de certaines classes de la commune donc vont participer à des ateliers philo pour permettre d'apprendre à verbaliser ses émotions notamment, ce qui est très important.
1: Il y a les autres manifestations, comme par exemple cette conférence de vendredi, c'est plutôt ouvert au grand public.
2: Oui, c'est une conférence, donc prendre soin de sa santé mentale au quotidien. Oui, bien évidemment, c'est grand public. Donc, on accueille Stéphanie Rousseil, qui est chargée de mission santé publique, coordinatrice du groupement de coopération sanitaire santé mentale Dordogne, et Magali Chapelle, donc, qui, elle, est formatrice premier secours en santé mentale. Voilà, donc là, on abordera déjà toutes les questions des personnes qui seront là. Les questions sont nombreuses. Et puis, ça sera aussi l'occasion de faire connaître les dispositifs de prévention, d'accompagnement et de soins, notamment.
1: Et ça ne se termine pas avec cette conférence. Il y a même manifestation le samedi.
2: Le samedi, donc, nous avons un partenariat donc également avec la médiathèque. Donc, nous faisons le vernissage d'une exposition, Nuno les grandes oreilles, donc qui parle de ce phénomène de santé mentale en partenariat donc avec Festival BD, ce dont je parlais au début. Donc, le vernissage est samedi à 16h30 à la médiathèque. Les élèves de certaines écoles donc vont également participer à des rencontres avec cette autrice. Et ensuite, Cinépassion, donc avec l'association Cinépassion au Studio 53, samedi, donc à 18h. Il y aura la projection du film Bézanville. Et ensuite, on aura un buffet participatif. Parce que prendre soin de sa santé mentale, c'est aussi favoriser le lien social et la lutte contre l'isolement.
1: Et c'est intéressant d'initier le jeune public sur ces questions-là, parce que voit qu'après Covid, les jeunes générations sont vraiment touchées par ce phénomène.
2: Mais on sait que les ados, est un public notamment particulièrement sensible de ce côté-là. Donc c'est un public sur lequel il faut avoir une vigilance particulière, notamment nous dans les collectivités territoriales, on a une responsabilité envers ce public des ados.
1: Donc la semaine est commencée, mais elle n'est pas terminée. Donc on peut avoir tous les renseignements en allant sur tous les supports de communication concernant la municipalité.
2: Vous avez sur le site de la ville, vous avez la programmation complète. J'oublie la galerie Bimart aussi, à la galerie Bimart samedi 10 octobre, vous pourrez également visiter des œuvres de l'artiste Christine Martz. L'art fait du bien aussi. Cette semaine, c'est aussi l'occasion pour nous de, voilà, de dire que sur Boulazac-Île-Manoir, il existe énormément de structures, que ce soit des structures sportives, actives et des structures au niveau des arts qui permettent de prendre soin de sa santé mentale. Donc c'est aussi les mettre en valeur durant cette semaine-là.
1: Et majorité des manifestations sont gratuites en plus.
2: Tout à fait, bien sûr. Toutes les associations, donc cette semaine, ont ouvert leurs cours pour des séances gratuites, sans inscription. Donc ça, c'est pareil, hein. Sur le site de la ville, vous pouvez retrouver chaque jour toutes les associations qui ouvrent leurs portes gratuitement. Si on veut essayer, voilà, la sophrologie keïsédienne, le yoga, la zumba, vous pouvez essayer à titre gratuit toutes ces activités.
1: Je vous remercie de nous avoir présenté cette initiative et cette programmation de Semaine de la Santé Mentale à Boulazac-Île-Manoir. Merci à vous, Delphine Varayas, adjointe à la maire, pour les questions de santé. Merci.
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oui, il faut rigoler. Alors, coucou, me revoilou. Il est 9h30, un peu plus à cause des embouteillages intempestifs qui surgissent de temps en temps de bon matin. C'est donc l'heure de la chronique déjantée du Patou, qui rit de tout, ou presque, en direct dans les studios de Radio Libre en Périgord, la radio que l'on adore. Hop, quelques petites secondes, je vais chercher l'instrument magique. C'est parti. Vous rappelez-vous, après l'élection d'Emmanuel Macron en 2017, des propositions de loi annoncées par son gouvernement le 1er avril 2018, qui, exceptionnellement cette année-là, tombait le jour de l'œuf. Non ? Alors, en voici deux qui me paraissaient particulièrement intéressantes. Proposition de loi concernant la réforme constitutive. Le nombre de députés et de sénateurs sera divisé par deux, afin que les assemblées soient plus dynamiques et les élus plus présents. Pour être certain que leur motivation à défendre les intérêts de leurs concitoyens soit pure et sincère, les indemnités et autres avantages seront supprimés. Plus d'attachés parlementaires, ils devront donc se prendre totalement en main. Attention, cependant, car la masturbation en sourd. Et ils devront quand même entendre les questions de leurs électeurs. De plus, cela leur permettra de se rapprocher du terrain, car ils seront alors obligés de s'investir eux-mêmes pour chercher le logement qui va bien, trouver des restos pas trop chers, gérer leur compte en banque, rédiger leurs discours sans nègre, laver leur linge, changer de sous-vêtements chaque jour, faire les courses pour le petit-déj, etc., etc. Liste non exhaustive, vous pouvez en consulter l'intégralité sur le site https://www.onnousprendpourdescons.com. Deuxième proposition de loi relative à la réforme gouvernementale. Le nombre de ministres et de secrétaires d'État sera divisé par deux, afin que le gouvernement soit plus dynamique et puisse enfin se consacrer aux domaines essentiels qui préoccupent les Français. Comme par exemple la sauvegarde de la culture du soja dans le fond de la Creuse, l'accès gratuit aux chaînes de télévision sportive, la promotion d'aéroglisseurs populaires pour ne plus avoir à entretenir les routes, l'ouverture des magasins de nuit pour ceux qui travaillent le jour, la limitation de vitesse à 30 km/h sur les trottoirs empruntés par les rollers. Tout cela, bien sûr, est extrait de mon ouvrage politiquement incorrect et, bien entendu, ces propositions de loi, compte tenu de la date de l'annonce, n'ont jamais été débattues en Assemblée nationale. Et voilà les actus, en commençant bien sûr comme d'habitude par la rubrique élections. Alors, sans surprise, Gérard Larcher a été réélu président du Sénat, et ce jusqu'en 2029, année où il fêtera ses 80 ans, car, comme vous le savez, il n'y a pas d'âge obligatoire de départ à la retraite pour les élus. Il va donc pouvoir continuer à s'empiffrer sur le dos des contribuables pour essayer d'atteindre le record du président du Sénat le plus gros que la France n'ait jamais connu. Vous avez vu ? Il a encore pété un câble en direct à la télé, à moins que ce ne soit des plombs. Ce pauvre Lulu, alias Jean-Luc Mélenchon, le contre-péteur qui s'ignore. Après le fameux « La République, c'est moi !», il a toisé sévèrement un journaliste qui a osé lui poser des questions sur l'antisémitisme latent qui galope dans les rangs de LFI et lui a lancé « Ça suffit maintenant, taisez-vous !» Décidément, la nouvelle fine appellation du parti de Lulu se justifie pleinement, oui. LFI, c'est bien, encore et toujours, la faute inexcusable. Circuler, il n'y a plus rien à voir. Un troupeau itinérant de 2000 moutons a créé les moins à Vélines. Certains jardins ont été dévastés. Nous avons eu du mal à contenir les animaux, reconnaît l'éleveur qui fait paître ses bêtes dans des terrains laissés en friche par les agriculteurs. Dommage, car certains ont de plus en plus recours à eux et autres caprins pour débroussailler, mais peut-être qu'en l'occurrence, il s'agissait d'un troupeau de brebis galeuses.
Et voilà la pause musicale. Il a 80 ans aujourd'hui, le 7 octobre, pile poil. J'ai eu la chance d'assister à un de ses concerts il y a déjà un certain temps. C'est un chanteur français qui continue à voyager comme l'atteste la chanson que je vous offre. Souhaitons donc un bon anniversaire à Bernard Lavilliers.

Eh bien, merci Bernard, et sans autre transition, voici le moment du contre-pet. La semaine dernière, je vous proposais quelques contre-pèteries issues de mon dernier ouvrage « Politiquement incorrect ». Rachida ne sait pas communiquer de façon bancale. Il faut inverser le « u » de « communiquer » avec le « en » de « bancal ». Jordan, un grand gosse avec des bourdes, a dit Marine. Il faut inverser le « g » de « gosse » et le « b » de « bourde ».« Ma femme adore les ventes de bidets », disait De Villiers. Inversion du vent de vente et du bi de bidet. Et les deux dernières de Brigitte Amanu. Un joli nom, c'est trogneux. Inversion du on de non avec le e de trogneux. Ta côte tombe mon bichon. Inversion du co de côte avec le bi de bichon. Il paraît que nous sommes désormais en période d'octobre rose. Alors, contrepétons un peu dans la couleur. Prendre les choses en riant. Prendre les choses en riant. Château, la rose du pain. Château, la rose du pain. Ça ne sent pas la rose dans la rue du quai. Ça ne sent pas la rose dans la rue du quai. Et une double. Pour terminer la série, Olympe de Gouges fondait de façon incessante devant l'habit rose du petit moutard. Je répète, Olympe de Gouges fondait de façon incessante devant l'habit rose du petit moutard. Les indices, la semaine prochaine. La minute blague, alors. Une petite blagounette fleurie pour terminer en beauté. Un beau matin, un gamin demande à son père. Bon, alors les abeilles, les roses, les choux, la petite graine, etc. Bon, tout ça, c'est totalement dépassé. Soyons un peu plus modernes. Papa, s'il te plaît, dis-moi vraiment comment je suis né. Ah, très bien, mon fils. Il fallait bien que l'on en parle un jour. Voici donc ce qu'il faut que tu saches. Papa et maman se sont copiés-collés dans un chat sur MSN. Papa a fixé un rendez-vous via email à maman et ils se sont retrouvés dans les toilettes d'un cybercafé. Alors après, maman a fait quelques downloads du mémoristique de papa, puis lorsque papa fut prêt pour le téléchargement, nous avons découvert que nous n'avions pas mis de firewall. Comme il était trop tard pour faire delete, 9 mois plus tard, le satané virus apparaissait. Voilà les petits loups, c'est fini pour aujourd'hui. N'oubliez pas que vous pouvez me réécouter vendredi à 15h30 et samedi à 9h30 à la technique. C'était Antoine et je le remercie. Dimanche prochain, 11 octobre, je participerai au Salon du Livre de Coulors où j'aurai le plaisir d'animer un café littéraire au moyen d'un diaporama que j'ai créé pour parler du patrimoine humoristique du Périgord. Cela se passera à 16h15, pétante. Alors, venez donc sourire et vous instruire avec moi. Cela me fera bien plaisir de vous rencontrer. En attendant, je vous délivre le petit message habituel. Salut les copains, salut mes poules, vive nous et restez au frais. Olé !

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1: Mesdames et messieurs, bonjour à toutes et à tous. Vous êtes bien sur Radio Libre en Périgord. Et aujourd'hui, dans nos studios, nous accueillons Nina. Bonjour Nina.
2: Bonjour.
1: Qui fait partie du cinéma. Ciné-Cinéma, c'est une association.
2: Oui, alors je suis bénévole dans cette association Ciné-Cinéma. Je suis bénévole depuis un peu plus de 3 ans, c'est-à-dire que je suis bénévole depuis que je suis arrivée à Périgueux. J'ai tout de suite repéré cette association qui me paraissait très intéressante. J'ai fait des propositions pour tenir le Facebook de l'association, bon, qui n'était pas sans rien, mais qui n'avait plus d'articles réguliers. Donc je fais une présentation justement du programme de la semaine, chaque semaine, plus quelques autres articles de ci, de là.
1: Sur Facebook, sur les réseaux sociaux.
2: Sur Facebook, oui. Et donc, bonjour à toutes et à tous. C'est moi qui prends le relais, effectivement. Je vais vous parler chaque mois du programme que nous vous avons concocté. Un programme qui est toujours extrêmement riche, donc je ne pourrai pas parler de tout, mais j'essaierai de mettre en lumière certains films.
1: C'est vous qui faites la programmation ?
2: Pas du tout.
1: Mois, c'est ça ?
2: C'est Jean-Michel Héliot qui fait la programmation.
1: Ah, c'est une personne ?
2: C'est une personne. D'accord. En fait, nous avons 2 salariés, puisque Marc Becquerel avait expliqué la semaine dernière que nous avons une mission d'éducation aux images très importante et qui demande beaucoup de travail. Donc on a 2 salariés et Jean-Michel Héliot, parmi ces 2 salariés, est celui qui effectue la programmation. Alors il le fait avec le soutien d'un groupe qui s'appelle le groupe programmation, qui se réunit tous les mois et qui épluche un petit peu tous les films qui vont sortir. Chacun défend ses poulains, et puis Jean-Michel aussi les siens, bien sûr. Et puis après, Jean-Michel fait en fonction des réalités, des possibilités, ce que les programmateurs veulent bien louer à Ciné-Cinéma.
1: Du coup, Nina, on va avoir la chance de vous avoir une fois par mois pour nous expliquer
2: oui,
1: le programme.
2: Oui, la chance, on le verra, mais en tout cas, oui, voilà, une fois par mois. Alors, dans un premier temps, je voudrais faire un petit rappel sur l'adhésion, puisqu'on est en pleine campagne d'adhésion, même si on peut adhérer jusqu'à la toute fin d'année avec des prix plus avantageux pour les derniers mois. Mais l'adhésion, c'est vraiment quelque chose d'important pour nous. Nous ne touchons rien sur le prix des billets, des entrées. Et les seules choses que nous touchons de la part des spectateurs, c'est leur éventuelle adhésion. Donc si vous voulez soutenir Ciné-Cinéma, il est important d'adhérer et de nous faire un petit signe comme ça pour nous dire que c'est important d'avoir ce type de cinéma à Périgueux.
1: Est-ce qu'il y a différents tarifs pour les enfants, pour les seniors, pour les demandeurs d'emploi ou c'est pour tout le monde pareil ?
2: Alors, l'adhésion est à 25 euros, sauf conditions liées à des conditions sociales. Et lorsque des parents adhèrent, ils ont une carte gratuite pour un enfant. Donc c'est une manière d'encourager aussi le cinéma pour les enfants, on en reparlera tout à l'heure. Donc après ce petit rappel, je voudrais vous parler dans un premier temps de quelque chose qui est à mes yeux très important, c'est que Ciné-Cinéma programme des films qui viennent de pays extrêmement divers de par le monde. Alors pourquoi ça me paraît important ? Dans la plupart des cinémas, vous trouvez principalement du cinéma américain et du cinéma français. C'est ce qui correspond à la plus grosse production. On va avoir aussi de temps en temps des films européens, italiens, un film anglais de temps en temps, allemand, etc. Mais c'est assez restreint. Alors que Ciné-Cinéma va vous dégoter des films qui viennent de contrées qu'on est parfois obligé de chercher sur la carte. Donc ça c'est... Et ça me paraît particulièrement important. En fait, moi je fais beaucoup le parallèle avec la littérature et avec le roman en particulier. Le cinéma pour moi a une fonction d'ouverture de la vision qu'on a du monde. Et rien de mieux pour garder les yeux grands ouverts que de savoir ce qui se passe ailleurs. Par exemple, ce mois-ci, on a un film qui vient du Népal. C'est tout de même tout à fait surprenant.
1: C'est vrai, c'est quoi la thématique ?
2: Alors, le film s'appelle Les éléphants dans la brume. Il a été fait par Abhinash Bikram Shah. Et c'est un film qui se passe dans une communauté, avec notre vocabulaire, qu'on dirait une communauté queer du Népal, qui est à la fois reconnue, acceptée, mais pas tant que ça. Et donc, il va y avoir la disparition d'une personne, et ça va devenir une espèce de thriller, avec une mère qui va rechercher son enfant qui fait partie de cette communauté. Apparemment, alors je ne l'ai pas encore vu bien sûr, mais apparemment les images sont absolument magnifiques. Le récit est bien tenu, bien mené, et je pense que c'est une curiosité à voir absolument. C'est un film qui avait été dans la sélection, dans une des sélections à Cannes, donc qui a déjà été repéré.
1: Il va passer quand ce film-là sur les éléphants ?
2: À partir de cet après-midi.
1: Est-ce qu'il y a plusieurs rediffusions ?
2: Oui, il y a plusieurs diffusions. D'accord. En fait, la plupart de nos films passent 2 semaines. Il arrive que certains de nos films prolongent sur une 3e semaine, quand on sait qu'il va y avoir beaucoup d'affluence. Mais la plupart du temps, ils passent 2 semaines. Et sur les 2 semaines, il y a plusieurs créneaux horaires différents. C'est-à-dire, on ne peut pas dire ce film il va passer tout le temps à 16h ou non, c'est différent. Ce qui permet, en fait, le but, c'est de permettre à des personnes qui travaillent ou qui ne travaillent pas ou qui ont telle ou telle obligation de pouvoir le voir. Et c'est le cas pour tous les films dont je vais parler là. Donc ensuite, on a un film chinois qui s'appelle « Lettre de ma grand-mère » et qu'on doit à Hong Chung Lan. Là, c'est une lettre d'amour de ma grand-mère. Mon Dieu, j'allais oublier ce beau mot. Lettre d'amour de ma grand-mère. En fait, c'est un jeune Chinois qui, sachant que son grand-père est parti pour aider financièrement la famille, s'est exilé en Thaïlande. Il a écrit des lettres à sa grand-mère. Et au travers de ces lettres, il va faire une recherche pour savoir quelle était la réalité de cet exil. Et il va découvrir des tas de choses que la famille n'imaginait pas. Je pense que ça doit être un film assez poignant. Nous avons aussi un film égyptien. Alors là, on rentre dans une programmation qu'on a eue avec l'association Horizon, qui nous a gratifié de plusieurs films égyptiens permettant de faire un petit panorama du cinéma égyptien. Là, c'est un film actuel. Ça s'appelle L'Entente, la face cachée d'Alexandrie, Mohamed Rachad. Et c'est un film qui s'intéresse surtout, il y a un pitch de départ qui est une espèce de dette contractée par une entreprise suite à la mort d'un travailleur. Et les deux fils de ce travailleur vont être embauchés dans l'usine. Et on voit en fait les réalités du travail dans cette usine. Donc c'est un film sur le travail.
1: Et les conditions de travail peut-être ?
2: Et les conditions de travail. D'accord. Et je crois que c'est un film assez critique, on va dire, et au-delà de cette usine. Ensuite, on vous emmène au Japon.
1: Un tour du monde avec vous, Nina.
2: Mais tout à fait, un tour du monde. C'est pour ça que je trouve ça vraiment formidable. Le Japon est représenté ce mois-ci par 2 films. Un film qui s'appelle Sham, de Takashi Miike. Et ce film fait partie de ces films qui s'interrogent sur ce qu'il reste de la réalité dans notre monde aujourd'hui, où n'importe qui peut déclarer n'importe quoi, où les mensonges ont apparence de réalité, où dès qu'on voit une image, on croit que c'est la réalité, alors qu'une image peut dire bien d'autres choses que la réalité, etc. Donc je pense que ça doit être un film assez passionnant. Et nous avons aussi The Third Murder de Hirokazu Koreeda. Alors là, c'est un drame judiciaire, mais il faut avoir à l'esprit que Koreeda, c'est le réalisateur de Tel père, tel fils, de Still Walking, qui est un film vraiment magnifique sur le deuil, de Une affaire de famille, plus récemment. Et en fait, ce film, The Third Murder, date de 2017. C'est-à-dire que il a été fait juste après Une affaire de famille, qui a eu pas mal de succès. Koreeda est un cinéaste qui s'intéresse principalement à la famille, à tout ce qui s'y passe, aux liens faciles ou pas faciles, à tous les sentiments, alors sachant qu'au Japon, quand même, on n'exprime pas forcément très directement ses sentiments, il fait des films très poussés, et donc je pense qu'on peut s'attendre à ce que ce drame judiciaire vire au film sur la famille. Voilà.
1: Et les non-dits aussi, peut-être, des fois dans les
2: Des non-dits, ma foi, oui, ça peut arriver. Ensuite, on a aussi un film qu'on a déjà passé en soirée, mais qu'on repasse là dans une programmation en journée, sans accompagnement, qui est The Sea, de Shai Carmeli Polark, qui est un film qui nous vient de Palestine, Israël. C'est un film, en fait, qui suit un tout jeune adolescent qui veut absolument voir la mer, même si on lui interdit, en fait, d'aller la voir parce qu'il y a les checkpoints et qu'il ne passera pas parce qu'il est palestinien, etc. Mais lui, il a ce rêve de voir la mer. Alors, ce n'est pas un documentaire, hein, c'est un film de fiction qui voulait absolument aller voir la mer. Va-t-il y arriver ? Nous ne savons pas. Et puis enfin, dans la liste de ces films qui viennent de très loin, il y a une rareté, un film qui vient de Malte. Donc c'est un réalisateur maltais, il a fait ça en collaboration avec des partenaires allemands. Ça s'appelle Le Chant des Oliviers, tout se passe sur l'île de Malte. Une jeune femme a hérité de terre, elle a parmi les pieds sur Malte depuis fort longtemps, et elle n'a aucune envie de s'installer à Malte, et que va-t-il se passer ? Voilà, elle va découvrir cette terre.
1: Le suspense reste entier.
2: Voilà. Et non, j'allais oublier un autre film aussi, qui nous vient du Costa Rica et du Mexique, qui s'appelle Ton animal maternel, de Valentina Maurel. Qui est une cinéaste qui expose là des relations très complexes entre une mère et ses deux filles. Donc une fille qui a fait ses études ailleurs, qui revient, qui retrouve sa sœur sous l'emprise, on va dire, de pensées magiques un peu, voilà, et qui va essayer de comprendre cela. Mais tous ces films sont très intrigants, j'espère vous avoir donné envie de les voir.
1: Bah moi oui en tout cas, bon, je pense que les auditeuristes aussi.
2: C'est très bien. Alors après ce passage sur donc ces films qui nous ouvrent au monde, je voudrais faire un petit paragraphe, petit aparté sur les films pour les enfants et les jeunes. Alors c'est pour les enfants, c'est pour les jeunes, mais en fait c'est pour tout le monde, parce que le cinéma pour enfants, c'est un peu comme la littérature pour enfants, il y a des choses absolument merveilleuses et qui peuvent plaire, qui peuvent enchanter aussi les parents, les grands-parents, etc., qui vont emmener les enfants au cinéma. J'insiste sur ce cinéma parce que c'est, à mon sens, très important d'emmener les enfants au cinéma, pas seulement pour les gros blockbusters qui nous viennent des États-Unis. Alors, il n'y a pas très longtemps, cet été, en absence de Julia, qui est la médiatrice jeune public de Ciné-Cinéma, j'ai fait l'accueil d'un groupe de tout jeunes qui venaient voir un film qui s'appelle Ocean, sur l'océan, sur la manière dont fonctionne l'océan, en fait. Et j'ai accueilli des jeunes qui avaient, je ne sais pas, 7-8 ans. Et alors, il y avait un petit garçon qui n'arrêtait pas de dire « Mais pourquoi on ne va pas voir Spider-Man ?» Je lui répondais que, précisément, ce type de dispositif s'était fait pour lui faire découvrir autre chose que Spider-Man. Mais le petit garçon n'était pas convaincu du tout. Et donc, il a repris plusieurs fois « Mais pourquoi on ne va pas voir Spider-Man ?» Bon, j'ai développé un petit peu ma réponse, mais je ne l'ai évidemment pas convaincu, et il m'a dit, je me suis dit, bon, ça c'est les parents, mais si on considère, 7-8 ans, hein, mais si on considère que le cinéma c'est fait pour distraire, pourquoi on ne va pas voir Spider-Man ? Et donc, je lui ai répondu que le cinéma peut être fait pour distraire, mais qu'il peut être fait pour toute autre chose. Et que c'était bien aussi de voir des films qui répondent à d'autres objectifs. Je ne suis pas du tout sûre de l'avoir convaincu, je ne suis pas du tout sûre que le film l'ait convaincu, mais pourquoi pas.
1: En tout cas, vous avez posé une graine.
2: En tout cas, ce dispositif essayait de semer quelque chose. Parce qu'en fait, quand vous amenez des enfants au cinéma, bon, le cinéma d'animation d'aujourd'hui est extrêmement divers. Là aussi, il y a des techniques très différentes les unes des autres, avec des résultats très différents. Et on peut faire passer des messages qu'on ne pourrait pas faire passer autrement, avec des vrais personnages. Il y a des situations qu'on peut mettre en scène, il y a des émotions qu'on peut faire passer par le dessin ou par la couleur. Ça, c'est irremplaçable. Alors, ce mois-ci, on a en particulier un film remarquable qui a eu plusieurs prix déjà, qui s'appelle Le Corset. Alors, vous pouvez y emmener vos enfants, on dit à partir de 8 ans. Bon, évidemment, c'est à vous d'estimer suivant la manière dont réagit votre enfant. Mais il faut savoir que le film dure 1h30, donc il faut déjà que l'enfant puisse être captivé pendant 1h30. Les critiques sont excellentes. Le 19 octobre, il y a une séance Cinémôme qui accompagne ce film avec une analyse en prime. Et par expérience, parce que j'ai pratiqué avec un petit garçon, les enfants aiment bien les analyses, aiment bien pouvoir partager, donc qu'on leur dise « Alors ce film est intéressant parce que… » Et puis eux, ils sont là à dire « Oui, mais… » Ouais, ça marche très très bien. Alors là, il s'agit de dessins sur papier qui sont mis en couleur à l'aquarelle et à l'encre de Chine. Donc ça donne de très jolis résultats. Et c'est l'histoire d'un petit garçon qui penche. Il n'y peut rien, il penche d'un côté, toujours, il n'a pas d'équilibre. Donc il va être obligé de porter un corset.
1: Je vous demandais c'était quoi le lien entre
2: voilà. Un film pour enfants et un corset. Voilà, c'est ça, c'est que le petit garçon, puis alors un corset qui lui soutient aussi la tête. Enfin bon, c'est un corset très sérieux, très embêtant. Que va-t-il pouvoir découvrir malgré ce corset, ou bien peut-être même grâce à ce corset?
1: Et ça, c'est ce film dont vous parliez qui est fait à l'encre de Chine.
2: Ouais.
1: Du coup, pas de tablette graphique.
2: Aquarelle, encre de Chine, dessin sur papier traditionnel.
1: Ouais. À l'ancienne.
2: À l'ancienne. Sinon, on a une série de films aussi avec qui sont accessibles pour des enfants de 3 ans, de 4 ans, 7 ans, 8 ans. Donc, au fil du mois, il y a différentes possibilités. Par exemple, on a Un amour d'épouvantail. Ça, c'est pour des petits. Sont là des images de synthèse, mais avec un rendu. En fait, c'est adapté d'un album. C'est un rendu qui est fidèle à l'effet du papier et avec un aspect texturé des matériaux à la campagne, parce que ça se passe à la campagne. Tissu, paille, foin, okay. Etc. On a l'impression de les voir. On a aussi Le Signe l'enfant. Ça, c'est une animation traditionnelle avec du pastel et de la peinture au pochoir. On a, alors là, un grand film aussi, Ma famille de samouraï, qui est plus long et qui est donc plus

0: culture. Et ce qui est formidable dans ce film, c'est que visuellement, les réalisateurs ont cherché à mélanger les deux imaginaires, l'imaginaire brésilien et l'imaginaire japonais. Donc, ils font référence à la peinture d'un pays et de l'autre.
1: Et ça, c'est pour enfants ?
0: Et ça, c'est pour enfants.
1: Ça me donne envie quand même.
0: Et je vous comprends. Et je vais y aller aussi. Bon, vous savez aussi Le Monde à l'envers, qui a une évocation à l'aquarelle et papier découpé. Phantom Boy, qui est un dessin animé traditionnel, à partir de dessins sur papier, mais qui sont mis en couleur par ordinateur. Et puis vous avez aussi Joyeuse Jungle, qui est une animation numérique, mais avec un style graphique inspiré d'une artiste lettonne, qui s'appelle Elina Brasilia. Donc vous voyez que...
1: Là, les enfants sont pas mal mis à l'honneur.
0: Les enfants sont gâtés. Donc, je ne peux que vous encourager à les emmener, à leur donner cette possibilité d'être émerveillés. Et puis, vous verrez qu'ils vous en parleront beaucoup après. Alors, juste une dernière précision sur ces films pour enfants, c'est que lorsque le film dure moins d'une heure, c'est 5 euros. C'est-à-dire, ce n'est plus 6,20 € qui est le prix pour nos adhérents. Pour tous, c'est 5 euros. On prend en considération le fait que ce soit beaucoup plus court. Alors, je voulais aussi, parce qu'on nous dit qu'on passe souvent des films qui sont difficiles, qui sont un peu plombants des fois. Bon, alors, ça peut arriver parce que la réalité du monde n'est pas extrêmement joyeuse en ce moment. Mais il y a tout de même des comédies de temps en temps. Et ce mois-ci, il y a une comédie qui s'appelle « Ni vu ni connu » de Marc Fitoussi avec Isabelle Huppert et Sandrine Kiberlin.
1: Film français donc.
0: Donc un film français. Et pour ceux qui ont déjà vu Isabelle Huppert jouer par exemple dans « Another Country » de Hong Sang-soo ou bien dans « Mon pire cauchemar » d'Anne Fontaine. Pour ceux qui ont vu Sandrine Kiberlin jouer dans La petite vadrouille de Denis Podalydès ou dans Neuf mois ferme d'Albert Dupontel, ou encore mieux, qui les ont vues toutes les deux dans Tip Top de Serge Bozon, ben vous ne pouvez pas douter de l'excellence de ces deux comédiennes dans le registre de la comédie. Elle, que, enfin surtout Isabelle Huppert, qu'on a l'habitude de voir dans des films un peu lourds, dans des rôles difficiles, elle est extraordinaire quand on lui propose une comédie. Donc, laissons-nous entraîner dans cette histoire. C'est une histoire d'une figurante qui voudrait bien faire autre chose que de la figuration. La figurante étant Isabelle Huppert, ce qui peut donner à rire. Sachant que Marc Fitoussi, ben, c'est son 10e film. Il a également réalisé des épisodes de séries, dont certains épisodes de la série 10%, que nombreuses sont les personnes qui connaissent. Bon, il a peut-être rien fait d'absolument inoubliable, mais il a cette légèreté qui convient bien à la comédie et une certaine fluidité aussi. Il a déjà tourné avec ces deux actrices séparément. Et donc, il y a cette comédie, ni vue ni connue, et on pourrait presque dire qu'il y a une comédie et demie, puisqu'il y en a, il y a un autre film qui s'appelle L'espèce explosive de Sarah Arnold, qui ne rentre pas tout à fait dans cette catégorie, mais qui pourrait y rentrer par certains côtés. Si on donne une définition d'un genre très élastique, du genre de la comédie très élastique, c'est un récit qui flirte avec l'outrance et la caricature et qui comporte beaucoup d'humour noir. On y trouve un chanteur apprécié par nombre d'auditeurs, sans doute, Bertrand Belin, dont ce n'est pas le premier rôle au cinéma, il a déjà joué dans pas mal de films, et là, il joue le rôle d'un gendarme particulièrement rigide. Au plaisir de voir Bertrand Belin en gendarme. Je crois même qu'il est chef de brigade. Une dernière partie sur les documentaires, puisqu'on fait aussi une programmation de documentaires, ça nous semble une bonne façon d'analyser la réalité

0: autour de nous. Des documentaires, mais plus largement, ce qu'on dirait, de la non-fiction, parce que ça peut être aussi des récits personnels, comme Lettre d'amour de ma grand-mère. Je le placerai dans cette catégorie de récits personnels. Bon, je vous en ai parlé tout à l'heure. Donc, dans cette catégorie documentaire, on a un formidable Les survivants du Che, de Christophe Réveil, qui est une enquête absolument passionnante sur la manière dont Cis Guerrilleros, qui accompagnait le Che au moment où il a été capturé, se sont tirés d'affaires et comment ils sont sortis de Bolivie. C'est vraiment digne d'un thriller et on apprend pas mal de choses.
1: Et c'est un documentaire.
0: Et c'est un documentaire, okay. Tout à fait. C'est un mec, le dénommé Christophe Réveil, qui est passionné par cette histoire depuis longtemps, qui a réalisé des entretiens avec les anciens guerrilleros. Bon, il y en a un qui est décédé, mais les autres, au moment où il les a interviewés, se souvenaient de tout avec une grande précision. Mais il a interrogé aussi les personnels de l'armée qui ont capturé Che Guevara. Donc, c'est vraiment passionnant. Et puis, on a aussi un film qui avait fait l'objet d'une soirée qu'on repasse en journée, Fini de rire, sur l'évolution du droit à l'humour. Visage Village, le film d'Agnès Varda et J.R., Lee Miller d'Hélène Curras, Billy de James Erskine, c'est-à-dire là, on est à moitié dans les phénomènes sociaux et dans l'art. Donc, sur Billy, bon, c'est la vie de Billy Holiday, et avec des entretiens tout à fait rares de personnes qui l'ont côtoyé, des extraits de ses récitals. Et puis, une curiosité, Le Chantier de Jean-Stéphane Bron, qui a filmé en immersion pendant plus de 4 ans le chantier de construction de salles de cinéma imaginées par Renzo Piano, un célèbre architecte. Et on organise à cette occasion une soirée où l'auteur sera présent. Super. Voilà, vous savez presque tout de la programmation du mois d'octobre et j'espère que nous aurons le plaisir de vous voir dans nos salles.
1: Merci beaucoup Nina pour ce moment.
0: Merci à vous pour votre accueil et à bientôt.
1: Et au mois prochain.
0: Oui.
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1: Bonjour à toutes et à tous, vous êtes sur Radio Libre en Périgord et nous nous retrouvons pour l'agenda quotidien présenté par l'équipe RLP.
2: Du 16 au 24 octobre 2026, les Connexions oubliées présentent la première édition du festival Art et Sciences, La Nuit Voir. Une semaine pour voir la nuit sous un autre jour. C'est donc sur Entrée Libre, il y aura des spectacles, des conférences, des projections, des animations et de la médiation artistique sur le thème de la nuit. Vous pouvez retrouver plus d'informations sur lesconnexionsoubliées.net. L'association Périgord Afrique Développement vous invite à sa randonnée solidaire qui aura lieu le dimanche 18 octobre 2026 à Champsvinel. Véritable rendez-vous convivial et engagé, cette manifestation s'inscrit désormais dans un calendrier biannuel. Deux randonnées sont organisées chaque année, au printemps, généralement en mars, et en octobre, donc en automne. Et ça se passera le 18 octobre 2026. Et vous avez aussi un repas solidaire africain le samedi 31 octobre 2026. C'est une inscription obligatoire. Plus d'informations 07 81 40 27 33 ou au 06 58 22 42 30. La marque Bienvenue à la ferme, qui regroupe en Dordogne 120 agriculteurs et agricultrices, lance une nouvelle édition de son opération Automne à la ferme. Les agricultrices et agriculteurs du réseau Bienvenue à la ferme mettent en place une programmation spéciale sur leur ferme à travers des animations et événements pour faire découvrir leur métier et leurs produits du 19 septembre au 1er novembre. 5 fermes ouvrent leurs portes. Le domaine de Grange Neuve à Pontport, la ferme de Turnac à Dôme, la ferme avicole des Grands Champs à Ribérac, le verger Maisonneuve à Champsevinel et la fermette du Périgord à Rouffignac-Saint-Cernin. Vous pouvez retrouver tous les agriculteurs participants et les agricultrices, bien sûr, ainsi que le programme sur www.bienvenue-à-la-ferme.com/Dordogne.
3: Le dimanche 22 novembre, au Palio, un festival mondial de la magie est organisé. Après toute une tournée à Pau, et puis ils auront à Montpellier, à Bordeaux, Le Mans, Rouen, ils passent au Palio, à Boulazac, le dimanche 22 novembre, avec des magiciens plus qu'extraordinaires.
1: Merci d'avoir suivi l'agenda du jour sur RLP. Restez avec nous pour la suite de nos programmes.
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4: Soudain, Humanitude. Depuis 2015 et ses deux Senses, puis Asako et surtout Drive My Car et Le Mal n'existe pas, je n'ai que de bons souvenirs des films de japonais Ryuzuke Hamaguchi. Mais que dire cette fois de ces 195 minutes? Oui, vous avez bien compté, 3h15. Sinon, qu'elles sont un choc de douceur, de sensibilité, de lenteur et d'intelligence. Directrice d'un établissement pour personnes âgées, Marie-Lou tente d'y instaurer une philosophie de soins innovante basée sur l'écoute et la dignité des résidents, malgré la réticence d'une partie de ses équipes. Sa rencontre avec Marie, une metteuse en scène japonaise qui se bat contre un cancer, va bouleverser sa trajectoire. En nouant une amitié profonde, les deux femmes engagent ensemble un combat pour rendre possible l'impossible. On sort grandi de cette expérience à ne rater sous aucun prétexte. Grande année pour la délocalisation française des cinéastes étrangers. Après Faraday et Histoire parallèle, et avant Laszlo Nemes pour Moulin, Hamaguchi s'empare des spécificités nationales en observant le fonctionnement d'un EHPAD dans lequel est mise en place la méthode de l'humanitude, qui vise à accorder tout le temps et les gestes nécessaires pour redonner aux patients leur statut d'individu. Certes, l'expérience dont je parlais tout à l'heure exige du spectateur qu'il rompe avec ses attentes traditionnelles pour laisser émerger un nouveau rapport au 7e art. Car dans cet échange intense, la théorie est inévitable. Le cinéaste instaure de véritables conférences, schémas sur tableau blanc à l'appui, pour expliciter les fondations capitalistes d'une société qu'il va falloir repenser en profondeur si l'on souhaite sortir de l'impasse mortifère dans laquelle elle s'obstine à avancer. Bon, dit comme ça, c'est pas très glamour et ne donne pas forcément envie d'aller voir le film. La mise en scène discrète permet l'émergence de la rencontre avec un enfant autiste, un coup de foudre d'amitié entre deux femmes, l'écoute de l'autre, l'acceptation des ravages de la vieillesse ou de la maladie. Un des incontournables de cette rentrée. Bien sûr, le casting est dominé par la prestation XXL du duo primé à Cannes, Virginie Efira, Tao Okamoto. Les deux comédiennes, ne jouant pas dans leur langue maternelle, ont dû prendre d'importants cours de langue sur leur temps personnel pour préparer le tournage. Elles sont tout simplement prodigieuses et méritent a priori leur prix d'interprétation. Même, petite réserve, même si on est loin d'avoir découvert tous les films en compétition à Cannes, et on attend avec impatience, très prochainement, un autre duo féminin, Exarchopoulos et Giraudeau, dans Le Garance de Jeanne Herry. On ajoutera les noms de Kodai Kurosaki, Gabrielle Damani, Jean-Charles Chiclet, Marie Bunel, Kyozo Nakatsuka. Il est bon de savoir que l'équipe de tournage a posé ses caméras dans un véritable EHPAD pour y filmer une grande partie du récit. Le réalisateur a tenu à ce que l'ensemble des soignants et des techniciens suivent une formation à la méthode de soins française appelée l'humanitude. Le personnel et de nombreux résidents ont ainsi activement participé au long métrage comme figurant, s'intégrant de manière organique et improvisée au plan du film. Bien sûr, on peut regretter certaines scènes qui tirent en longueur. La pièce de théâtre, les séances de massage de pied, le cours magistral d'économie politique, par exemple. Mais c'est le style Amaguchi, un cinéaste qui prend son temps, mais ne nous fait pas perdre le nôtre. Merci à lui.

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2: Pourquoi et comment faire maigrir nos poubelles ?
3: Bonjour.
4: Bonjour.
3: J'avoue que je me sens un peu coupable quand je dépose mon sac poubelle dans le bac noir que des employés municipaux viennent enlever deux fois par semaine devant chez moi.
4: Ne soyez pas Atlas, portant la voûte céleste sur ses épaules.
3: Eh oui, c'est un peu ma tendance.
4: Il est vrai que si nous devions gérer nous-mêmes nos déchets, ce serait assez compliqué. La taxe d'enlèvement des ordures ménagères est presque partout la même, quelle que soit la quantité de déchets que nous générons. Mais certains territoires, en avance sur les autres, ont mis en place une tarification incitative. Une partie de la taxe d'enlèvement des ordures ménagères est indexée sur la quantité de déchets que nous produisons.
3: Donc les gens font en sorte de produire moins de déchets.
4: Eh oui.
3: C'est une bonne idée qui devrait être généralisée.
4: Je suis d'accord avec vous. Allez, commençons par le commencement. Sous forme de quiz.
3: Chouette !
4: À votre avis, combien de déchets une personne produit-elle chaque année ? Réponse A, 390 kilos. Réponse B, 490 kilos. Réponse C, 590 kilos.
3: Je dirais... Réponse B, 490 kilos ?
4: Et non, ce n'est hélas pas la bonne réponse. La bonne réponse est la réponse C, 590 kilos.
3: Quoi ? Chacun de nous produit 590 kilos de déchets par an ?
4: Et oui, 590 kilos par an et par habitant.
3: Oh là là !
4: D'après l'ADEME, l'Agence de l'environnement et de la maîtrise de l'énergie, nous mettons 365 kilos de déchets dans nos poubelles et les conteneurs de tri. Et nous apportons 225 kilos dans les déchetteries.
3: En clair, je mets chaque jour 1 kilo de déchets dans ma poubelle ou dans un récup verre ou dans un récup papier. Et chaque année, j'apporte 225 kilos de déchets à la déchetterie. C'est beaucoup.
4: C'est le double d'il y a 40 ans.
3: Sauf que maintenant, nous trions nos déchets. Le verre, le papier, le tissu, les déchets d'équipements électriques et électroniques. Quoi d'autre ? Oui, les piles, les déchets verts, les métaux.
4: Nous nous sommes améliorés pour le tri sélectif des déchets, mais nous pouvons encore progresser. Un peu moins de la moitié d'entre nous trie systématiquement ses déchets. Et une grosse dizaine de pourcents d'entre nous ne trie jamais ces déchets.
3: Bah, c'est pourtant facile de trier.
4: C'est une question d'organisation et de volonté. Rien de plus, mais rien de moins. Selon les communes, la collecte séparée se fait soit au porte-à-porte, soit par rapport volontaire dans des conteneurs sur la voie publique ou dans les surfaces commerciales, soit en déchetterie. Les matériaux sont ensuite acheminés vers des centres de tri, classés et conditionnés pour répondre aux attentes des industriels.
3: Il y a une industrie du déchet ?
4: Et bien sûr. On cherche d'ailleurs maintenant à développer le concept d'économie circulaire et non plus linéaire. L'économie circulaire est fondée sur le principe de refermer le cycle de vie des produits, des services, des déchets, des matériaux, de l'eau et de l'énergie. Pour les déchets, il s'agit de les réintroduire en totalité ou en partie dans un cycle de production après leur récupération et leur transformation.
3: Oui, par exemple, utiliser les déchets d'une ville pour chauffer un quartier. Mais enfin là, il y a un incinérateur, donc c'est moyen en termes de pollution.
4: Les incinérateurs réduisent le volume de déchets, mais ce n'est effectivement pas très bon en termes de santé publique. Le taux de valorisation des déchets ménagers est, toujours d'après l'ADEME, de 70%. Les déchets sont valorisés, soit sous forme de matière, grâce au recyclage, au compostage et à la méthanisation, soit pour la production d'énergie dans des incinérateurs.
3: Grâce à vous, je sais que les incinérateurs polluent considérablement. Entre les dioxines et les furanes, les métaux lourds ou éléments transmétalliques, les oxydes d'azote et de soufre...
4: Hélas, oui. Tout ce qui n'est pas recyclé, composté ou méthanisé, est soit enfouis dans un centre d'enfouissement, soit brûlés dans un incinérateur à parts égales. Les installations existantes sont saturées. C'est une raison supplémentaire pour réduire nos déchets.
3: Et tout ça produit des gaz à effet de serre et des polluants divers.
4: Et bien sûr, les déchets produisent des gaz à effet de serre, en particulier du CO2, du CH4 et du N2O. Le dioxyde de carbone, notre CO2, provient de la collecte, du transport et de l'incinération des déchets. 97% des déchets sont collectés en camion, qui consomment des sources d'énergie fossile et qui rejettent du CO2 et divers polluants. N'oublions pas que les particules de moteur diesel sont classées comme cancérogènes avérées par le CIRC, le Centre international de recherche sur le cancer.
3: Eh oui.
4: Les déchets organiques enfouis produisent du méthane, notre gaz naturel, CH4, de son nom chimique. Quant au protoxyde d'azote, le N2O, il résulte de l'incinération ainsi que de la dégradation des déchets organiques lors du compostage ou de leur épandage.
3: Je commence à bien comprendre le lien entre quantité de déchets et émissions de gaz à effet de serre, sans parler des effets sur la santé et sur l'environnement.
4: Une tonne de plastique recyclé en tuyaux, en bouteilles ou en polaire économise 15 000 km d'une voiture moyenne en termes de rejet de gaz à effet de serre. Une tonne de verre recyclé économise 3 700 km d'une voiture. 85 à 90% du verre d'emballage ménager sont recyclés. Le verre se recycle à l'infini. La fabrication du verre recyclé émet 40% de gaz à effet de serre de moins que la fabrication du verre à partir des matières brutes que sont le sable, la soude et la chaux.
3: Tout ce que vous me dites me donne envie d'être encore plus vigilante sur le recyclage et même d'inciter mes voisins, mes amis et ma famille à l'être également.
4: Eh bien bravo! Sur les 590 kilos de déchets que chacun de nous produit, 390 kilos sont des déchets ménagers.
3: Et les 200 autres kilos?
4: Eh bien, les 200 autres kilos sont, par exemple, les gros encombrants, des déchets du bâtiment. Revenons sur les 390 kilos de déchets ménagers que nous produisons annuellement.
3: D'accord.
4: Le tiers est constitué de matières biodégradables. Et ce sont ces 125-130 kilos de déchets dont nous allons parler plus précisément, puisqu'ils sont en lien avec nos aliments.
3: Mmh.
4: Les papiers et cartons représentent 22% de nos déchets. Le verre, 13%. Le plastique, 11%. Les métaux, 3%. Et les autres déchets, 19%. Ce sont surtout ce qu'on appelle les textiles sanitaires, comme les couches, les lingettes, les mouchoirs en papier. Je vous donne ces pourcentages à titre indicatif.
3: Je comprends l'intérêt d'acheter les produits en vrac pour limiter les emballages et de mettre un stop pub sur ma boîte aux lettres pour limiter les publicités.
4: Vous pouvez économiser, pour reprendre vos exemples, 10 à 30 kilos par an et par habitant si vous évitez le suremballage et 40 kilos sur les publicités grâce au stop pub sur votre boîte à lettres.
3: Ah, quand je vais au marché, je prends un panier et j'y mets mes fruits et légumes en vrac, alors qu'au supermarché, les fruits et légumes bio sont emballés.
4: C'est pour ne pas les confondre avec les fruits et légumes issus de l'agriculture dite conventionnelle.
3: De toute façon, ils sont tellement plus chers et moins beaux qu'au marché, je n'ai pas envie de les acheter. En plus, ils viennent souvent de loin.
4: Pour nous aider dans le tri, un logo a fait son apparition en 2015. Il s'agit du logo Triman, qui représente un bonhomme avec trois flèches dans un cercle constitué d'une flèche. Oups, je ne suis pas sûr de bien décrire ce logo.
3: Si, si, je vois ce que c'est. Les trois flèches partent de la main du bonhomme.
4: Eh oui, ça, le logo Triman indique que le produit ou l'emballage ne doit pas être jeté dans la poubelle des ordures ménagères, mais qu'il doit être trié ou rapporté dans un point de collecte pour être recyclé.
3: Mmh. je ne savais pas ce que le logo Triman voulait dire. Merci.
4: Nous pouvons suivre plusieurs voies pour réduire nos déchets organiques, au-delà de la lutte active que nous menons pour réduire le gaspillage alimentaire.
3: Nous pouvons prendre des poules si nous avons un jardin.
4: Eh bien oui. Une poule mangera 150 kilos par an d'épluchures et autres reliefs de repas. Il faudra mettre vos poules à l'abri des prédateurs en leur construisant un joli poulailler avec des matériaux de récupération. Et surtout, les installer dans un endroit qui n'incommodera pas vos voisins. Les poules vous donneront de bons œufs. En plus, si vous choisissez des espèces locales, vous contribuerez au maintien de la biodiversité.
3: Oh, que du positif, comme j'aime.
4: Une autre voie pour valoriser nos déchets?
3: Le compostage.
4: Bravo. Près de la moitié des Français déclarent composter leurs déchets de cuisine ou leurs déchets verts. À la clé, 60 kilos de déchets en moins dans notre poubelle.
3: Ah oui.
4: En plus, notre poubelle ne dégage pas de mauvaises odeurs du fait de l'absence de déchets organiques.
3: Ouais, le compostage, c'est bien en milieu rural et périurbain. Mais en zone urbaine, c'est un peu plus difficile.
4: Mais il existe des composteurs collectifs en pied d'immeuble ou dans les quartiers. Une autre piste pour valoriser vos déchets organiques, c'est avoir chez vous un lombricomposteur.
3: Quoi ? Des vers chez moi ?
4: Eh oui, des vers chez vous, dans un lombricomposteur. Dans votre cuisine, idéalement, car ils n'aiment pas les variations de température.
3: Mais ça pue !
4: Mais détrompez-vous ! Le lombricompostage ne génère pas d'odeur. Hein ? Et les vers sont très efficaces. Ils peuvent manger jusqu'à 2 fois leur poids par jour, s'ils sont bien entretenus.
3: C'est-à-dire ?
4: Ah bien, il faut veiller à ce que l'humidité soit bonne et que le rapport C sur N, carbone sur azote, soit bon également. Comme on met surtout des matières organiques riches en azote, il faut parfois ajouter un peu de carton et de boîte à œufs. Et il faut enlever de temps en temps le jus qui s'écoule dans les composteurs verticaux.
3: Si je pars en vacances, je dois les confier à quelqu'un, non ?
4: Eh bien oui. Si vous partez plusieurs jours ou plusieurs semaines, vous devez les confier à quelqu'un. Ce sont des animaux.
3: On mène aux vers de terre ?
4: Ah non. Nos vers de terre sont des laboureurs du sol qui vivent à plus de 20 cm de profondeur. Dans les lombricomposteurs, on utilise principalement 2 espèces de vers. Le vers du fumier, Essénia fétida, et le vers de Californie, ou vers rouge, Essénia andrei. Comme ils n'ont pas tout à fait les mêmes mœurs, c'est bien d'avoir dans son composteur les 2 espèces.
3: Oui, mais au bout d'un moment, il y en a trop, à force qu'ils se reproduisent.
4: Eh bien oui. En un an, un seul ver peut produire une famille forte de 500 membres.
3: Ah, quand même ! Mais que faire alors des vers excédentaires ?
4: Eh bien, vous pouvez en donner à vos voisins et à vos amis pour l'amorçage de leur lombricompost.
3: Ouais.
4: Ou vous pouvez les relâcher dans du fumier. Et si vous connaissez des pêcheurs, eh bien, ils seront ravis de les utiliser comme appât.
3: Ou les donner à des poules.
4: Enfin, pour le compostage classique, je vous invite à vous rapprocher de la collectivité en charge de la collecte des déchets ménagers. Elle met souvent à disposition des citoyens des composteurs à un tarif préférentiel, accompagné des guides, pour bien faire son compost.
3: Chouette !
4: Eh bien, sur cet enthousiasme, nous allons nous quitter. Nous aborderons la prochaine fois les impacts sociaux de notre alimentation.
3: Avec grand plaisir. À très vite.
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0: Bonjour et bienvenue sur RLP 102.3, un nouveau direct depuis le stade Parot de Coulommiers-Chamiers dans le Périgord. RLP Business, votre émission sur l'économie, l'entreprise, les ressources humaines et tout ce qui a affaire à l'argent et le monde professionnel. Dans ce nouveau direct, je suis aujourd'hui avec un bergeracois, un natif de Bergerac, Nicolas Ruiz. Nico, bonjour.
2: Bonjour Stéphane.
0: Tu vas bien ?
2: Ça va et toi ?
0: Alors Nicolas Ruiz, fondateur d'Evi, les tablettes Evi, informaticien, un parcours de créateur. En fait, tu crées du matériel et des logiciels depuis un certain temps. Tu as une patte à Dubaï, l'autre à Lanzarote ou à Tenerife, un petit peu aux USA, un peu partout. Tu as une vision d'économie. On va pouvoir parler d'économie avec toi. On va pouvoir parler d'actualité. Ne bougez pas, c'est juste après ça.
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0: Actualité IT aujourd'hui, informatique. Alors on va commencer par Amazon. Tu m'as dit que Amazon licenciait, mais c'est à 5 chiffres là qu'ils sont en train de licencier, et c'est pas c'est des cadres en plus qui licencient, non?
2: Effectivement, ils ont prévu de licencier 10% de leur effectif. Là, ils viennent de licencier à peu près 5%, c'est-à-dire 14-15 000 personnes. Et c'est essentiellement des gens diplômés des cols blancs, donc tous les DRH, toutes les personnes dans l'expert comptable, etc. Ce ne sont pas encore des ouvriers. Donc là, on a effectivement un changement de paradigme où on commence à renvoyer des gens très diplômés pour les remplacer par de l'IA.
0: Oui, mais là, Amazon est déjà en train de remplacer la main-d'œuvre par des machines. On va quand même rappeler que c'est eux qui avaient instauré la couche culotte pour éviter les pauses pipi, mine de rien.
2: Exactement.
0: J'ai vu les images, ça ressemble de plus en plus aux centres postaux de Chine centrale où tout est automatisé. Tu rappelles ces images qui ont 20 ans, déjà, ils étaient vachement en avance. On voit des entreprises Amazon automatisé. Mais donc là, mais pourquoi il y a autant de cols blancs chez Amazon ?
2: Alors, il y a autant de cols blancs parce qu'il faut quand même manager toutes ces équipes. Amazon, c'est la plus grosse société logistique du monde. Et n'oublie pas qu'Amazon, 80% de ses bénéfices, ça vient de AWS et pas de la partie logistique vente.
0: Ah oui, donc dans l'esprit des gens, Amazon, effectivement, c'est les petits trucs qu'on reçoit chez soi, mais AWS, c'est tout ce qui est délégation de services informatiques en ligne. C'est ce qu'on appelle le cloud. Voilà. Donc ils envoient des emails, ils fournissent de l'hébergement, et c'est là que sont leurs plus grands bénéfices.
2: Exactement, 80% des bénéfices d'Amazon, jusqu'à il y a 5-6 ans, la logistique, la partie Amazon.fr était même déficitaire.
0: Donc ça représentait. Attends, t'es en train de me dire qu'Amazon est en train de licencier les cadres informatiques?
2: Oui, tout à fait.
0: Ok, bon.
2: Les mêmes qui ont mis en place les systèmes d'IA.
0: Eh oui, et d'ailleurs, et tiens, IA, cadre informatique, Meta. Nous avons un des fondateurs, enfin un des gros cerveaux de l'IA, c'était un Français d'ailleurs,
2: hein, qui quitte Meta. Oui, voilà. Tout à fait, Yann LeCun, qui a 65 ans, qui a reçu le prix Turing en 2018, donc c'est l'équivalent du prix Nobel de l'intelligence artificielle. Mm-hmm. Donc il est spécialisé dans tous les systèmes learning, il était précurseur dans les années 2000 là-dessus, il a de toute façon toute sa vie fait des recherches là-dessus, a annoncé qu'il quittait Meta puisque sa vision n'est plus celle de Meta. Meta veut des choses immédiatement exploitables, mais pas forcément technologiquement.
0: Ils sont en retard.
2: Voilà. Yann LeCun voudrait quelque chose d'un peu plus long terme, avec des modèles beaucoup plus adaptés et capables véritablement d'apprendre. Il considère que les larges modèles actuels ne sont pas capables d'apprendre, en tout cas d'avoir une logique telle qu'on l'entend.
0: L'empilement des modèles neuronaux d'IA selon la structuration du cerveau humain, c'est lui, hein, si j'ai bien
2: exactement,
0: compris.
2: Exactement. Et même la vision. Il a travaillé toute la vision par l'intelligence artificielle dans les années 2000.
0: D'accord. Et donc là, il part, il fait sa start-up.
2: Il veut faire sa start-up.
0: On peut acheter des parts quelque part, il y a un nom, c'est...
2: Pour le moment, c'est pas annoncé, mais je pense qu'il va en parler prochainement et qu'il n'aura aucun mal à trouver des milliards.
0: Bon, on va suivre. On voulait aussi parler de Nvidia. Nvidia qui est aujourd'hui la société la plus cotée dans le monde, c'est-à-dire que la plus grosse société aujourd'hui, c'est plus du logiciel, c'est plus Microsoft, c'est plus IBM, etc. C'est Nvidia et ce sont les puces d'IA.
2: Exactement. Nvidia qui a dépassé les 5 000 milliards de dollars de valorisation, donc tu imagines ça par rapport à un PIB français, ils sont bien au-dessus. Mm-hmm. Tu peux même prendre toutes les banques américaines et canadiennes en termes de valorisation, ça ne dépasse pas Nvidia. Mm-hmm. Donc on est sur quelque chose qu'on peut qualifier peut-être de bulle, en tout cas d'historique en termes de chiffres.
0: C'est plus gros qu'un pays.
2: Ah, c'est plus gros que la France, tout bêtement. Mm-hmm. C'est quasiment deux fois notre PIB. Je ne sais pas si tu te rappelais, mais il y a quelques années, quand Apple avait dépassé les 1000 milliards, c'était un événement.
0: Ouais.
2: Désormais, toutes les boîtes, les unes après les autres, Apple, Microsoft, Nvidia, vont dépasser les 5000 milliards. On est sur des choses qui sont, ça serait la cinquième ou quatrième puissance mondiale, effectivement.
0: D'accord. Est-ce qu'ils peuvent rester sur ça? Parce que j'entends des choses comme un processeur arrive chez Apple qui permettra d'utiliser les mémoires traditionnelles comme le GPU. On rappelle que le grand génie de Nvidia, ça va avoir été de mettre ses puces à eux, qu'on appelle le NPU, et de s'investir au niveau logiciel pour faire en sorte que tout ce qui se passe au niveau IA dans les librairies Python utilise leur matos à eux et non pas l'autre mémoire. C'est vraiment là qu'ils se sont... Ils ont vraiment joué un coup de génie, hein. Mais est-ce qu'ils vont vraiment garder ce monopole?
2: Alors, le fait est qu'ils ont une belle avance. Et tu sais, dans l'industrie, c'est très difficile de rattraper parce que les investissements pour créer une nouvelle usine plus performante que la précédente deviennent exponentiels. La loi de Moore nous l'a montré. Donc, on a eu pendant 20 ans un Intel qui régnait sans partage sur le processeur x86, celle qu'on connaît. Mm-hmm. Intel... T'as vu, là, se prend un gadin en bourse et a perdu sa superbe.
0: Bah, ils ont donné 20% au gouvernement américain.
2: Je crois que c'était 10.
0: Ou 10, un truc dans ce genre-là.
2: Ouais,
0: voilà,
2: tout à fait. Mais là, on a maintenant Nvidia. Je pense pas qu'Apple reviendra de sitôt, mais effectivement, c'est bien d'avoir la concurrence, puisque là, ils vendent le processeur au prix qu'ils veulent, finalement.
0: Voilà. Bah, écoutez, ce sont les actualités. C'est l'invité de la semaine, c'est Nicolas Ruiz. Ne bougez pas, c'est juste après ça.
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0: Nicolas Ruiz, Nikos pour les intimes. Voilà, tu es un travail de Bergerac, tu as tes tablettes et vie, tu es assez rapidement, tu me disais, dans le B2B pour les professionnels parce que c'est plus facile, la vente directe aux particuliers, mais surtout du B2B. Et tu me disais notamment qu'un des projets qui venait, tu fais aussi du consulting, mais tu me parlais d'un immeuble à la Défense. La Défense qui est confrontée à un double phénomène, c'est-à-dire certains immeubles sont complètement désuets et en phase de destruction. Moi, j'arrête pas de dire que ça fait longtemps qu'on ne construit plus rien. Et là, tu me parles on est en train de faire quelque chose, un immeuble de grande taille, on t'en a eu parler, qui est ultra technologique, qui est ultra bien fait. Qu'est-ce que c'est ce projet exactement?
2: Alors le projet s'appelle The Link, il s'agit en fait d'un double immeuble.
0: D'accord.
2: Ce sera deux bâtiments interconnectés avec des passerelles. Il y aura une trentaine de passerelles végétalisées. Et une des tours sera le plus grand gratte-ciel de France, effectivement. Et le fait est que la construction a débuté il y a 3-4 ans, il sera livré cette fin d'année. C'est un très gros projet, notamment il va reprendre tous les salariés de Total Energy en France, 7 ou 8 000 personnes. Enfin, une grosse partie du personnel de Total Energy va être dans cet immeuble. Et là, c'est un immeuble bas carbone avec les meilleures spécifications environnementales du monde. C'est-à-dire, on est en haute qualité environnementale plus, on a une gestion thermique du bâtiment, ce qui fait que pour une personne donnée, on consomme plus de 50% de moins d'énergie que pour un immeuble classique. Mmh. On est sur quelque chose de très très écologique, bien qu'un immeuble ne soit pas par nature écologique. Dans le cas présent, par rapport au nombre de personnes, c'est très écologique.
0: Et c'est aussi très technologique au point que ça n'est remarquable. Parce qu'il y a des immeubles où on en fait, mais là visiblement... Pour une fois, ça faisait longtemps, on fait vraiment quelque chose qui mérite d'être noté.
2: Exactement. D'un point de vue européen, oui, c'est un exemple, même mondial. Je pense que on parle de Dubaï et autres, mais en termes de haute qualité environnementale, ils ne sont pas trop là-dessus. Nous, on est là-dessus. Il y aura des panneaux photovoltaïques sur tout l'immeuble, une gestion thermique du bâtiment, une isolation évidemment, une membrane qui permettra de récupérer l'énergie. C'est vraiment un immeuble qui va présenter quelque chose d'assez nouveau et qui, j'espère, va faire des petits partout dans le monde. Pour montrer que c'est possible.
0: Et qu'est-ce que tu fais là-dedans, toi? T'as mis les tablettes tactiles au mur? Qu'est-ce que tu fais?
2: Exactement. Moi, je m'occupe. Il y a la gestion thermique du bâtiment dont s'occupent beaucoup de sociétés françaises.
0: D'accord.
2: Et moi, je fais partie de cette gestion thermique du bâtiment, notamment en proposant des tablettes murales qui permettent, dans les armoires et etc., de contrôler, de gérer tout ce qui est gestion de l'énergie, de la climatisation et faire en sorte que le bâtiment soit économe et autogéré.
0: Alors, tes tablettes, je les regarde, hein, je vois l'actualité et autres. T'as fait quelques avancées ces dernières années. Elles ont des particularités. Bon, elles sont tactiles, mais elles le sont quasiment toutes.
2: Bien sûr.
0: Mais qu'est-ce qui fait que les tablettes Heavy ont une telle fiabilité pour le B2B, pour le pro, en fait?
2: Alors, on est toujours sur des composants et des matériaux éprouvés, avec des grades qui sont taillé pour l'industrie, donc des grades et des certifications, ça résiste à l'acide, ça résiste à, évidemment à la rouille. On est sur des produits qui sont...
0: Ça va en extérieur aussi?
2: Ça peut aller en extérieur, effectivement. D'accord. Et ça peut être dans des environnements très, très, très exigeants.
0: D'accord.
2: Donc ça peut résister même à des... les tablettes en tant que telles ont des protections de champs électromagnétiques, ce qui fait qu'à la fois elles résistent aux champs électromagnétiques, hein, si on l'installe dans une antenne réseau ou autre, mais à la fois elles n'émettent pas notamment d'électricité statique. Mm-hmm. Et dans certains environnements exigeants, tu peux pas te permettre d'avoir des étincelles, quoi. Donc, on spécialise là-dedans. On se spécialise sur la fiabilité du produit parce que nos machines fonctionnent 24 heures sur 24, 7 jours sur 7. Et on se spécialise également sur le... On va dire, on arrive à contenir les tarifs.
0: Tu fais du qui marche longtemps en fait.
2: Voilà, hein, c'est ça. Voilà. C'est très durable, ça marche longtemps. On les garantit plus que les autres. Et de toute façon, le taux de panne est tellement ridicule, on doit être à même pas 0,35%. Et je te parle même de casse. Donc hors casse, on est encore plus bas. Ce qui fait que les clients, effectivement, trouvent les machines vraiment, vraiment très fiables et reviennent nous voir à chaque fois.
0: Bon, c'est intéressant parce qu'au départ, tu es informaticien, oui, tu es codeur. Et là, vraiment, tu mets en avant du matériel.
2: Oui. Alors, pourquoi ? Parce que dans les années 2000, j'ai commencé à coder pour les tablettes PC qui venaient d'arriver dans les années 2000.
0: Ouais,
2: c'était Windows XP.
0: Et du PhoneGap et des trucs comme ça.
2: Voilà, Windows XP, tablette PC édition. Et j'ai beaucoup fait de logiciels et de progiciels. Les architectes, les médecins, on avait parlé.
0: Oui, à une époque, tu avais des choses, des solutions.
2: Elles tournent toujours.
0: Elles tournent toujours.
2: Elles tournent toujours.
0: Et tu
2: toujours
0: fais du qui marche, voilà.
2: Voilà. Le logiciel tourne depuis 30 ans. Tu vois, le uptime est depuis 30 ans.
0: Non, et je me souviens, tu avais fait effectivement une suite logicielle pour les professionnels de santé.
2: Et ben, elle tourne toujours et elle n'a pas planté depuis, je crois, 15 ans. Donc,
0: elle va falloir faire les API pour le Conseil de l'Ordre et puis d'Autosimo et compagnie. Hein.
2: Elle tourne toujours, mais pas en France.
0: D'accord.
2: Donc, parce que les normes françaises, c'était pas possible.
0: On va en parler après.
2: Voilà. Ouais. Et de fait, les professions libérales m'ont dit tes logiciels pour tablettes sont super, sauf que les tablettes vendues par HP et autres
0: sont
2: trop chères.
0: Elles sont nulles. Et elles sont trop chères et elles marchent pas
2: voilà,
0: bien.
2: Voilà, exactement. Et c'était en 2007-2008. Et tu sais, à l'époque, il y a eu les netbooks, la mode des petits PC portables pas chers à 300 euros.
0: Mmh. Avec le clavier détachable.
2: Alors non, ils n'étaient pas détachables. C'est vraiment
0: toi qui as fait ça, qui a fait les tablettes avec le clavier détachable en Bluetooth.
2: Voilà,
0: là.
2: Exactement.
0: C'est toi qui as inventé ça, je crois.
2: Et du coup, alors les premiers, effectivement, et on a même été, j'ai été exposé au Microsoft Technology Center à Seattle, et c'était une tablette qui ressemble beaucoup à la Surface. La Surface est arrivée 2 ans après. Bon. Et donc en fait j'ai pris un netbook, j'ai été voir les Chinois, on l'a coupé en deux, on a mis une dalle tactile, alors à l'époque résistive, on n'avait pas encore le capacitif, donc il fallait appuyer fort dessus, et on a pu sortir une tablette à 500 euros, et c'est comme ça que j'ai fait du matériel, c'est que finalement mes clients voulaient du matériel fiable et pas cher, et finalement j'ai fait un business à la Apple, où je maîtrisais le matériel logiciel, et ça a plu à mes clients.
0: D'accord. Et c'est devenu Heavy, la saga Heavy. T'étais aussi un des premiers à avoir mis des moteurs d'équivalent IA avant les LLM dessus.
2: Ah oui, j'ai commencé à développer Céline, donc une IA en 2000.
0: Tu t'écrivais qu'un C, je crois d'ailleurs.
2: Alors il y avait du C, effectivement. Oui,
0: non, c'était pas Céline, C-E ou c'était Céline avec un S en
2: initial. Le S. Système. Un acronyme.
0: D'accord. Ok. Voilà. Et puis donc du matos. Et donc là, tu participes à ce projet et tu profites donc pour nous parler de ce bâtiment, de ce gratte-ciel, plus grand gratte-ciel de France, quelle hauteur ?
2: Alors écoute, je ne veux pas dire de bêtises, non, on va éviter aujourd'hui, mais je crois qu'on est autour de 150 mètres, peut-être 120 à 170 mètres.
0: Et ça doit être à la Défense, là, près de l'Arche ?
2: Oui, tout à fait, à la Défense.
0: Et ils vont les casser, les vieux trucs de là-bas, là ?
2: C'est le coût environnemental et économique fait que c'est très compliqué de les casser, donc ils essaient de les vendre.
0: Et bien s'ils tombent, il y a beaucoup de choses à côté.
2: Voilà. C'est le problème. Les démolitions contrôlées sont compliquées.
0: Et puis les démonter un par un, ça va prendre du temps.
2: Exactement. Donc ils les bradent, mais il n'y a pas beaucoup d'acheteurs. Et donc toutes les SCPI, les sociétés civiles de placement immobilier qui sont dedans, sont devenues illiquides. Donc ce qui fait très plaisir aux associés qui ne peuvent plus vendre leur part depuis quelques années.
0: Là, tu me parlais de 10 euros le mètre carré, un truc
2: à peu
0: de ce genre-là.
2: Exactement, hein. 10 euros le mètre carré à la vente.
0: Bah, en même temps, si c'est un truc qui va être détruit.
2: C'est le prix du terrain moins le prix de la démolition.
0: Voilà, d'accord. Bon, on a commencé à envisager ce problème de normes là. Beaucoup d'entrepreneurs ici me disent que l'Europe n'est plus forcément leurs amis. D'ailleurs, vous avez vu passer sur RLP un reportage là avec Serge Deschamps là, et Sébastien Durault et Maître d'Angléon la semaine dernière par rapport aux agriculteurs. Eux aussi, mais ça touche en fait tous les entrepreneurs, même toi qui es sur plusieurs pays aujourd'hui. Heavy Group, Nicolas Ruiz et Heavy Group, c'est combien de pays en activité ?
2: Moi, je vends dans tous les pays qui me demandent. Donc,
0: oui, mais aujourd'hui, tu es sur...
2: J'ai jamais compté, mais bon, toute l'Europe, tous les pays francophones, donc Canada, Afrique, j'ai fait beaucoup d'Afrique, Mali, Guinée,
0: Tu n'es pas que intra-européen.
2: Non.
0: Donc tu es confronté à plusieurs systèmes de réglementation et de normes.
2: Tout à fait.
0: Et tu me disais qu'au départ, l'Europe était bien et que maintenant, elle ne l'est plus. Pourquoi ? Enfin, alors, disons, pour toi, de ton point de vue à toi.
2: Voilà, en fait, effectivement, il y a un empilement des normes, ce qui fait que chaque année, on a une nouveauté, et on en aura l'année prochaine, on est déjà prévenu. Ce qui nous empêche de nous focaliser sur notre mission, c'est-à-dire gagner des parts de marché, et surtout faire face à la concurrence, surtout asiatique.
0: Et créer.
2: Voilà, et créer, puisqu'on est administratif, on est dans l'administratif constamment. Donc, effectivement, ça là-dessus, on perd en points de marge, on perd en temps, on perd en compétitivité, et puis surtout, il y a une distorsion de concurrence quand vous avez un concurrent qui importe un produit qui ne respecte pas les normes, et qui lui n'est pas contrôlé, puisque de toute façon, ses locaux ne sont pas en France, donc il n'y a pas de contrôle. Ça peut être problématique sur certains aspects, oui.
0: Et on y revient, les restaurateurs ici à 3 semaines qui me disaient qu'eux devaient suivre des normes, ne pouvaient plus sortir un repas à moins de 30 balles, en saison touristique dans le Périgord noir, et à côté, tu as les barbecues caddies, qui te vendent des brochettes à 1 euro, mais c'est de l'écureuil, hein, on ne sait pas ce que c'est, quoi. Voilà, il n'y a plus de contrôle du tout.
2: Il n'y a pas de contrôle d'hygiène,
0: donc
2: etc.
0: Donc toi, tu respectes tout,
2: oui.
0: Et tu as une concurrence qui, elle, n'a pas les mêmes obligations que toi.
2: Et en tout cas, qui n'est pas contrôlée, on le voit avec Chine en ce moment.
0: Oui, qui n'est pas contrôlée de la même manière que toi. Mmh. Et toi, tu as une grande partie de ton temps productif qui est phagocyté par de la paperasse.
2: Voilà, il y a une partie.
0: Et est-ce que c'était comme ça il y a 30 ans ?
2: Moins. Il y a beaucoup de nouvelles normes ces dernières années et ça accélère. C'est-à-dire que là, je sais qu'on va devoir se mettre à jour pour l'année prochaine pour certaines normes qui changent encore.
0: Alors, tu en as tiré quelles conclusions en tant qu'entrepreneur ? Parce que l'époque où tu faisais tout toi-même est dépassée. Maintenant, je suppose que tu délègues ou tu as des schémas qui sont en place. Tu t'adaptes comment par rapport à ça ? Est-ce que tu privilégies d'autres marchés ? Comment tu joues ? Comment tu
2: réagis par rapport à ça ? Là, on travaille sur d'autres marchés puisque justement... ça nous permet de nous développer en ayant un peu moins de contraintes, effectivement, et voire hors Europe. Néanmoins, il y a un avantage à avoir beaucoup de normes, c'est qu'on a moins de concurrents nationaux, et ce qui fait que pour certains appels d'offres, où là, les concurrents hors européens ne peuvent pas répondre pour des questions peut-être légales ou justement de normes, nous, on peut répondre, et dans ce cas-là, on peut se placer. Donc, un mal pour un bien, certes, mais il y a quand même plus de négatifs que de positifs en fin de compte. Et à la fin, ça fait que les prix sont quand même plus élevés qu'ailleurs.
0: Tu es en train de me dire que ton modèle en Europe est de travailler pour l'institutionnel ?
2: Potentiellement, oui.
0: Potentiellement, oui, qui est pourtant un des plus mauvais payeurs. Mais le fait de t'accorder avec la réglementation fait que tu as plus ou moins un boulevard qui se met en place. Et que dans les autres pays, ton B2B est plutôt privé, c'est ça ?
2: Exactement. Tout à fait.
0: C'est intéressant, ça, de voir ça. Dans quel pays, notamment, tu travailles
2: Alors, l'Afrique francophone, on a eu beaucoup de contrats.
0: L'Afrique se développe beaucoup.
2: Oui, tout à fait. Alors, un peu moins depuis l'Ukraine, puisqu'elles sont à partie certains dans les bras des Russes.
0: Le Maghreb fait partie de l'Afrique, on va le dire aux gens, parce qu'il se passe beaucoup de choses en Afrique, au Maghreb. Hein.
2: Bon, le continent africain.
0: Bien sûr.
2: Le Canada, pas mal de choses. Et je pense qu'il y a des choses à faire aux États-Unis si on s'y prend bien. Je pense qu'il y a des choses à faire.
0: Et Trump, il te fait des offres, hein, si tu veux y aller.
2: Il faut installer l'usine là-bas.
0: Alors, est-ce que tu peux nous expliquer un peu ce que Trump fait avec ses tarifs ? Toi qui, effectivement, produis à un endroit, vends à un autre, et maintenant, ton marché n'est pas local dans le Périgord, ton marché est vraiment situé dans plusieurs juridictions, plusieurs zones TVA, plusieurs continents. Explique-nous, avec des mots compréhensibles, là, qu'est-ce que c'est que ces tarifs, ces barrières douanières, ces offres ? Qu'est-ce qui se passe aux USA avec Trump en ce moment ?
2: Alors Trump a décrété que c'était les frais de douane qui permettraient de baisser les impôts locaux, c'est-à-dire les gens paient moins d'impôts sur le revenu. Il veut même verser une prime, il l'a annoncé cette semaine.
0: 2 000 euros à chacun.
2: Voilà, 2 000 dollars à chacun.
0: Et arrêter l'impôt foncier.
2: Oui. Maintenant, il sous-estime quelque chose, Trump, et aussi bien avec les Asiatiques et autres, c'est que les gens se laissent pas faire. C'est-à-dire qu'à un moment, même en France en ce moment, le débat budgétaire, mettre une taxe de 2% sur les holdings ou autres, les gens vont pas rester. Ils vont pas dire, tant pis, je paye la taxe. Ils vont trouver des solutions. Et il y a toujours une solution. Et Trump, ce que je vois, c'est qu'en Chine, et il regarde tout simplement quel pays paye moins de taxes qu'eux pour les frais de douane Trump, et ils vont exporter leurs marchandises dans ce pays avant de le faire partir de ce pays vers les États-Unis et payer ainsi de moins de douane. En France, on a aussi la taxe...
0: Oui, parce qu'il se base sur les balances commerciales.
2: Voilà.
0: Donc il suffit que tu ailles dans un endroit à balance commerciale plus avantageuse pour la taxe,
2: exactement,
0: tu seras parti de cet endroit-là.
2: Et pendant longtemps, on utilisait le Vietnam. C'est-à-dire que pendant longtemps, tu voulais exporter aux États-Unis, tu exportais pas depuis Schengen, depuis Shenzhen, pardon. Tu exportais de Shenzhen au Vietnam et de Vietnam jusqu'aux États-Unis, tu payais beaucoup moins de frais de douane.
3: Bon, c'est un petit contournement, d'accord.
2: Mais il y en a d'autres, c'est-à-dire que tu vas voir que
3: la France te fait des requalifications si tu fais ça.
2: Et alors il y a d'autres possibilités de requalifier, notamment l'alcool. La loi se base sur les bouteilles, mais tu peux transporter des bidons d'alcool, des bouteilles vides de l'autre, les embouteiller là-bas et tu auras moins de taxes.
3: On fait ça aussi en Europe. Il y a plein de trucs marqués made in Europe et tu regardes
2: c'est
3: les
2: de l'assemblage.
3: C'est de l'assemblage.
2: Voilà. Alors le made in, attention, le made in, c'est une norme et il faut que 60% du produit, la valeur ajoutée du produit, au moins, alors je dis 60%, c'est peut-être 65%.
3: Bon, il y a d'autres appellations et d'autres choses qui nous font croire que, alors que finalement ça vient de l'extérieur.
2: Moi je fais très attention à ça. Les processeurs, je ne les achète pas ici, donc je dis assemblé en France. Oui. Je ne peux pas dire made in France.
3: Bon, on fait plus processeurs en France, tu ne peux pas l'acheter ici.
2: Il y a 15 ans, on des écrans plats et on faisait des écrans tactiles.
3: Non, on a milité à l'époque à l'Assemblée nationale pour qu'on ait une souveraineté technologique, ils n'ont pas voulu nous écouter. Bah, voilà, on n'a pas d'OS, on n'a pas de processeur.
2: On n'a pas d'IA. On a Mistral, bon, c'est tout petit.
3: Bah, ils sont bons les petits Mistral quand même. Hein.
2: Oui, mais bon, Microsoft investit dedans, donc c'est américain maintenant.
3: Ben voilà. Okay. Bon, toi, Evie, tu vas utiliser les... Parce que Trump fait aussi des offres aux entrepreneurs, aux entreprises. Tu vas aller aux USA ?
2: Moi, j'ai pas prévu d'aller aux USA. Maintenant,
3: ce serait intéressant pour toi.
2: Il y avait eu sous Biden l'IRA, l'Inflation Reduction Act, où il déversait des milliards de subventions, mais très rapidement. C'est-à-dire que l'Europe peut te donner des subventions, il faut attendre 4 ans.
3: D'accord.
2: Sous Biden, c'était même pas 6 mois pour fabriquer des usines.
3: D'accord.
2: Donc Volkswagen a sauté dedans, beaucoup d'usines Stellantis a sauté dedans, et ils ont bien raison.
3: Mais si tu fais une usine d'assemblage aux USA avec une équipe de commerciaux, distributeurs là-bas, c'est intéressant pour toi ?
2: Alors, bon, le principe, moi je suis pas pro-subvention, c'est-à-dire que c'est un peu pas socialiste.
3: Si on te donne un truc, tu le prends, quoi.
2: Mais globalement, oui, pourquoi pas. On a eu pendant le Covid, on a eu des PGE, tout le monde en a profité. Donc pourquoi pas.
3: Le marché américain, tu vois les métriques, c'est attirant.
2: Exactement.
3: C'est attractif, américain.
2: Tout à fait.
3: Tu parles anglais en plus.
2: La monnaie, le dollar, le roi dollar. Donc effectivement. Attention, le marché américain, t'es sous juridiction américaine.
3: Oui.
2: Ça veut dire qu'après, tu vends n'importe où dans le monde. Je peux pas, en France, faire du business avec l'Iran dans ce cas-là. Sinon, je me prends un procès aux États-Unis.
3: Ah, donc il faut faire une deuxième boîte.
2: Il faut faire une deuxième boîte.
3: Ah, donc tu perds ta marque et tu perds ton... Tu peux pas... Ah non, tu peux... Ah, ça veut dire ça, ça veut dire...
2: Si tu utilises le dollar dans une transaction, tu es juridiquement associé aux États-Unis.
3: D'accord, pour cette transaction. Mais Evie Group, si Evie Group ouvre une succursale aux USA, l'intégralité d'Evie Group ne devient pas assujettie...
2: Si, intégralité... Si. Regarde BNP. D'accord. BNP, là, ils se prennent un procès aux États-Unis de plusieurs centaines de milliards de dollars. Et les États-Unis se moquent que ça a été fait sur le continent américain.
3: D'accord, ça c'est énorme ça.
2: Il y a une extraterritorialité avec le dollar.
3: Donc il suffit de mettre un pied aux USA et tout ce que tu as dans le monde devient sous juridiction.
2: Ou de faire une transaction en dollars. Tu n'as même pas besoin de mettre un pied.
3: D'accord. Et tu fais des transactions en dollars toi ?
2: Ah ben avec certains pays en Afrique, t'as pas le choix.
3: Mais alors, donc t'es déjà sous juridiction américaine ?
2: Sur certains aspects, oui.
3: D'accord, donc tu peux y aller.
2: Alors oui, bien sûr.
3: T'as plus rien à perdre, je veux dire.
2: Mais alors, disons que c'est peut-être plus facile de se défendre si t'as pas un pied là-bas.
3: Oui.
2: Parce que là-bas, ils t'attrapent, ils te mettent en garde à vue, en prison. Bon.
3: Non, mais t'as pas vendu des contrôleurs de TNT ou de C4 à l'Iran.
2: J'entends. Non, juste commercer. Vendre un ordinateur, si les États-Unis ont mis sur liste noire, tu peux pas.
3: Tu vendais ta bête à l'Iran ?
2: Alors, il y a eu à une époque où il y avait eu des avancées où l'Iran s'était ouverte, ça devait être en 2015. Et les États-Unis avaient signé un accord avec l'Iran.
3: D'accord.
2: Et l'Iran a commencé à appeler tous les pays du monde et on avait eu une délégation en France et moi, ils étaient venus chez EVI et ils voulaient se développer. Et on pouvait, puisque les Américains avaient dit oui. Et l'année d'après, ils ont dit non.
3: D'accord.
2: Et ils ont recoupé l'Iran.
3: Après, si tu vends des choses par correspondance, n'importe qui de n'importe où peut les acheter. C'est plus ton problème, là.
2: Alors, oui, je te parle de contrats.
3: D'accord.
2: De choses un peu, pas juste une tablette envoyée par-ci, par-là.
3: Oui, c'est pas des parties qui commandent, ou c'est toi qui fais un contrat directement avec eux.
2: Oui.
3: Ok. L'Afrique, j'ai vu que tu avais passé beaucoup de temps à te former. Tu as fait notamment des formations, me semble-t-il, pour comprendre le marché africain.
2: Oui, tout à fait.
3: Explique-nous un petit peu qu'est-ce que tu as fait exactement. Tu es allé sur place, je crois, d'ailleurs.
2: Alors, j'ai fait des formations, c'était à HEC, ils proposaient des stages sur le continent africain. Mais, ne serait-ce qu'historiquement, comment l'Afrique a été découpée ou quoi, c'était hyper intéressant.
3: Et puis, avec le doigt qui dépasse sur une règle.
2: Ouais, et puis l'horizontalité était plus britannique, alors que la verticalité était plus francophone.
3: D'accord.
2: C'était intéressant. Et ensuite, rien vaut l'expérience sur le continent. Après, chaque pays est quand même assez différent. le problème entre guillemets, c'est est-ce que le gouvernement est légitime ou pas. Là aussi, tu peux te prendre des sanctions si le gouvernement, si c'est un putsch ou un coup d'État.
3: L'instabilité là-bas quand même.
2: Voilà,
3: des revirements politiques assez brutaux.
2: Exactement. Et effectivement, ça a changé trois fois depuis que je travaille avec eux. Et là, les autres problématiques, c'est que bon, les forces françaises sont plus sur place. Mais les Français sont plus très appréciés, puisque les forces françaises sont plus sur place, puisque on aurait pu partir simplement rester bons amis. On est parti et le Mali notamment a mis des rumeurs.
3: On a réussi à se les mettre à dos.
2: Voilà.
3: Alors qu'on aurait pu commercer loyalement, on aurait pu travailler.
2: Alors ils l'ont
3: ensemble.
2: Décidé, c'est-à-dire c'est la junte pour servir son discours qui a dit qu'on a fait des choses mal, alors que c'était pas vrai. Au Mali, c'était pas le cas. Et là, le problème, tu vois au Mali, hein, là depuis quelques temps et surtout depuis quelques semaines, les djihadistes arrivent sur Bamako. Là, ça devient compliqué.
3: J'entends beaucoup de nouvelles qui viennent d'Afrique. Par exemple, je regarde beaucoup les cybernomades. Voilà, je regarde beaucoup ce qui se passe. L'Afrique a été délaissée durant très longtemps. Aujourd'hui, si tu veux trouver une belle plage avec une taxation territoriale, il y a plein de coins d'Afrique qui se développent. Et il y a aussi énormément d'endroits d'Afrique où ils commencent à faire du business. Ils n'investissent pas, donc ils te donnent une licence.
2: Oui.
3: Pour une durée de temps, ils demandent un pourcentage de ce que tu fais, mais il y a quand même beaucoup de choses qui se passent, et il y a des endroits qui sont beaucoup plus modernes qu'on l'imagine.
2: Bien sûr, ah oui, complètement, il y a des parties, même le Maroc s'est très fortement développé,
3: oui.
2: Et on reconnaît plus le Maroc d'il y a 20 ans, hein. C'est incroyable, hein. Le Sénégal c'est
3: moi,
2: bien...
3: J'ai des collègues qui sont au Maroc, informaticiens, il y a un centre d'informatique là-bas, d'ingénierie très fort. Hein.
2: Oui, c'est pas que l'Afrique du Sud, l'Afrique, et effectivement, il y a maintenant des villes en Afrique qui sont très très modernes, il y a aussi des villes beaucoup moins moderne, mais on a des choses en Afrique qui se sont très fortement développées.
3: Ce n'est pas que l'Afrique du Sud, ce n'est pas que le Maghreb, dans l'Afrique centrale aussi, certains pays
2: sont
3: vraiment en train
2: de
3: s'ouvrir.
2: Tout à fait, je connais moins cette partie, mais tu as raison.
3: Oui, tu as raison. Des gens qui sont allés, ils sont en train d'informatiser, enfin, ils font des choses aussi qui sont intéressantes. Ok. Evi Group, qu'est-ce qui vient, qu'est-ce qui attend Evi, qu'est-ce qui attend Nicolas Ruiz dans les 6 mois, 1 an qui viennent, il y a des projets
2: ou... Alors les 6 mois, 1 an, non, là on développe, on stabilise, maintenant des projets, oui.
3: Tu inventes toujours des trucs, là t'en as bien un qui arrive, là dis-nous, là c'est là.
2: Alors moi ce qui m'embête un peu avec toutes ces IA que j'utilise au quotidien, qui m'améliore bien ma façon de travailler, c'est qu'on n'a pas de souveraineté sur l'IA. Donc la prochaine étape, moi de mon côté, je travaille pour une IA qui fonctionne en local. Moi une IA connectée à internet, ça m'embête. Parce que déjà, je perds la connexion. On le voit, chaque fois que ChatGPT est en panne sur Internet, les gens, ouais, qu'est-ce qui se passe? Les gens sont perdus.
3: Et régulièrement, on récupère toutes les conversations et tous les trucs.
2: Et crois-moi,
3: confidentialité, sécurité, voilà.
2: Voilà, tout est lu. Tout est lu. Ouais, donc tout ce que vous mettez sur ChatGPT, rien n'est confidentiel.
3: Il y a notre IA qui vient les lire. Et voilà.
2: C'est des Indiens, c'est des Français, c'est des Américains. Je peux t'assurer que je connais très bien les boîtes qui s'en occupent.
3: Il faut beaucoup de mémoire et d'espace disque pour avoir son LLM en local. Hein.
2: Alors, oui et non, c'est-à-dire que pas tant que ça, pour les paramètres, hein, un bon moteur, ça commence à 15-20 gigas, il faut un peu de puissance.
3: Non, mais si tu veux le nourrir.
2: Alors, l'idée, c'est d'avoir des moteurs déjà nourris, avec quelques centaines de milliards de paramètres, enfin, dizaines de milliards pour commencer. Et ça pèse 15-20 gigas. Ce qui est compliqué, c'est le traitement. Plus le modèle est lourd, plus il faut de traitement. Et sur un petit processeur, moi j'arrive à le faire fonctionner sur des petits processeurs type N100, j'arrive à 2 mots seconde, ce qui est pas mal. C'est-à-dire que le système répond, quoi.
3: Tu vas nous mettre la V2 ou la V3 de Céline dans tes tablettes.
2: Exactement.
3: D'accord.
2: Et ensuite, ça n'empêche pas d'avoir un petit NAS, c'est-à-dire un petit disque dur à la maison en réseau, qui serait alimenté par une IA. Et que tu aurais accès partout dans le monde.
3: Et tu vas centraliser des grappes de tablettes.
2: Pourquoi pas? Et comme ça, on pourrait avoir une souveraineté, on pourrait avoir des systèmes prompts, c'est-à-dire des IA spécialisés dans le domaine spécifique sur lequel on travaille, parce qu'on s'en fout de savoir si...
3: En gardant la confidentialité, le secret défense et compagnie.
2: C'est surtout ça.
3: Oui. Toi qui es dans le pro, je vois tout de suite le marché, là.
2: Et pourquoi pas, pour la souveraineté même nationale, c'est-à-dire une administration privée ou publique.
3: Connexion ultra cryptée entre les tablettes et le serveur. On revient au client-serveur local de l'époque.
2: Tout à fait.
3: Mais
2: en tout cas en
3: bien,
2: France,
3: ouais.
2: Même si c'est sur un serveur distant, que ça reste en France.
3: Que ça reste dans le bâtiment ou dans l'endroit où on travaille, dans l'hôpital et compagnie.
2: Voilà, exactement.
3: Ouais. Et tu leur mets le serveur centralisé crypté dans une chambre forte, plus d'attaques ukrainiennes. Par exemple. Je vois très très bien le modèle.
2: Voilà, et c'est ce qui manque en fait. Je travaille là-dessus.
3: Bon. Les concurrents, ils n'ont pas écouté.
2: Des concurrents, ils ont... Mais tu sais, à la limite, moi je suis très content qu'après j'ai fait des tablettes en 2000, après je vois que tout le monde fait... Je suis très content, j'achète des tablettes concurrentes, il n'y a pas de problème.
3: On en parlait, être précurseur, des fois c'est pénible et c'est bien parfois d'arriver quand il faut arriver.
2: Si on a raison trop tôt, on n'a pas forcément raison.
3: Ouais, c'est vrai. Nicolas, c'était Nicolas Ruiz qui nous vient parce qu'il est de passage là vers Bergerac, qui vient nous voir un petit peu. J'espère que tu repasseras dans quelques mois à ta prochaine
2: avec
3: visite,
2: plaisir, ouais.
3: Parce qu'à chaque fois on prend une petite leçon d'économie et d'entrepreneuriat. Être entrepreneur, c'est aussi ça. Voilà. À tout le monde, à la semaine prochaine. Et Nicolas, bonne journée.
2: Merci, bonne journée à toi.
3: Au revoir.
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0: Il est midi. 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
3: C'est Patricia, habitante du quartier bénévole de Ouidir, et je suis revenue parmi vous pour vous présenter un artiste aujourd'hui qui s'appelle Clément Berny, qui habite en Corrèze et qui est d'origine limousin. Bonjour Clément.
4: Bonjour Maya, Patricia. Je m'appelle Clément Bernis.
3: Oui, et il me semble que ton surnom d'artiste est Poisson.
4: Et tout à fait, tout comme toi c'est Maya.
3: Voilà, tout à fait. Donc, je te remercie d'être venu à RLP aujourd'hui. On va parler, comment tu as connu le cockpit.
4: Alors, j'ai connu le cockpit, je vous ai rencontrés tous et toutes il y a, je crois, deux ans et demi, facilement. Et je travaillais sur un projet de bande dessinée et j'étais à la recherche d'un éditeur parce que, on va parler de ce projet de bande dessinée, mais une bande dessinée que j'ai fait dans la ville où je suis actif, qui est Limoges. Et je travaillais avec Limoges Métropole, l'aglo en gros. Et eux, ils avaient, qu'on travaillait sur un récit en bande dessinée, mais toute la technique d'édition et d'impression, eux ils l'avaient pas forcément, et en tout cas moi je voulais que ce soit des professionnels qui s'en occupent. Donc je suis allé à la recherche d'un éditeur et j'ai découvert Ouidir, parce que en vrai on entend parler de Ouidir un peu aussi en Limousin, dans d'autres endroits de la Nouvelle-Aquitaine, et on m'avait dit tu devrais aller faire un tour, demander à Marc Pichelin et voir ce lieu qui s'appelle le Cockpit. Et du coup j'étais venu avec mes planches, j'avais contacté Marc et d'autres bénévoles, et on s'est dit on n'est pas loin, viens en physique, c'est plus chaleureux que le mail quoi. Mmh. Et c'est comme ça que je suis venu la première fois au cockpit, et je pensais venir dans une maison d'édition, et en fait j'ai découvert un truc beaucoup plus immense que ça quoi. Ce qui est, enfin au final c'est une maison d'édition parce qu'il y a plein d'auteurs qui traversent le cockpit, mais en fait c'est surtout aussi un lieu de vie et tout ça, et c'est vrai que moi c'est ça qui m'a direct séduit aussi. Ça allait très bien avec le propos de ma BD, et je me souviens, tu vois, la deuxième ou troisième fois que je suis venu vous voir, on devait parler contrat d'édition et signer un contrat, et avant de signer le contrat tu m'avais dit tu verras ton contrat à 14h avec Marc, mais d'abord on va faire la soupe, donc tu vas peler des patates quoi. Et en vrai c'est un truc atypique dans le monde de l'édition. Je vais pas te mentir, je suis pas sûr que chez Casterman tu fasses la pote à midi. Non. Avec les gens.
3: C'est justement l'originalité de l'endroit. T'es parmi les habitants, t'es dans le quartier et t'apprends à connaître en même temps les habitants, leur vie. Vous rentrez dans nos vies en fait. Vous êtes des artistes qui rentrez dans nos vies en fait.
4: Moi c'est ce que j'ai trouvé tout de suite hyper intéressant dans la démarche du lieu. Si les gens qui écoutent, ils n'ont pas eu l'occasion de s'y rendre, il y a des expos assez régulièrement, mais c'est un lieu où je trouve que la mayonnaise elle a pris entre pourquoi être à cet endroit là avec tous ces gens autour, tous ces habitants du quartier de Chamiers qui sont vachement investis dans la vie du lieu, qui est le lieu, il est ouvert toute l'après-midi, les gens ils viennent se faire couler un café, au milieu t'as des gens, et puis surtout ce qui était assez dingue c'est que moi il y a des artistes que je connaissais du milieu de la BD, genre Baudouin, genre Bob, genre Gers, en fait c'est des artistes chevronnés. Enfin, quand dans la BD, c'est des références, et tu débarques, et là, t'es dans un lieu qui ressemble un peu à la fois à un café, à la fois à un atelier de travail, où t'as ces gens-là qui sont un peu des stars, en vrai, qui sont en train de travailler tranquille dans leur coin, des fois discuter avec les gens qui passent et tout, et tout se mélange, et je trouve que c'est hyper inspirant. Il n'y avait pas meilleur endroit pour moi pour publier mon travail de BD que ça. Et en fait, il y a vachement d'apports du quartier dans le lieu, plus que l'inverse. Souvent on voit une posture de gens de cultureux qui montent un lieu et qui vont se dire on va arroser les gens de culture. Là c'est l'inverse en fait,
3: c'est les habitants qui demandent la culture en fait.
4: Et puis c'est vous qui vous, elle était déjà là, suffisait juste aussi de trouver des, je pense, j'ai l'impression qu'on met juste notre compétence, notre talent comme on dit, au profit de ce qui se passe déjà dans le quartier en fait. Nous on s'est dessiné, mais comme quelqu'un il serait mécano, ce serait pareil, tu vois. Ce serait à un moment, il y a une. Voilà quoi. Après, moi, j'ai pas eu encore le plaisir de vraiment bosser concrètement sur le quartier de Chamiers. Et avec vous, en vrai, on s'est vu plein de fois maintenant, mais moi, ma BD parlait de Limoges. Donc c'est vrai que c'était...
3: Et donc, du coup, tu aimerais faire un travail là-dedans?
4: Bah oui, bien sûr, oui. Oui, parce que c'est ça, comme Widir s'intéresse un petit peu à tout ce qui est la BD, on appelle ça la BD du réel dans le milieu, mais c'est cette bande dessinée proche des gens et au service d'un truc qui est existant. C'est pas forcément de la fiction, même s'il y a plein, y a plein de styles. Moi, je fais vraiment... Là, pour le coup, je fais pas de la fiction en ce moment, quand je bosse ici. Et je travaille à partir du croquis et tout ça. J'aimerais bien bosser concrètement avec vous sur, je sais pas, sur les rencontres qu'on fait, sur les lieux qu'il y a. Et là, en fait, je trouve que c'est super puissant d'arriver à mettre vraiment de l'art dans le quotidien des gens. Et c'est vraiment plus difficile que ce qu'on croit, quoi. Je sais pas, moi, j'ai connu plein de lieux d'expos et tout, qui sont dans des endroits et où on se dit juste, ouais, bah, comme la porte est ouverte, les gens, s'ils veulent pas venir, c'est leur problème. Moi, je suis pas sûr que ça se passe comme ça. Je pense que faut tricoter un lien avec les gens. Et c'est à partir de ce moment-là que les choses dégénère entre guillemets, enfin en tout cas font boule de neige et que là il se passe quelque chose de l'intérêt, que les artistes contribuent à la vie du coin et que les gens du coin contribuent à la vie artistique des auteurs. Tu vois, moi ce que j'ai trouvé fou aussi, c'est que quand j'ai débarqué dans le projet de Widir et du cockpit, c'était la première expo d'un des habitants. Et en fait tu dis, ah ouais, en fait c'est même plus, ils font venir des stars de la BD, mais l'expo c'est un gars du coin qui l'a fait, qui n'avait pas de prétention artistique, qui se savait pas de talent particulier, qui juste a commencé à avoir une démarche intéressante de photo. C'était, comment elle s'appelait l'expo devant le Spar, là?
3: Les stars du Spar.
4: Voilà. Et tu vois, j'étais, ah ouais, c'est génial quand c'est dans ce sens-là. Et là, aujourd'hui, maintenant, il y a le livre de Martine, Les Cahiers de Martine.
3: Les Cahiers de Martine.
4: Voilà.
3: Je pense qu'il va sortir bientôt.
4: Ah, il est pas sorti encore.
3: Non. Et du coup, enfin, il est sorti, mais en exclu pour Cockpit.
4: Oui, c'est qu'on le voit, voilà. On l'a vu, quoi.
3: Parce que l'expo se fera le 2 décembre seulement. Donc, d'accord. Voilà.
4: Ouais, qui est une habitante du quartier. Donc,
3: qui est une habitante
4: du
3: quartier.
4: Vous avez retravaillé les textes et fait
3: ça. C'est Marion Renaud qui a travaillé ça avec elle. Voilà. Qui a retravaillé tous ses cahiers qu'elle a retrouvés d'enfance. En effet, donc elle va faire son expo à partir du 2 ou 4 décembre, je ne sais plus.
4: On saura à la prochaine émission.
3: Oui, le 4 décembre. Voilà. Ça fait combien de temps, en fait, réellement, que tu connais Marc Pichelin ?
4: Ben moi, j'ai rencontré Marc Pichelin, du coup, au moment où j'ai rencontré le cockpit, en fait. Tout s'est passé en même temps. Je connaissais pas le bonhomme, mais je connaissais indirectement le travail parce que Marc Pichelin, du coup, qui a créé avec vous Widir, le cockpit et tout ça. Il a créé aussi les Requins Marteaux avec ses potes à l'époque. Et les Requins Marteaux dans l'édition de bande dessinée un peu indé, underground et tout. Quand moi j'avais 18 ans, c'était le top du top, quoi. C'était le top du top et c'était une démarche qui était nouvelle. Alors en fait, eux, ils existaient quand même depuis pas mal de temps, mais nous, moi j'ai découvert un peu j'ai l'impression, l'âge d'or. Leur catalogue était magnifique, donc je connaissais finalement son travail sans avoir identifié que c'était lui, et il m'a fallu du temps avant de comprendre qu'en fait quand j'ai commencé à rencontrer Widir, je savais pas qu'il y avait les Requins Marteaux avant. Et vraiment, ouais, les Requins Marteaux, les gens peuvent aller regarder le catalogue de ces éditeurs indépendants là. C'était vraiment un des trucs les plus influents, quoi, qu'il y avait pour nous, les jeunes.
3: Oui, comme Pif et Hercule à une année.
4: Voilà, comme chaque époque a son. Okay, ouais, comme chaque époque a ces gens qui cassent des codes et inventent un truc et puis ont de la détermination, parce que c'est quand même. On n'improvise pas une maison d'édition, on n'improvise pas. Tout ça, quoi, c'est beaucoup de boulot, beaucoup d'orga, et tu vois, c'est au-delà du fanzine et de ces trucs d'auto-édition, et c'est vraiment un travail sérieux d'édition. Juste, par contre, c'était des histoires qu'on n'avait jamais entendues, c'était des styles graphiques qui faisaient vriller les yeux, qu'on n'avait jamais vu, et voilà, aujourd'hui, il y a des nouvelles choses, et je pense que Widir fait des choses, du coup, justement, très originales par rapport à l'époque.
3: Pour toi, à tes yeux, c'est une librairie, en fait, à porte ouverte.
4: Le cockpit, ouais, c'est une librairie, mais bien plus que ça. Enfin, après, une librairie, c'est un lieu de vie. Donc, c'est surtout un lieu de vie, je trouve. C'est là en ce moment, on est en train de travailler sur le montage de l'exposition de mon livre. Il y a, tu vois, toi, tu m'aides à accrocher avec Victoire, qui bosse aussi avec vous. Mais il y a aussi bénévolement des gens, des habitants du quartier qui, quand ils passent et qui viennent se faire couler un café dans le lieu, disent, ah, t'as besoin d'un coup de main, faut repeindre le mur là-bas pour que ce soit clean. Ah, vas-y. vas-y, je m'en occupe, tranquille. Ils font ça à leur rythme, chacun fait son truc à son rythme, et c'est vraiment au-delà de la simple fonction, quoi, je trouve.
3: Oui, en fait, t'apprends à connaître les habitants dans le sens où c'est, si tu veux, ils arrivent, mais du coup, en fait, ils se sentent chez eux.
4: C'est moi qui suis chez eux même.
3: Voilà, c'est ça. C'est plus les. Et on va chez les artistes, c'est les artistes.
4: Ouais, complètement.
3: Chez les habitants maintenant.
4: Les gens me font couler un café comme si j'étais un invité, tu vois.
3: C'est ça.
4: C'est ce rapport-là que j'aime beaucoup. Et puis comme tu dis, c'est qu'on apprend à se rencontrer comme ça.
3: Oui.
4: Sinon, est-ce qu'on se là comme on fait des choses ensemble, on se parle et ça part de là quoi. Mmh. Et ça part de là et du coup c'est facile.
3: Y a... Et en même temps, vous croisez votre art avec leur savoir à eux en fait.
4: Ouais, et puis et franchement, il y a rien de, tu vois, là quand on montait, donc hier on installait, on a collé des affiches sur les murs. Vous avez, parce qu'au cockpit, il y a une petite galerie qui passe dans l'une des barres de
3: la
4: Chamonix,
3: galerie zigzag.
4: La galerie zigzag, voilà, qui a un tunnel en fait. Et on a collé des grandes affiches de mes dessins. Et il y avait un gars qui était là, quoi, qui était tranquille et qui, tu vois, qui était posé sur son téléphone. Et puis à un moment, ça l'interloquait ce qu'on faisait. Mais du coup, c'est pas mal et tout, mais c'est qui a fait ça? Tu as dit, c'est Poisson qui est là. Ah ouais, c'est ça, ouais, c'est pas mal, ça pète bien et tout. On a des retours directs des gens, c'est trop bien, quoi. C'était bon, il a pas aidé à coller. Bon, voilà, après, il avait autre chose à faire.
3: La prochaine fois, peut-être.
4: Ouais, on verra.
3: Qu'est-ce que je veux dire? Donc, du coup, tu nous parles que là, actuellement, tu es donc à Chamiers pour justement ton exposition qui se déroulera exactement.
4: Qui se déroulera exactement du 2 octobre, donc vendredi 2 octobre, où il y a le vernissage, au 26 octobre, je crois. Comme ça, j'ai plus la date exacte. Si, je crois que c'est ça.
3: Alors, du 2 octobre au 27 novembre, si vous voulez rencontrer Poisson, c'est pour le vernissage du 2 octobre à 18h30 au cockpit.
4: Jusqu'au 27 novembre.
3: Et jusqu'au 27 novembre, oui.
4: Ah ouais, c'est 2 mois. Tu es, je crois que c'était
3: 2 mois, ouais. Et peut-être que dans ces 2 mois, d'ailleurs, tu feras une petite apparition, peut-être, dans les lieux.
4: Ben ouais, on va essayer de caler ça. On va essayer de caler ça, et puis...
3: Parce que je crois que vous avez le festival de la BD aussi.
4: Ah oui, on a le festival de Bassillac. On a le festival de Bassillac, du coup. En plus, l'expo est dans le cadre du festival. Et il y aura le festival de Bassillac, où ouais, on pourra tous se rencontrer, les artistes du cockpit. Voilà, si vous voulez des dédicaces et tout. Tout ça.
3: Donc ton expo parle donc du quartier de Limoges, c'est ça?
4: Alors, Limoges n'est pas un quartier, Maya.
3: Pardon, excusez-moi.
4: Limoges est une ville.
3: Oui.
4: Une immense ville au rayonnement culturel formidable. Non, Limoges, c'est ma ville de naissance et c'est là que se situe mon bouquin. Et j'ai travaillé sur 2 quartiers de ma ville, donc, qui sont le quartier de Beaubreuil et le quartier du Val-de-Laurance Sud. En fait, c'est tout comme à Chamiers et tout comme presque tous les quartiers de périphériques en France en ce moment depuis une dizaine d'années, il y a ce qu'on appelle la rénovation urbaine, le renouvellement urbain. C'est la destruction de tours, la rénovation de certaines, la construction de nouveaux bâtiments, de nouvelles résidences et tout ça. Et la réaménagement, quoi, en fait, des quartiers qui sont vieillissants maintenant. Dans ce cadre-là, l'agglo de Limoges cherchait quelqu'un qui pouvait travailler sur l'histoire de ces 2 quartiers. Donc rencontrer les gens, parce que c'est très compliqué pour les institutions d'avoir une parole libérée et tranquille avec les gens dans la mesure où ils sont les premiers à détruire leur tour. En fait, ils financent des projets qui sont violents pour les gens, qui sont pas faciles à vivre pendant, qui durent longtemps, qui promettent des progrès, mais on n'est pas encore capable de le mesurer. On le verra quand les quartiers seront construits.
3: Oui, ils se sentent agressés un petit peu par l'État, quoi.
4: Oui, c'est ça. Et puis ça fait disparaître ce que les gens ont toujours connu. Et juste à partir de ça, donc moi j'ai travaillé sur le passé de ces 2 quartiers-là en utilisant le dessin pour traîner dans le quartier, rencontrer des gens. Moi je connaissais déjà bien Beaubreuil, moins le Val-de-Laurance, mais précisément parce qu'à Beaubreuil il y a une autre radio associative qui s'appelle Bob FM, qui est comme RLP justement, qui est comme vous, qui est née de l'envie des gens du quartier, de à l'époque des radios libres, de parler, de faire leur feuilleton quotidien eux-mêmes. Ça raconte le fait d'utiliser le dessin pour parler avec les gens. Et voilà, ils m'ont raconté cette grande histoire qui est faite de la construction du quartier, des premières migrations qui venaient du monde rural, de Charente. Beaucoup de gens venaient de Charente, en fait, quand les quartiers sont construits, et puis du Limousin directement. Et voilà, et après, d'immigration maghrébine, Asie du Sud-Est, parce que dans les années 80, il y a eu des événements qui ont amené les boat people à s'installer. Et en fait, tout ça fait l'identité d'un quartier, quoi. Voilà, la communauté turque, communauté d'Afrique subsaharienne, bref, et tout ça qui se mélange, les Maorais, les Comoriens, tout ça.
3: Oui, en fait, c'est leur confident au moment où tu crées le dessin chez eux, quoi.
4: Ouais, et puis c'est une occasion de raconter un récit qu'on n'entend pas toujours, qui est un récit qui est quotidien, qui parle pas des quartiers pour dire que les trucs merdiques qui se passent dans les quartiers, la violence, les trucs qu'on entend. En fait, les trucs qui sont beaucoup trop traités dans les médias et qui consistent finalement à donner une image complètement déséquilibrée de qu'est-ce qui se passe vraiment dans des quartiers populaires ou des quartiers périphériques. Je sais pas trop même moi-même comment les appeler. Beaubreuil ou le Val-de-Laurence à Limoges, si tu parle à n'importe qui de ça, tout de suite ça va être les clichés, la délinquance, les machins et tout ça. Moi, ce que j'ai fait, ce que j'ai ressenti en vivant, en étant très régulièrement dans les deux quartiers toute l'année, c'est que la plupart du temps il se passe juste des choses extrêmement positives, des gens très gentils, l'envie de raconter autre chose aussi, l'envie de raconter la richesse de l'endroit. C'est ce qui se cache derrière les façades, qui sont peut-être des cathis abîmés, c'est peut-être c'est des vies ultra riches, ultra passionnantes, et en fait moi, je suis complètement plongé là-dedans.
3: Puis t'as le ressenti des gens aussi, comment ils ressentent cette démolition, en fait.
4: Aussi, ouais, tout à fait, ouais, qui est au centre de ça. Après, c'est là où, moi, dans ma BD, on t'invite plus à parler du passé, mais j'ai quand même, évidemment, j'ai exigé que ça se passe au présent, parce que le présent, c'est la démolition. Et que ça, c'est ça qui remue aussi énormément les gens, et les met en colère, ou... Il y a plein de réactions très très variées par rapport à ça, mais dans tous les cas, ça vient, ce moment-là vient bousculer l'attachement qu'on a à des lieux qui sont en train de disparaître. Et forcément, il y a de la nostalgie, forcément, il y a de l'inquiétude, et les gens en parlent. Mais après, ce serait très intéressant, et c'est un peu ce que maintenant j'essaye de travailler plus, c'est de parler de plus de choses du présent, parce que c'est bien de parler du passé, mais des fois, à trop parler du passé, c'est un peu un trompe-l'œil pour pas parler du présent. Et le présent, il est urgent, le futur, il est dramatique, et du coup, je pense qu'on a aussi autre chose à faire. Et c'est ce que fait... c'est ce qui se passe au cockpit, c'est une vraie expérience de présent, de art au présent, quoi.
3: Ben, je te remercie beaucoup, Poisson. Donc, si vous voulez voir Poisson, enfin, l'œuvre de Poisson au cockpit, donc c'est du 2 octobre au 27 novembre.
4: Ouais, ça s'appelle Ici au quartier, on n'a pas
3: Ici
4: dit
3: au
4: le
3: quartier,
4: titre de la BD.
3: Voilà. Et nous avons aussi, et je le mets en avant aussi, c'est le Pont au Chaud à partir de la semaine prochaine, si je ne me trompe pas. Une autre expo qui va se dérouler donc aussi aux archives départementales de la Dordogne du 8 octobre au 31 décembre. Voilà tout ce que fait le cockpit. Et retrouvez-les aussi, bien sûr, à Bassillac du 16, 17 et 18 octobre, donc au Festival de la BD en Périgord.
4: Super.
3: Je te remercie beaucoup, Poisson.
4: Merci à toi, Maya. Super.
3: Bonne journée, au revoir, Poisson.
4: Ciao.
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1: On fait le pari d'une création qui n'est pas encore réalisée, les répétitions sont en cours, mais le sujet nous intéresse vraiment. C'est une compagnie régionale qui est installée à Agen. Donc on travaille aussi avec des artistes locaux, ou en tout cas installés dans la région. Et c'est aussi notre travail de promouvoir ces nouvelles esthétiques qui apparaissent, qui sont au travail aujourd'hui. Donc une saison, c'est un peu tout ça, c'est l'articulation entre une histoire, à la question du répertoire, d'où on vient.
2: Est-ce que ça vous va, madame, si on commence?
1: Oui.
2: Ça vous va? Ok. Nathalie, bonjour, vous faites partie du théâtre de l'Odyssée de Périgueux. Quelle est votre fonction dans ce théâtre?
1: Eh bien, je dirige le théâtre l'Odyssée depuis 2019. Et le Festival Mimos, parce que le Théâtre de l'Odyssée porte aussi ce très joli projet qui est le Festival Mimos.
2: C'est quoi le Festival Mimos, vous pouvez nous rappeler?
1: Donc le Festival Mimos, Festival des Arts du Geste, Festival du Mime et des Arts du Geste de Périgueux, qui va fêter sa 44e édition en juillet 2027.
2: Merci. Vous êtes venu aujourd'hui pour nous présenter le programme 2026-2027. Qu'est-ce qui va se passer, Nathalie, s'il vous plaît?
1: Donc le programme 26-27, c'est un programme encore une fois très riche et varié, puisque c'est 33 propositions qui vont s'étaler du 1er octobre jusqu'au 11 mai 2027. Donc 33 propositions de théâtre, d'humour, de danse, de théâtre pour les plus jeunes, à voir en famille ou des scolaires. Donc voilà, 33 propositions très variées qui mettent à l'honneur le spectacle vivant dans la ville de Périgueux.
2: Quel est le prochain temps fort? Enfin, je pense que ce sont tous des temps forts, mais...
1: On va ouvrir la saison le 1er octobre avec conseil aux spectateurs qui est donné par la compagnie La Martingale. Les spectateurs qui apprécient ce travail connaissent Jérôme Rouget, l'acteur metteur en scène principal de cette compagnie. Donc une proposition qui s'adresse cette fois-ci directement au public, qui revient avec beaucoup d'humour. Enfin, en tout cas, Jérôme Rouget aborde avec humour, distance et beaucoup d'espièglerie le rapport que le public et l'acteur sur scène peuvent entretenir, et à quel point cette relation influence le spectacle et fait de chacun de ces rendez-vous un rendez-vous unique. Il donne vraiment au public tous les endroits où, sans le savoir, il agit sur la représentation, et tout ça avec science et humour.
2: Ce sont des spectateurs et des spectatrices, mais aussi des spectateurs, actrices, spectateurs, quoi.
1: Absolument.
2: Ça influence donc le spectacle en général.
1: Et oui, le spectacle vivant porte bien son nom. C'est à la différence d'objets déjà fabriqués, comme ce qu'on peut voir le plus évidemment au cinéma. Là, l'objet présenté, le spectacle présenté, il va évoluer à chaque fois en fonction de la salle où il est joué, la manière dont l'équipe a été accueillie, et cette dimension-là, des gens qui sont dans la salle et qui vont réagir plus ou moins fort, et peut-être quelquefois il y a des accidents, quelqu'un qui va rire beaucoup plus fort que les autres et qui va transformer complètement l'équilibre de la salle. Tout ça, on l'a tous vécu, mais Jérôme Rouget pose des mots sur ce qui se passe pendant une représentation, et à notre sens, c'était un très joli spectacle à présenter en ouverture de saison, pour vraiment rappeler à nous, spectatrices, spectateurs, à quel point, quand on est au spectacle, eh ben, on est des êtres vivants et on agit sur la représentation, et que tout ça se fait vraiment dans un ensemble dont on n'a pas toujours conscience.
2: Ça n'a pas l'air d'être son premier spectacle, là, Monsieur Rouget, c'est ça?
1: Alors, Jérôme Rouget, on l'accueille pour la troisième fois à l'Odyssée. Il a un public d'aficionados, mais j'espère que ceux qui ne le connaissent pas encore seront attirés par la nature de la proposition, puisque là, on est dans un spectacle qui parle du spectacle.
2: Merci pour ces informations. Dites-nous en plus sur d'autres spectacles, peut-être?
1: Alors, on continue l'ouverture de saison. Elle est vraiment orientée cette année sur...

0: sur les publics, les spectateurs qui sont mis au cœur de ce qu'on présente et de la manière dont on avait envie d'aborder et de commencer cette saison, puisque la soirée d'ouverture du 3 octobre, samedi 3 octobre, place aussi le public, les spectateurs au centre de la proposition. Elle sera menée par Paul Py, qui est un chorégraphe installé en Dordogne, à Saint-Jory-de-Chalais, et qui vient ici avec son équipe pour proposer au public de 19h à minuit une déclinaison de rendez-vous qui seront des ateliers où chacun sera invité à travailler un geste de danse, travailler la voix, travailler ce que c'est que inventer un objet pour le plateau ou un accessoire par exemple. Chacun va pouvoir donc participer à élaborer une présentation qui sera ensuite partagée devant tous sur le grand plateau et on sera le public, les spectateurs seront petit à petit amenés à participer à un grand bal là aux accents brésiliens puisque Paul Py est d'origine brésilienne et qu'on avait envie de partager aussi cette atmosphère festive au son de ce pays qui s'est très bien faire la fête. Et donc au son d'un DJ brésilien, les spectateurs seront invités à réengager ce qu'ils auront appris à travers les ateliers en pas de danse, en voix, en scénographie, comme je vous disais, et à partager tout ça au son du DJ et des sons du Brésil.
1: Merci pour ces infos, Nathalie. Est-ce que ces soirées, enfin à partir de quand ça commence ? Quelle est l'heure ? Où est-ce qu'on doit arriver ?
0: Alors, samedi, on vous invite à arriver à partir de 19h, mais l'entrée est libre. Vous pouvez arriver à beaucoup plus tard, passer, revenir. C'est une entrée libre. La soirée est offerte par l'Odyssée, donc on n'a pas de billetterie sur cette ouverture de saison. L'idée, comme on propose ce rendez-vous depuis 3 ans, c'est vraiment de brasser un maximum de personnes, de gens qui rentrent peut-être dans ce théâtre pour la première fois, par curiosité, parce qu'on sent qu'il s'y passe quelque chose de différent. Et en tout cas, l'envie est de vraiment donner accès au théâtre, à le visiter même dans ses sous-sols, dans ses coulisses, de vraiment découvrir aussi ce lieu-là, ce qu'il est un petit peu en visite tout simple du lieu, mais aussi de pratiquer, de se découvrir, de faire des rencontres, pourquoi pas, et aussi d'être en relation avec des artistes et de travailler avec eux. Donc cette question de la rencontre et de quelque chose de spontané est vraiment au cœur de cette proposition-là, et elle se veut aussi intergénérationnelle. On peut y aller à partir de 8-9 ans. Je pense que certains ateliers seront accessibles et sans limite d'âge ensuite. Une soirée où on a vraiment envie de partager les valeurs qui font ce qu'est le théâtre de l'Odyssée aujourd'hui, c'est-à-dire ces valeurs de partage, de rencontre, de découverte de formes nouvelles esthétiques, de danse, mais en tout cas un endroit où on pratique autant que où on découvre et où on est en contact avec des artistes. Tout ça à travers une atmosphère festive, puisque, comme je le disais, un grand bal aux accents brésiliens viendra clore cette soirée.
1: Mais ces ateliers, ils sont juste ce soir, enfin cette soirée-là.
0: Oui.
1: Le reste de l'année, vous ne proposez pas forcément d'ateliers, de choses comme ça.
0: Il y a des temps de rencontre avec les artistes ou de pratiques, de masterclass, selon les équipes artistiques qu'on invite, qu'on essaie de proposer très régulièrement. Ça, c'est décliné dans la brochure de saison qui est accessible au Théâtre de l'Odyssée, mais aussi sur le site internet. Vous pourrez voir un petit peu ce qui est proposé. Notamment, au mois de février, on va proposer pour les plus jeunes, pour les familles, là en l'occurrence, autour de l'accueil du spectacle de Alice Laloy, qui s'appelle À Poil, des ateliers parents-enfants ou des ateliers, voilà, des temps de rencontre, d'expérimentation. Donc, ça, ce sera le 16 et le 17 février, pendant les vacances scolaires. Les familles pourront à la fois découvrir un spectacle et pratiquer avec les enfants des ateliers.
1: C'est étonnant quand même de choisir un nom qui s'appelle À Poil avec des enfants.
0: À poil, ben c'est, là on parle de créatures et de la question
1: de poil, quoi.
0: De poil.
1: Ok, d'accord.
0: Et de l'animal sauvage qui peut être en nous quelquefois.
1: D'accord.
0: Et qu'il est bon de libérer dans une humeur, là encore une fois, joyeuse et festive.
1: Et nous passons à la prochaine grande date qui sera le 10 octobre 2026 avec Ground. Et Mounia Nassangar, c'est qui ça, madame?
0: Alors, Mounia Nassangar, c'est une jeune chorégraphe qui a un profil très atypique parce qu'elle est mannequin, elle est aussi chorégraphe pour des grands noms qu'on a vus récemment, notamment sur les Jeux Olympiques, Aka Nakamura, enfin cette chanteuse dont elle chorégraphie certains clips. Vraiment, c'est entre autres, elle est aussi très reconnue internationalement pour sa technique de walking, qui est une technique hip-hop de danse très déstructurée. Et donc, dans ce spectacle-là, elle propose une danse vraiment de contestation, très énergique, assez engagée de manière féministe, mais qui célèbre aussi la différence des corps. Ces danseuses, elles ont des corps très très différents, mais elles partagent une capacité à envoyer, à partager une énergie qui ne peut que conquérir le public. C'est un peu difficile de rester sur sa chaise ou sur son siège quand on est devant ce type de spectacle hip-hop. Donc là, avec ce genre de proposition, on s'adresse très clairement aussi à la jeunesse, à une jeunesse qui ne fréquente pas toujours nos théâtres. Et avec ce type de proposition, on espère attirer aussi des publics étudiants ou des publics amateurs de musique aussi, qui peuvent découvrir une autre facette du hip-hop à travers ces danses.
1: Vous dites que c'est dur de rester assis, mais si on a des places qui sont assises, on a le droit de se lever quand même et de danser ?
0: C'est arrivé sur certains concerts que le public se lève et passe en avant-scène pour danser, profiter du spectacle aussi en étant debout. Mais là, je dis ça et à la fois ce sont des propositions vraiment chorégraphiées et le travail chorégraphique est tellement précis. On a aussi envie d'apprécier et de regarder, donc c'est une question d'énergie partagée comme ça. Mais si besoin en était, les spectateurs sont libres de se déplacer ou de se déhancher sur leur siège pour accompagner ce qui se passe sur le plateau, évidemment.
1: Et il y a une deuxième proposition qui s'appelle The Sound of Wind.
0: Oui, et donc ça c'est une proposition beaucoup plus collective, une sorte de marche hypnotique qui nous emmène dans quelque chose de peut-être plus contemplatif, mais une énergie qui va monter petit à petit vers quelque chose qui est de l'ordre de la transe. Et donc voilà, une proposition très complémentaire avec celle de Mounia Nassangar qui est beaucoup plus énergétique.
1: Ça va être musical comme proposition ?
0: Oui, les deux propositions sont accompagnées en musique, pas en live sur la scène.
1: Il y a une
0: bande-son qui accompagne les deux propositions.
1: D'accord, ok. Intéressant la transe quand même.
0: Très.
1: Ouais. Nathalie, comment elle est construite cette saison ? Comment elle se réfléchit avec vous en équipe ?
0: Pour monter une saison, on part d'abord des contraintes, c'est-à-dire que chaque saison, il faut définir un budget artistique et technique qui va pouvoir être consacré à la saison. Donc ça se redéfinit chaque année. Même si c'est assez stable, on sait qu'on travaille, que notre capacité de travail est de accueillir entre 30 et 35 spectacles par saison. Ensuite, on s'attache en tant que scène conventionnée à récréation, c'est notre appellation, qui est une appellation nationale, qui est un label national en quelque sorte, qui nous engage à proposer une variété de propositions. Ça veut dire qu'on travaille dans le champ de plusieurs disciplines. On fait de la danse, comme je disais tout à l'heure, du théâtre, de la musique, on peut aller vers des formes plus circassiennes, même si nos amis de l'Agora sont eux spécialisés sur cette esthétique-là. Au début d'une saison, la contrainte, on peut dire, ou la règle du jeu, de se dire on va proposer tant de propositions qui seront du théâtre, tant de propositions qui seront de la danse, tant de musique, marionnettes, etc. Et avec l'enjeu aussi de répondre aux demandes de spectacles de la part des scolaires. Donc on s'assure de proposer, d'avoir un volume de propositions suffisant pour satisfaire aussi les demandes des scolaires qui sont vraiment nombreuses. Donc une fois que ce cahier des charges est posé, eh bien, on fait beaucoup de veille. On va voir, moi et ma collaboratrice, nous voyons beaucoup de spectacles, évidemment, et pour choisir ceux qui vont être le plus pertinent. Donc en dehors de cette question de diversité des esthétiques, il y a la question de la diversité du propos, ça c'est clair. Et il y a aussi l'envie à chaque fois de s'assurer qu'on va proposer des choses qui vont parler, intriguer. Donc c'est une composition à chaque fois un exercice d'équilibriste, je pense, entre prendre des risques, proposer des choses où peut-être que le public n'a pas vraiment de référence pour comprendre la proposition, mais il va, sur une base de confiance établie entre nous et lui, dire « Ok, je vais prendre le risque parce que je reconnais quand même un sujet ou une thématique qui m'intéresse. » Et quelquefois, on donne un peu plus de repères, notamment en s'appuyant sur le répertoire de théâtre ou le répertoire de danse. Et cette année, pour le coup, on a choisi de proposer pas mal de propositions qui sont de l'ordre du répertoire. Il y a Roméo et Juliette, il y a Richard III, il y a Crime et Châtiment, voilà, Phèdre de Racine. Donc beaucoup de choses qui vont parler à des générations en fait différentes. C'est ça qui est intéressant avec le répertoire, c'est que qu'on ait 20 ans ou 70, on a entendu parler de Richard III, de Shakespeare, on a entendu parler, même si on n'a pas lu Crime et Châtiment, et ben, ça nous dit quelque chose. Et quelquefois, c'est une entrée suffisante pour se dire, tiens, ben, je peux peut-être aller découvrir la manière dont les artistes ont traduit cette histoire sur la scène. Et je trouve que travailler le répertoire, c'est une manière de démocratiser l'accès au théâtre, parce qu'on donne quand même quelques éléments d'approche. Et une fois que cette approche est réalisée, qu'on commence à comprendre que même le répertoire, eh ben, ça permet de parler de questions contemporaines, de montrer des corps contemporains, d'aborder des sujets d'aujourd'hui, eh ben, peut-être que notre travail à nous, qui est aussi celui de démocratiser l'accès au théâtre, on n'est pas seulement des diffuseurs de spectacles, mais il y a un gros travail d'action culturelle, de volonté de rendre accessible le théâtre au plus grand nombre, et ben ce type de travail, de programmation en tout cas, permet l'entrée ou un premier pas voilà, dans nos salles. Après, on travaille aussi sur de la création beaucoup plus contemporaine, et je pense par exemple à Rabbit Hole, qui est le dernier spectacle de la saison, qui lui aborde le sujet de la culture numérique et de sa présence dans nos vies quotidiennes du matin au soir. La première chose qu'on fait en se réveillant, c'est souvent de regarder notre téléphone portable, et c'est sûrement le dernier objet qui a notre attention avant qu'on se couche, avant même quelquefois la personne avec qui on vit, on connaît tout ça. Et donc ce spectacle-là traite de ce que cette irruption du numérique et des écrans dans nos vies fait à des personnes qui l'ont pas connu dès la naissance, donc à des générations de personnes qui ont 60, 70 ans aujourd'hui. Ce que ça fait à des adultes, des jeunes adultes aujourd'hui, et aux adolescents. Donc c'est un spectacle qui traite vraiment de questions qui sont nos préoccupations contemporaines, et qu'on va découvrir, parce que là la création se fait en novembre de cette année là. Donc nous on l'accueillera en mai, le 11 mai 2027. Donc voilà, on prend aussi des risques pour vous dire la variété de ce qu'on peut proposer. On fait le pari d'une création qui n'est pas encore réalisée, les répétitions sont en cours, mais le sujet nous intéresse vraiment. C'est une compagnie régionale qui est installée à Agen. Donc on travaille aussi avec des artistes locaux, ou en tout cas installés dans la région. Et c'est aussi notre travail de promouvoir ces nouvelles esthétiques qui apparaissent, qui sont au travail aujourd'hui. Donc une saison, c'est un peu tout ça, c'est l'articulation entre une histoire, la question du répertoire, d'où on vient, et ce qui rassemble, et ce qui peut faire une culture commune, et c'est un des enjeux pour moi du théâtre, à l'heure des plateformes numériques et de la culture à la demande. Se réunir autour du répertoire, c'est se réunir autour de ce qu'on a en commun, d'une histoire qui nous dépasse depuis, et qui nous dépassera, qui est au-delà de nous, et se réunir autour de cette question-là, pour moi, ça fait ensemble, ça fait communauté, mais dans le noble sens du terme. Et se réunir autour de la création qui est là aujourd'hui, c'est aussi mettre notre capacité d'étonnement et d'ouverture au travail et ensemble. Donc voilà, c'est ça une saison, une saison théâtrale.
1: Est-ce que vous organisez des fois des résidences d'artistes, ou est-ce que les personnes, les artistes, par exemple le spectacle en création que vous allez accueillir là en mai, vont venir répéter un peu chez vous?
0: Un des travaux de l'Odyssée, c'est aussi d'accompagner des artistes en création, donc soit en mettant des moyens financiers pour participer à la création, et autant de travail que représente la création du spectacle, mais c'est aussi les accueillir dans nos salles et en leur prêtant une aide technique et logistique pour qu'ils puissent réaliser le spectacle et être prêts le jour de la première. Donc ça, c'est effectivement des rendez-vous qu'on a régulièrement. On appelle ça dans notre jargon professionnel des résidences et qui sont régulièrement suivis de sorties de résidence. Et ça, c'est des temps importants à faire connaître parce que ce sont des temps où la répétition est accessible aux spectatrices, spectateurs curieux. Ce sont des temps offerts et vous pouvez assister à une répétition en cours et très généralement, il y a un temps d'échange ensuite avec les artistes, enfin, entre le public et les artistes. Les artistes seront très curieux d'avoir vos retours sur le travail que vous avez vu, parce que ce sont des indications très précieuses pour eux, elles, continuer à travailler le spectacle et à le faire évoluer. Donc c'est encore une autre manière, on en parlait au début, pour nous, ce souci d'intégrer le public à nos temps de travail, à la rencontre avec les artistes, se sentir acteur de ce théâtre et pas seulement consommateur de spectacle. Les sorties de résidence, c'est vraiment un temps où vous pouvez échanger, avoir un temps de conversation artistique avec des artistes qui sont vraiment là pour discuter avec le public, et donc une manière de mettre votre petite touche sur un spectacle en cours et de le regarder différemment quand il aura été présenté aussi, parce que c'est par la pratique qu'on devient un spectateur, une spectatrice de théâtre. Ça prend du temps, c'est des expériences qui s'accumulent, et plus on en vit, plus on devient addict, je crois. Commencer, c'est souvent continuer. Et notre travail, en tout cas à l'Odyssée, comme on le pense et le défend, c'est de proposer un maximum de manières de rentrer dans cette expérience du théâtre, que ce soit en étant spectateur du off, du festival off de Mimos quand il se déploie dans les rues et qu'on s'y promène et qu'on tombe sur une proposition artistique, en allant à une sortie de résidence, en découvrant le théâtre par une soirée d'ouverture, ou en allant voir un spectacle parce que vous avez envie de découvrir cette année En attendant Godot de Beckett et que vous vous dites que c'est l'occasion. Mais il y a plein de manières de venir à l'Odyssée et d'être public de l'Odyssée.
1: Même ces sorties de résidence vont être notées dans le programme ?
0: Je vous invite à découvrir par la brochure ou sur le site internet les dates et le contenu des sorties de résidence à venir. Il y en a quelques-unes à l'automne, là. Donc n'hésitez pas à vous renseigner et on vous accueillera avec plaisir dans ces temps différents.
1: Et en physique, on peut les avoir directement au théâtre de l'Odyssée. Est-ce qu'il y a d'autres points de distribution de vos programmes ?
0: Les programmes sont distribués dans les...
1: Chez vos partenaires ?
0: Oui, chez les partenaires, dans les bibliothèques.
1: Ok, d'accord.
0: Mais le plus simple, c'est venez à l'Odyssée pour avoir les renseignements. Je vous invite à vous rendre directement à l'Odyssée. On vous renseignera avec grand plaisir sur l'ensemble des spectacles de la saison. Et vous pouvez repartir avec une brochure qui est à disposition sur le site, évidemment, sur le site de notre théâtre. Mais n'hésitez pas non plus à vous rendre sur notre site internet où tous nos rendez-vous sont déclinés précisément.
1: Est-ce que vous prenez vos sujets par rapport à des faits de société ? Est-ce que vous avez un théâtre, vous pensez, qui peut être un peu politique, sans forcément favoriser un bord ou un autre, évidemment ?
0: Eh ben c'est ça, pour moi, c'est vraiment une belle question pour le théâtre. Forcément qu'il y a des sujets politiques, parce que ce sont les artistes s'inspirent de l'air du temps, sont des citoyens comme vous et moi, qui sont confrontés à des questions d'aujourd'hui, et donc qui peuvent avoir envie de les traduire dans leur écriture, dans les pièces qu'ils proposent. Donc oui, on peut présenter des pièces qui ont des sujets politiques, qui traitent du politique. Moi, je me refuse à ça. C'est jamais politicien ou militant. Pour moi, l'endroit du théâtre, c'est l'endroit de l'échange des points de vue. C'est l'endroit de l'affrontement, du dialogue. C'est pas du tout l'endroit où on viendrait chercher un prêt-à-penser, où on viendrait comprendre qu'il faut penser comme ci ou comme ça. C'est plutôt l'endroit, même surtout l'endroit, où on vient se confronter à la complexité d'une idée, de comprendre que l'autre existe et peut avoir un autre point de vue, donc une autre manière de comprendre les choses et de les défendre. Et donc c'est pas du tout l'endroit du prosélytisme, c'est-à-dire d'un endroit où on viendrait nous dire comment il faut faire, comment il faut dire, comment il faut être. Justement, c'est l'endroit de la diversité, de l'intergénérationnalité, et de la pensée. En ce sens, c'est politique, parce qu'on vit dans un monde qui n'est pas celui de la nuance ou justement de la complexité, mais qui voudrait unifier, massifier, cliver. On connaît, je pense qu'on connaît à peu près tous. On est confronté à ces questions-là régulièrement dans nos vies et par l'usage des réseaux sociaux. Donc le théâtre comme un espace encore libre où on peut s'exercer à douter, penser, faire des hypothèses, et sans avoir besoin d'être sûr de ce qu'on a exprimé, où ce doute est absolument bienvenu.
1: C'est ce que j'allais dire. Je pense que l'art vivant, justement, permet de se re-questionner des fois nos convictions qui sont établies et d'une manière des fois humoristique ou...
0: Absolument. Se secouer un peu et aller contre nos habitudes. Et donc, c'est pas forcément confortable, parce que dans un monde qui est agité comme le nôtre, ça fait du bien d'avoir des certitudes. On en cherche et je comprends ça, enfin, évidemment. En tout cas, l'art vivant, pour moi, c'est ça, il est là pour faire trembler ses certitudes, et ça fait toujours du bien de les abandonner. Enfin, il me semble que changer d'avis, c'est plutôt signe de vitalité et d'ouverture. Quand on sent cette ouverture en soi, en général, on se sent un peu mieux. Je ne sais pas si c'est une des raisons pour lesquelles ça fait du bien d'aller au théâtre. En tout cas, ce mouvement-là, on essaye de le proposer de manière très différente. Encore une fois, je le disais, il y a des humoristes. On a, par exemple, Bérangère Krief qui vient début janvier avec Sex. On a Alex Vizorek qui viendra aussi en fin de saison. Donc, il y a vraiment une diversité de manières d'approcher cette question du spectacle vivant, et ça me paraît essentiel, parce que autant je disais, je pense important de ne pas être politicien, je pense aussi très important, enfin politicien, plutôt prosélyte ou militant, je pense que c'est très important aussi de ne pas s'enfermer dans des formes qui seraient toujours les mêmes. Donc on varie vraiment nos types de propositions. Il n'y a aucun rapport entre une proposition comme Ground de Mouni Anasangar et Que ma joie demeure de Béatrice Massin, qui est de la danse baroque. Donc on fait des grands écarts, mais ces grands écarts-là, ils sont là pour dire qu'il y a une pluralité de manières d'aborder le spectacle vivant, d'aborder le monde, d'aimer le théâtre. Et c'est cette diversité-là qui est au cœur de notre esprit et de nos valeurs. Je vous invite à être curieux. Un dernier conseil, peut-être celui d'être curieux avec une proposition qui s'appelle « Nourrir l'humanité, c'est un métier ». C'est une proposition qui aura lieu le 24 novembre et qui va décliner plusieurs rendez-vous. Table ronde, diffusion de documentaires, rencontres, échanges, débats autour de la question centrale qu'amène ce spectacle, qui est l'évolution du métier d'agriculteur, suite notamment, parce que l'histoire commence bien avant, mais suite à la politique agricole commune qui est arrivée dans les années 90 et qui a vraiment transformé le métier des agriculteurs et leurs conditions de travail et de vie. Et donc ce spectacle-là, il a été réalisé par le fils d'un agriculteur qui a vu le métier de son père évoluer, se transformer et pas pour le meilleur. Et donc il raconte un petit peu l'évolution de ce métier-là et comment aujourd'hui on peut essayer d'accompagner ces personnes-là, déjà par la conscience de ce qui se passe pour eux, mais aussi en étant attentif à notre manière à nous de consommer et le rapport qu'on a à ce qu'on met dans nos assiettes. Et donc ce spectacle-là, pour moi, il articule un petit peu pas mal de choses, entre la question du témoignage de quelqu'un qui vit dans sa chair, dans la transformation de nos sociétés, et qui le transforme en un objet de spectacle, et qui l'ouvre ensuite à quelque chose qu'on pourrait appeler du théâtre forum, parce que des acteurs de l'agriculture d'aujourd'hui sont invités à témoigner. Et c'est pas un spectacle, là encore, qui mettrait en opposition l'agriculture traditionnelle et les agricultures nouvelles. Ils essayent vraiment de tisser créer un dialogue entre ces personnes-là et de nous amener à comprendre chaque côté et chaque position. Et donc c'est vraiment un travail d'ouverture d'esprit et d'écoute pour que ensemble il y a des choses à transformer. Ça c'est évident sur la question de l'agriculture aujourd'hui, mais ce sujet-là est mis au cœur des échanges. Donc comme je vous disais, à travers un spectacle, à travers des rencontres, à travers vraiment une déclinaison de rendez-vous, Et pour moi, c'est assez emblématique aussi de ce que c'est qu'un théâtre. C'est un endroit de démocratie, d'échange, d'émotion à travers le spectacle. Mais quelquefois, l'émotion d'une rencontre aussi, parce qu'on est en train de discuter de ce qu'on a vu avec un spectateur à côté duquel on était assis, et que finalement, un lien se crée. Et c'est ça aussi le théâtre. C'est l'expérience du spectateur, de la spectatrice, mais c'est aussi la manière dont tout ça va résonner ensuite et nous accompagner durablement. Et c'est à ça, à mon sens, moi je mesure la qualité d'un spectacle. C'est pas seulement le moment vécu, mais ce qui va en rester, le temps dans lequel il va nous accompagner après. Ouais. Et quelquefois c'est très très long finalement, et même ce qui nous a quelquefois agacé ou ravi, peu importe, en fait, de l'émotion vécue sur le moment. Mais finalement, la qualité d'un spectacle, c'est ça, c'est sa durabilité aussi d'émotion ou de réflexion qu'il peut proposer.
1: Et de transformation.
0: Donc.
1: Si possible.
0: Eh oui, quelquefois de transformation.
1: Merci Nathalie pour ce moment.
0: Avec plaisir.
1: Je vous souhaite une bonne journée et je vous dis à bientôt pour une nouvelle saison théâtrale.
0: Alors, on se reverra, j'espère, pour la présentation du Festival Mimos. Hein.
1: Ah bah, et puis, vous pouvez même revenir avant pour nous expliquer vos spectacles. Vous êtes évidemment la bienvenue.
0: Ouais, ok. Merci beaucoup.
1: Merci à vous. À bientôt.
0: À bientôt.
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0: RCP. La révision générale du PLUI, Plan local d'urbanisme intercommunal, est en cours sur l'agglomération de Grand Périgueux. Ce document d'urbanisme détermine les conditions d'aménagement et d'utilisation de sol et anticipe différents enjeux. Préservation d'espaces naturels, agricoles et forestiers, construction d'habitats, l'organisation de mobilité et d'activités économiques. Les habitants pourront s'exprimer sur ces questions. Les 7 premières réunions publiques seront organisées en octobre 2026 sur l'agglomération. Elles auront lieu à Saint-Brieuc, Vers, à Gonac, Saint-Pierre-de-Chignac, Razac-sur-l'Isle, Périgueux et Anton et Trigognan. Jacques Ouzou, président de Grand Périgueux. Monsieur le président, nouveau plan PLEU est en cours de préparation et pour ça, vous organisez plusieurs réunions publiques. Est-ce que vous pouvez dire qui sera invité dans ces réunions et comment ça va se passer?
1: Alors, il y a d'abord un travail préparatoire avec les communes, les 43 communes. Nous avons reçu pas loin de 800 requêtes. Donc, il y a déjà un premier examen de ces requêtes-là. Et ensuite, à raison de 2, 4, 6, 7, 8, il va y avoir 8 à 9 réunions publiques sur le territoire. Tout le monde est autorisé à venir. Les propriétaires comme ceux qui ne le sont pas, puisqu'il peut y avoir des gens qui sont contre tel ou tel projet, en particulier, je ne l'ai pas dit à la conférence de presse, il y a beaucoup de résistance aux champs photovoltaïques. Donc toute la population peut venir à la réunion de concertation. Et après, il y a un long processus, consultation avec l'État, avec les chambres consulaires, et le processus va nous accompagner jusqu'en 2028-2029. Donc pour arriver à trouver le compromis qui réponde aux contraintes de la loi, mais les réunions sont ouvertes à toute la population. Tout le monde a le droit de dire comment il voit se dessiner le territoire de son choix.
0: Tout le monde peut venir, tout le monde peut s'exprimer, mais à un moment, il faudra trancher, il faudra trouver une solution.
1: Écoutez, madame, j'ai l'habitude de dire à beaucoup de gens que je suis un républicain. La règle, c'est ça, c'est à un moment donné, il y a des élus qui ont été élus, ils sont là pour prendre des décisions, en étant entourés du maximum d'avis. Est-ce que ça fera le bonheur de tout le monde? Sûrement pas, mais il ne faut jamais oublier qu'un PLU, c'est un organisme vivant. Ce qui aujourd'hui n'est pas d'actualité en ce moment, peut l'être. L'arrivée de l'autoroute a changé toute l'appréhension du devenir des territoires. Il ne faut pas le vivre comme étant un point zéro qui ne pourra jamais bouger. Mais la venue des citoyennes dans les réunions publiques permettra à ces citoyennes que leurs élus communaux qui sont présents dans la réunion mesurent le niveau d'acceptabilité de la population vers tel ou tel projet. Parce que vous savez qu'aujourd'hui, la plupart du temps, les gens sont contre ce qui se passe. Donc la volonté de ces réunions, c'est d'associer largement la population pour qu'ils comprennent les enjeux. Parce qu'on peut être contre. Après, il faut trouver du travail pour les enfants, il faut des collèges, il faut des moyens de transport. Et tout ça découle du PLUI. Il faut que les élus qui ont à prendre des décisions pour préparer l'avenir sachent dans quelle direction il faut aller.
0: Pour vous personnellement, ce volet économique qui est prioritaire pour relancer l'économie de l'agglomération.
1: C'est pas pour moi. Je vous rappelle que l'Interco, c'est des communes indépendantes. La compétence économique étant exercée par les Interco. Donc moi, en tant que président de l'Interco, j'ai la responsabilité de trouver les espaces nécessaires pour développer le territoire. Voilà, parce que c'est la compétence de l'agglo. Mais le maire peut avoir une vision du développement de sa commune. Il peut faire prévaloir au niveau de son PLUI.
0: Mais vous, vous regardez vers Bordeaux.
1: Non, attendez, ce que je dis, je vous rappelle que j'ai toujours dit depuis 20 ans que je pense que l'agglomération devrait s'organiser autour de ces trois échangeurs. Il y a un échangeur qui est fini, c'est celui de Boulazac-Saint-Laurent. Il n'y a plus de possibilité. on est en train d'exploiter au maximum les possibilités de Créavalley. Je vois bien l'état des consommations des terrains et ça crève les yeux qu'à un moment donné, l'espace vital pour l'agglomération se trouve plutôt à l'ouest qu'à l'est de l'agglomération. Mais voilà, j'ai envie de coloniser personne. Mais quand on regarde le territoire, et la deuxième chose, pourquoi Bordeaux ? Tout simplement parce que aujourd'hui, les pouvoirs publics poussent à la métropolisation. Quand vous voyez Bordeaux, quand vous voyez la tête du pont Simone Veil, vous avez l'impression qu'on retrouve les années 60 à La Courneuve ou à Bobigny. Bordeaux a un problème d'espace vital. Compte tenu qu'ils ont chaud aux fesses avec la forêt landaise, on peut penser qu'il y aura une velléité. C'est l'exemple même, c'est la clinique du parc qui va accueillir des chirurgiens, des médecins. Vous êtes à une heure de Bordeaux.
0: Ils viennent chercher cette verdure, cette bien-vivre. Et tout ça, qu'est-ce qu'on trouve dans l'agglomération de Grand Périgueux ?
1: L'agglo, elle a sa responsabilité de créer des crèches, des centres loisirs pour les enfants, pour créer les conditions pour que les gens puissent travailler ici. Mais par contre, me permet de dire que je suis issu d'une force politique qui n'a pas cessé de dire qu'il fallait arrêter de délocaliser nos entreprises en Chine ou ailleurs. Il faut revenir à être un pays de production, de création de richesses, parce que quand on crée de la richesse, on peut mieux la partager que quand il n'y en a pas.

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2: Il est 13h ici à Paris, 16h30 à New Delhi. Bonjour à tous.
3: Karine Bellicha.
2: À la une, vaste coup de filet de la police en ce moment même contre les leaders de l'opposition en Inde. La grande manifestation prévue à New Delhi est empêchée par le pouvoir alors que 130 millions d'Indiens ont été rayés des listes électorales pour renforcer le pouvoir ultranationaliste hindou de Narendra Modi, selon ses détracteurs. Abdullah Erali nous attend à New Delhi. La Russie récompensée par Donald Trump à moins d'un mois des élections de mi-mandat. Le président a conclu un accord surprise avec Vladimir Poutine, l'autorisant à livrer des quantités massives de diesel russe au marché américain et mondial. Cette mesure pourra-t-elle pour autant faire baisser le prix à la pompe pour les Américains? Des éléments de réponse avec Nathanaël Vitran. Un an de cessez-le-feu à Gaza, mais rien n'a vraiment changé dans l'enclave palestinienne. En plus des bombardements quasi quotidiens, les Palestiniens sont toujours coupés des infrastructures, des soins de santé, de l'eau et des autres ressources essentielles dont ils ont besoin pour survivre. Les autorités indiennes ont donc déployé tous les moyens pour empêcher la grande manifestation de New Delhi, l'opposition et le parti des cafards appelant à protester pour obtenir la démission du président de la commission électorale, la commission ayant écarté 130 millions d'inscrits des listes électorales. Plus de 20 000 policiers ont été dépêchés dans le centre de la capitale, l'internet mobile coupé, de nombreuses stations de métro fermées. Abdullah Erali, vous êtes en direct de New Delhi. La police est en train d'effectuer un vaste coup de filet. Beaucoup de leaders de l'opposition ont donc été arrêtés.
4: Oui, c'est tolérance zéro ici désormais. Coup de filet en effet dans les rangs politiques. Le leader local de l'opposition locale, Kejriwal, a été arrêté devant chez lui alors qu'il tentait de rejoindre la contestation. C'est l'ex-ministre en chef de Delhi. Et puis Mamta Banerjee, figure emblématique du Bengale occidental, elle a été placée en résidence surveillée dès son arrivée dans la capitale. En revanche, le parti du Congrès de Rahul Gandhi, pourtant omniprésent ces derniers jours, brille aujourd'hui par son absence. Les forces de l'ordre ne laissent donc rien au hasard. À l'aéroport ce matin, Abhijit Dibke, le fondateur de la génération Cafard, a été cueilli dès sa descente d'avion avec ses amis les plus en vue. Neha Bora, c'est une fille, une jeune fille aussi, qui est la figure de proue du mouvement étudiant, a elle aussi été interpellée en début d'après-midi. Les autorités ne laissent rien passer en effet contre cette fronde historique, soit le scandale de la radiation massive de 130 millions d'électeurs par la commission électorale qui est accusée de faire le jeu du BJP de Narendra Modi. Le potentiel de mobilisation est tellement fort cette fois que les autorités ont choisi depuis ce matin le coup de balai sécuritaire.
2: Abdullah Erali en direct de New Delhi. Une décision indigne et faible. Voilà la réaction des abusés du président ukrainien après l'annonce par la Maison Blanche d'un accord entre Washington et Moscou sur le pétrole, alors qu'une délégation ukrainienne se trouve à Miami et que des discussions sont en cours avec les émissaires de Donald Trump. Le président américain a annoncé la levée des sanctions américaines contre le pétrole russe et un accord prévoyant la livraison immédiate de 300 000 tonnes de diesel. Bonjour Nathanaël Vitran.
5: Bonjour.
2: À quelques semaines des élections de mi-mandat, Donald Trump espère faire baisser le prix à la pompe, mais est-ce réaliste?
5: Mais au total, d'après Donald Trump, la Russie s'est engagée à mettre sur les marchés 1 800 000 tonnes de diesel, soit 440 000 barils par jour d'ici la fin de l'année. Alors mettons ce chiffre en perspective. En 2025, d'après les données officielles du gouvernement des États-Unis, le pays a consommé en moyenne un peu moins de 4 millions de barils de diesel par jour. Cet accord couvre donc en théorie un peu plus de 10% des besoins en diesel des États-Unis. Mais attention aux effets trompe-l'œil, 440 000 barils par jour, ce n'est pas seulement pour le marché américain, c'est le total. Et aujourd'hui, les principaux acheteurs de pétrole russe, qui sont-ils? Ce sont les Chinois et les Indiens. Autrement dit, l'impact sur les prix à la pompe aux États-Unis risque d'être très anecdotique.
2: Nathanaël Vitron.
5: Et pour l'économie russe, quand même un petit mot pour l'économie russe, ça change quelque chose. Cet accord, c'est une excellente nouvelle. D'abord parce que Moscou n'a pas attendu le feu vert des États-Unis pour mettre son pétrole sur les marchés. Et puis, compte tenu des sanctions américaines, ce pétrole était vendu à prix cassé. Avec leur levée, les Russes vont pouvoir vendre leur pétrole plein pot, d'autant que la demande est là. Ensuite, le Kremlin avait été contraint d'interdire les exportations de diesel, de pétrole raffiné pour le conserver pour son marché intérieur, parce que les Ukrainiens frappent avec succès les raffineries russes. Avec cet accord, en acceptant de rouvrir les vannes, le Kremlin peut espérer une pression accrue de la Maison-Blanche sur Kiev pour faire cesser ces frappes qui pèsent lourdement sur son économie.
2: Nathanaël Vitron, et c'est bien pour ça que Volodymyr Zelensky a dénoncé une décision indigne de Washington, estimant qu'elle permet au président russe de mener une guerre encore plus intense en Ukraine. Les bombardements russes redoublent d'intensité en Ukraine encore ce matin. Nouvelle frappe sur des quartiers résidentiels de Zaporizhzhia, dans le sud-est du pays, à coups de bombes aériennes guidées, faisant au moins 11 morts, dont 3 enfants. L'Allemagne promet qu'elle travaille toujours avec les autres pays de l'Union européenne pour imposer de nouvelles sanctions à la Russie. La Russie récompensée, la CPI, elle est menacée par Donald Trump, qui s'est de nouveau plaint de ne pas avoir reçu le prix Nobel de la paix, d'autant plus furieux que la prestigieuse récompense a été attribuée à la juriste sud-africaine Navi Pillay, grande figure de la justice internationale. Le président américain a donc décidé de sanctionner quelques heures plus tard la Cour pénale internationale, pilier de l'ordre juridique mondial. Washington exige toujours l'immunité pour ses ressortissants et ses alliés comme Israël, et des sanctions applicables dans 6 mois qui interdiraient les transactions financières au tribunal international et réduiraient sa capacité à agir. Lui-même visé par un mandat d'arrêt de la Cour pour crimes de guerre et crimes contre l'humanité à Gaza, le premier ministre israélien Benjamin Netanyahou a lui salué ces sanctions américaines. À Gaza, où la vie reste largement invivable, malgré l'accord de cesser le feu conclu il y a un an, sous l'égide du président américain, censé mettre fin à 2 ans de guerre et de massacre, il n'existe que sur le papier. Les forces israéliennes continuent leur bombardement et occupent les 2/3 de l'enclave, imposant des restrictions à l'acheminement de l'aide, d'équipements et de matériaux de reconstruction, Ariane Verdier.
6: Tout comme le droit international, la notion de cessez-le-feu ne semble en effet plus avoir beaucoup de sens. Celui-ci avait pourtant été annoncé fièrement par Donald Trump. Le président américain y avait associé la mise en place du Conseil de la paix afin de suivre de près l'application de l'accord. Une force internationale devait également être déployée pour supplanter le Hamas, censé être désarmé, et les troupes israéliennes censées se retirer de Gaza. Mais tout cela n'est pas allé beaucoup plus loin que des discussions et spéculations entre dirigeants. 2,2 millions d'habitants sont aujourd'hui entassés sur 130 km². Selon Médecins sans frontières, la ligne jaune qui délimite le territoire sous occupation israélienne est un mécanisme d'encerclement et de nettoyage ethnique qui coupe les populations des infrastructures, des soins de santé, de l'eau et des autres ressources essentielles dont elles ont besoin pour survivre. Des dizaines d'ONG ont d'ailleurs été bannies de Gaza par l'État hébreu. Les autorités israéliennes, elles, continuent de répéter que la seule solution de paix à Gaza serait de vider le territoire de ses habitants.
2: Retour aux États-Unis, frappé par de puissantes vagues en Californie. La Californie attend l'arrivée d'une tempête tropicale, un phénomène rarissime dans cet État. Stéphanie Schuller, bonjour.
7: Bonjour.
2: La tempête se superposera à des conditions météo liées à El Niño, un mélange dangereux, préviennent les autorités qui appellent les habitants à se préparer.
7: Oui, sacs de sable pour protéger les habitations et réserves d'eau et de nourriture. La population prend ses précautions en effet. Mais alors que la tempête Rachel se trouvait encore à des centaines de kilomètres de la Californie, la houle qui la précède a déjà durement touché plusieurs villes du Golden State. À Long Beach, par exemple, des portions de front de mer se sont effondrées et des maisons ont été gravement endommagées. À Newport Beach, des vagues 2 fois plus hautes qu'initialement annoncées ont franchi des digues de 6 mètres. Pour les scientifiques, ces conditions extrêmes s'expliquent. La tempête pousse l'eau de mer contre la côte à mesure qu'elle avance vers les terres. À cause d'un El Niño particulièrement fort, le Pacifique au large de la Californie affiche des températures historiquement élevées. Et un autre phénomène s'y ajoute, une onde de Kelvin qui provoque temporairement une surélévation du niveau de la mer d'une trentaine de centimètres. Les autorités californiennes en tout cas préviennent. Dans le sud de l'État, le pire est encore à venir.
2: Stéphanie Schuller, pour refermer ce journal, tout de suite c'est Carrefour du Maghreb sur RFI, présenté par Juliette Rangeval. Restez à notre écoute.
8: Bonjour à toutes et à tous, vous êtes sur Radio Libre en Périgord et nous nous retrouvons pour l'agenda quotidien présenté par l'équipe RLP.
9: Du 16 au 24 octobre 2026, les Connexions oubliées présentent la première édition du festival Art et Sciences, La Nuit Voir. Une semaine pour voir la nuit sous un autre jour. C'est donc sur Entrée Libre, il y aura des spectacles, des conférences, des projections, des animations et de la médiation artistique sur le thème de la nuit. Vous pouvez retrouver plus d'informations sur lesconnexionsoubliées.net. L'association Périgord Afrique Développement vous invite à sa randonnée solidaire qui aura lieu le dimanche 18 octobre 2026 à Champsvinel. Véritable rendez-vous convivial et engagé, cette manifestation s'inscrit désormais dans un calendrier biannuel. Deux randonnées sont organisées chaque année, au printemps, généralement en mars, et en octobre, donc en automne. Et ça se passera le 18 octobre 2026, et vous avez aussi un repas solidaire africain le samedi 31 octobre 2026. C'est une inscription obligatoire. Plus d'informations au 07 81 40 27 33 ou au 06 58 22 42 30. La marque Bienvenue à la ferme, qui regroupe en Dordogne 120 agriculteurs et agricultrices, lance une nouvelle édition de son opération Automne à la ferme. Les agricultrices et agriculteurs du réseau Bienvenue à la ferme mettent en place une programmation spéciale sur leur ferme à travers des animations et événements pour faire découvrir leur métier et leurs produits du 19 septembre au 1er novembre. 5 fermes ouvrent leurs portes. Le domaine de Grange-Neuve à Pontport, la ferme de Turnac à Dôme, la ferme avicole des Grands Champs à Ribérac, le verger Maisonneuve à Champsevinel et la fermette du Périgord à Rouffignac-Saint-Cernin. Vous pouvez retrouver tous les agriculteurs participants et les agricultrices, bien sûr, ainsi que le programme sur www.bienvenue-alaferme.com/Dordogne.
10: Le dimanche 22 novembre, au Palio, un festival mondial de la magie est organisé. Après toute une tournée à Pau, et puis ils auront à Montpellier, à Bordeaux, Le Mans, Rouen, ils passent au Palio, à Boulazac, le dimanche 22 novembre, avec des magiciens plus qu'extraordinaires.
8: Merci d'avoir suivi l'agenda du jour sur RLP. Restez avec nous pour la suite de nos programmes.
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12: Rose, le corps du délit. C'est le troisième film du réalisateur allemand Markus Schleinzer. Les deux premiers datent de 2011 et 2018. On ne peut pas dire que Herr Schleinzer soit un stakhanoviste du 7e art. Pourtant, ce drame noir de 94 minutes vaut vraiment le détour. Au lendemain de la guerre de 30 ans, un mystérieux soldat balafré s'installe dans un village isolé d'Allemagne. À force de labeur et de services rendus, il gagne la confiance des habitants et croit enterrer son secret. Alors que les villageois commencent à le considérer comme l'un des leurs, tout bascule lorsqu'ils se mettent à douter de sa véritable identité. D'une beauté formelle étourdissante, avec un noir et blanc comme on n'en avait plus vu depuis longtemps, un scénario original fascinant qui propose une réflexion sur le genre, la liberté et les stéréotypes. On n'en sort pas indemne. On le sait d'emblée, dès la première intervention de la voix off, je ne spoilie donc d'aucune manière l'intrigue de ce film, ce mystérieux étranger qui arrive dans un village protestant, reculé d'Allemagne, le fait sous une fausse identité, un faux nom et un faux genre. Malgré tout, et donc ce faux suspense, Schleicher signe un drame historique d'une sobriété et d'une grande précision, exposant avec force l'oppression des femmes dans cette société dominée par la religion et transmet avec émotion leur désir ardent de liberté et d'autonomie. Mais au-delà de ces thèmes très forts, c'est la mise en scène absolument sublime qui nous frappe le plus. On n'est pas loin de retrouver la perfection du Jeanne d'Arc de Dreyer, par exemple, ou du Ruban blanc de Haneke. Un régal pour les cinéphiles, une histoire forte et dérangeante pour le grand public. La seule faiblesse de ce film magnifique, et c'est paradoxal, c'est la formidable Sandra Hüller, qui, à l'occasion, a reçu le prix d'interprétation à Berlin. Je pense vraiment que c'est une erreur de casting, car c'est une star. On connaît maintenant son visage, trop, dirais-je, pour ce rôle, sur une identité cachée. Car on ne peut s'empêcher de voir sans cesse Sandra Hüller jouer le rôle titre. Et on ne parvient pas à oublier que c'est elle qui est à l'écran de bout en bout. Ce qui, reconnaissons-le, retire une grande part du mystère qui entoure ce personnage énigmatique. Les autres, Caro Braun, Marisa Grovalt, Godehard Giese, sont excellents, mais évidemment éclipsés par la performance hors norme de Frau Hüller. Comme lors du monologue poignant qu'elle livre pour défier les villageois lorsqu'ils tentent de remettre en cause et en question son genre. Inoubliable.

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2: Chères auditrices, chers auditeurs, bonjour et bienvenue dans ce 49e numéro du Coin Lecture. Aujourd'hui, nous allons découvrir une nouvelle de Dominique Lelouch. Cadre de direction médico-social, Dominique Lelouch est aussi photographe et autrice. Ses photographies rendent hommage à la beauté de la nature et des corps. Quant à ses écrits, ils sont intimistes et servis par une plume sensible et délicate. Le texte que je vais vous lire aujourd'hui s'intitule « La lumière dans ses mains ». Bonne écoute. Elle ne savait pas exactement quand cela avait commencé. Ce n'était pas un instant précis, pas une date qu'on aurait pu entourer sur un calendrier. Ce n'était même pas une décision. Plutôt, une transformation lente, silencieuse, presque imperceptible. Comme si quelque chose en elle avait commencé à s'ouvrir avant même qu'elle ne sache l'écouter. Peut-être que tout avait commencé bien avant qu'elle ne s'en aperçoive. Dans une enfance où elle passait des heures à observer des choses que les adultes jugeaient insignifiantes. Les nervures d'une feuille, le trajet incertain d'une fourmi, la manière dont la lumière changeait lentement sur un mur au fil de la journée. On lui disait souvent qu'elle était dans la lune, mais elle ne regardait pas ailleurs. Elle regardait trop profondément. Puis, comme beaucoup, elle avait appris à détourner les yeux. Il y avait eu la ville, le travail, les horaires, les attentes, les conversations répétées. La sensation étrange d'être toujours en mouvement, sans jamais vraiment avancer. Elle se souvenait d'un bureau, baigné d'une lumière artificielle, de réunions interminables où les mots tournaient sans jamais toucher quelque chose de réel. Elle se souvenait surtout d'un sentiment diffus, persistant, impossible à nommer. Comme un décalage, comme si elle participait à un monde auquel elle n'appartenait pas entièrement. Et puis un jour, quelque chose s'était fissuré. Ce n'était pas un drame spectaculaire, pas une chute visible. Personne ne l'avait remarqué, mais en elle, un équilibre avait cédé. Elle avait compris qu'elle ne pouvait plus continuer ainsi, pas vivre, pas respirer, pas ressentir, pas vraiment. Alors, elle était partie. La maison qu'elle trouva semblait attendre quelqu'un. Pas abandonnée, non, simplement disponible, comme un espace laissé ouvert, intact, dans l'espoir discret d'être habitée à nouveau. Elle avait été séduite immédiatement. Les volets bleus un peu usés, les murs irréguliers, le jardin à moitié sauvage, comme s'il avait décidé de suivre ses propres règles. Et surtout celui-ci, le silence. Un silence profond, presque ancien, pas une absence de bruit, mais une présence qui remplissait tout. Les premiers jours, ce silence l'avait déroutée. Elle s'était surprise à allumer la radio juste pour entendre une voix, puis à l'éteindre, gênée, à écouter le vent à la place. Petit à petit, quelque chose en elle s'était détendu. Elle apprenait à ne rien combler, et les matins devinrent son moment préféré. Elle se réveillait avant même que le jour ne se forme pleinement. Il y avait une qualité particulière à cet instant, une suspension du monde, comme si tout retenait son souffle avant de recommencer. Elle ouvrait la fenêtre. L'air entrait, frais, chargé d'une densité qu'elle n'avait jamais remarquée auparavant. Elle inspirait profondément, avec une conscience nouvelle. Respirer n'était plus automatique. C'était un acte, une rencontre. Chaque matin, elle redécouvrait qu'elle était vivante, et cela, doucement, commençait à la bouleverser. Le jardin devint rapidement une extension d'elle-même. Pas un lieu domestiqué, mais un dialogue permanent. Elle y travaillait sans projet précis. Elle plantait, observait, recommençait. Les premières fois, elle faisait tout de travers, trop d'eau, pas assez de lumière, impatience. Mais la vie persistait. Et peu à peu, ce qui la surprit ne fut plus seulement cette résistance, mais la manière dont, malgré elle, quelque chose trouvait toujours un chemin. Elle avait toujours pensé qu'il fallait maîtriser pour réussir, contrôler pour créer. Ici, elle découvrait l'inverse. Il suffisait d'ouvrir un espace et la vie s'en chargeait. Un matin, en s'agenouillant près de ses plants de tomates, elle ressentit quelque chose de nouveau. Elle posa les doigts sur une tige et resta immobile. Il n'y avait pas de mouvement visible et pourtant, elle percevait une tension. Une direction invisible, comme si la plante portait en elle une connaissance silencieuse, une certitude, celle de grandir. Elle retira sa main lentement. « Tu sais, » murmura-t-elle. Et pour la première fois, elle ne trouvait pas absurde de parler à une plante. Les jours suivants, son regard s'affina, ou peut-être s'élargit. Elle ne savait plus vraiment. Ce qui était certain, c'est que le monde devenait plus dense, plus peuplé, plus réel. Un escargot sur la terrasse n'était plus un détail. C'était une trajectoire lente, opiniâtre, une vie entière concentrée dans un déplacement presque imperceptible. Elle se surprenait à l'observer longtemps, à ressentir du respect, une forme de lien. Un souvenir remonta alors à la surface. Elle devait avoir 7 ans. Elle se souvenait d'un papillon blessé qu'elle avait trouvé dans le jardin de ses parents. Elle l'avait pris avec infiniment de précautions, l'avait installé dans une boîte avec des fleurs. Elle avait veillé sur lui toute une nuit, et au matin, il était mort. Elle avait pleuré, inconsolable. Mais ce n'était pas seulement la mort qui l'avait bouleversée. C'était le fait qu'une chose si belle, si délicate, puisse cesser d'exister. Et surtout, qu'elle ait existé, même brièvement. Cette pensée à l'époque l'avait presque effrayée. Aujourd'hui, elle la comprenait autrement. Ce fut quelques jours plus tard qu'elle trouva l'oisillon au pied du cerisier. Elle sut immédiatement ce que cela signifiait, et pourtant, elle hésita. Ce moment suspendu contenait une question essentielle. Jusqu'où intervenir? Qu'est-ce que prendre soin? Aider? Ou laisser la vie suivre son cours, quelles qu'en soient les conséquences. Elle resta immobile. Puis, sans réfléchir davantage, elle tendit les mains. Le contact fut une révélation. L'oisillon était si léger qu'il semblait à peine exister. Et pourtant, il y avait cette chaleur, ce souffle minuscule. Une vie en train de tenir. Pas de lutte visible, pas de volonté spectaculaire, juste une persistance. Elle sentit quelque chose vibrer en elle comme une émotion ancienne, profonde, presque oubliée, une tendresse sans objet précis. Les jours suivants furent entièrement consacrés à lui. Elle apprit à ralentir, à observer, à adapter ses gestes. Chaque détail comptait. Elle réalisait combien sa vie précédente était remplie de gestes réflexes, automatiques, sans attention véritable. Ici, tout demandait une présence totale et cette présence la transformait. La nuit, parfois, elle restait éveillée pour observer l'oisillon respirer. Et une question revenait, lancinante. Pourquoi? Pourquoi cette vie-là, ici, maintenant? Pourquoi cette précision infinie, ce détail, cette fragilité? Pourquoi l'existence plutôt que rien? Elle savait qu'il n'y avait pas de réponse simple, mais la question, elle, devenait essentielle. Un matin, l'oisillon ouvrit les yeux. Ce fut un moment presque irréel. Deux points noirs, nets, brillants. Et dans ce regard, rien. Rien de ce que les humains y projettent. Pas de peur ni de doute, pas d'histoire. Seulement une ouverture totale. Un accueil du monde, sans condition. Élise en eut le souffle coupé. Elle comprit alors quelque chose de fondamental. Son regard ne cherchait pas à comprendre la vie. Il la vivait. Cette révélation resta en elle longtemps. Elle commença à percevoir différemment les humains eux-mêmes. Elle pensa à ceux qu'elle avait laissés derrière, à leurs conversations, à leurs inquiétudes, à leurs ambitions, à cette complexité constante. Et elle se demanda, à quel moment avions-nous appris à nous séparer du simple fait d'être vivant? À quel moment la vie était-elle devenue secondaire, recouverte par tout le reste? Les jours passaient. L'oisillon grandissait et Élise changeait. Elle se surprenait à parler moins, même seule, à penser autrement, à ressentir davantage. Son attention devenait plus fine, plus douce aussi. Elle n'était plus dans la conquête du monde, mais dans son accueil. Puis vint le ralentissement. Elle le sentit sans pouvoir l'expliquer. Un changement presque invisible, le souffle un peu plus fragile, les mouvements plus rares. Elle comprit, et cette fois, elle n'eut pas peur. Elle le prit dans ses mains comme au premier jour, mais cette fois le geste était différent. Il n'y avait plus l'élan de sauver, seulement celui d'accompagner. Elle resta longtemps ainsi, à respirer avec lui, à être là, rien d'autre. Le moment arriva avec une douceur inattendue. Pas de rupture, pas de tension, simplement un passage. Elle sentit le silence s'approfondir et puis c'était fini. Elle resta immobile, longtemps. Puis elle ferma les mains doucement et posa son front contre elle. Elle ne pleurait pas, pas encore, ou peut-être autrement. Le lendemain, elle l'enterra au pied du cerisier, le même arbre d'où il était tombé. La terre était fraîche, vivante. Elle creusa lentement, avec attention. Chaque geste était calme, présent. Elle déposa le petit corps, le recouvrit, puis resta là, assise en silence. Le monde continuait avec une indifférence apparente, mais ce n'était pas de l'indifférence, c'était autre chose. Une continuité, une fidélité à ce qui est. Les insectes circulaient, le vent passait, la lumière changeait et quelque part, de nouvelles vies commençaient. Toujours. Alors elle comprit. La vie n'était pas fragile au sens où elle disparaissait facilement. Elle était fragile parce qu'elle était précieuse et en même temps incroyablement puissante. Parce qu'elle ne cessait jamais vraiment. Elle circulait, se transformait, se poursuivait. Elle posa ses mains sur la terre, ferma les yeux et sentit quelque chose qu'elle n'avait jamais ressenti aussi clairement. Elle n'était pas séparée, ni observatrice. Elle faisait partie de ce mouvement, de cette immense trame invisible. Chaque être, chaque souffle, chaque naissance, chaque disparition était lié profondément, indissolublement. Un souvenir lui revint. Sa mère, un jour, lui avait dit « La vie, ce n'est pas quelque chose qu'on possède, c'est quelque chose qui nous traverse. » Elle n'avait pas compris à l'époque. Aujourd'hui, ces mots prenaient tout leur sens. Lorsqu'elle ouvrit les yeux, le jardin était le même. Mais elle avait changé, définitivement, calmement, sans retour. Les jours suivants furent simples, et pourtant chacun portait une intensité nouvelle. Elle continuait de jardiner, d'observer, de respirer. Mais chaque chose était différente, ou plutôt, elle était enfin vue. Un matin, en ouvrant la fenêtre, elle resta plus longtemps que d'habitude. L'air frais entra, elle inspira profondément, et pour la première fois, elle ne chercha rien. Pas de réponse, pas de sens ni d'explication, seulement cette présence pure, évidente. Alors, un sourire apparut, doux, paisible, un sourire qui ne venait pas de la satisfaction ni du soulagement, mais d'une reconnaissance. La vie n'était pas un problème à résoudre, ni un mystère à percer. C'était une expérience à habiter. Elle referma doucement la fenêtre et en descendant dans le jardin, elle passa près du cerisier. Elle posa une main sur son tronc. Un geste simple, presque instinctif. Puis elle murmura sans attendre de réponse « Merci ». À cet instant, rien d'extraordinaire ne se produisit. Le monde resta le même. Le vent souffla. Un insecte passa, une feuille tomba, mais en elle, tout était différent. Et cela suffisait, car elle savait désormais ceci. Le miracle de la vie ne se manifeste pas dans les grands événements, ni dans ceux qui durent. Il se trouve dans chaque instant où quelque chose existe pleinement. Dans chaque souffle, chaque regard et chaque présence, même la plus fragile. Et surtout, il se révèle à celles et ceux qui osent s'arrêter, regarder et laisser l'émerveillement les traverser, sans chercher à le retenir, sans chercher à le comprendre, simplement l'accueillir. Elle tenait la vie dans ses mains, et elle savait déjà qu'elle ne pourrait pas la garder. Avant même de comprendre comment l'oisillon s'était retrouvé là, au pied du cerisier, avant même de décider si elle devait intervenir, elle avait reconnu cette sensation, une présence fragile, brûlante, irréversible. Elle l'avait déjà connue, pas sous cette forme, mais dans cette intensité précise qui vous traverse sans demander la permission. Elle s'était accroupie lentement, comme si le monde entier dépendait de la douceur de son geste. Le corps minuscule tremblait à peine, une pulsation presque invisible, suspendue entre deux silences. C'était cela, vivre. Pas une évidence, une tenue, une persistance. Elle hésita, puis elle ouvrit les mains, et en les refermant, quelque chose d'ancien se réveilla en elle. Ses mains reposaient sur la terre encore fraîche, une terre qui, quelques instants auparavant, contenait un corps et qui désormais portait autre chose. Pas une absence, pas un vide. Une transformation. Le vent passa doucement entre les branches du cerisier. Une feuille se détacha, tournoya lentement avant de se poser près d'elle. Élise la regarda sans la toucher. Tout semblait d'une simplicité désarmante. Et pourtant, rien n'était simple. Elle inspira lentement. Il n'y avait pas de conclusion à ce qu'elle venait de vivre, pas de leçon claire, pas de vérité que l'on pourrait formuler sans la réduire, seulement une sensation profonde, diffuse, irréversible. Quelque chose avait définitivement changé. Elle prit conscience alors d'un détail qu'elle n'avait jamais vraiment remarqué auparavant. Le monde ne s'était jamais interrompu, pas une seconde, ni pour la chute de l'oisillon, ni pour sa lutte, ni pour sa fin. Et pourtant, il l'avait tout accueilli, sans résistance, sans jugement, simplement avec constance. Cette continuité silencieuse la bouleversa plus que tout le reste. Elle posa de nouveau ses mains sur la terre, et cette fois, elle ne chercha pas à comprendre. Elle ressentit. Sous ses paumes, il n'y avait ni mort ni disparition, seulement une circulation, une présence plus vaste que la forme qu'elle avait connue. Elle ferma les yeux. Un souvenir remonta doucement. Elle était enfant. Sa mère lui tenait la main, traversant un champ au début de l'été. Elle se souvenait avoir posé cette question sans savoir pourquoi. « Pourquoi tout meurt-il ?» Sa mère avait souri, doucement et avait répondu « pour que rien ne s'arrête ». À l'époque, cette réponse lui avait paru étrange, presque injuste. Aujourd'hui, elle prenait une autre dimension. Élise rouvrit les yeux. Le jardin était intact. Une abeille passait de fleur en fleur. Un insecte rampait le long d'une tige. Au loin, un bruit de moteur apparaissait, puis disparut, avalé par l'espace. La vie ne faisait pas de pause. Elle ne demandait pas la permission. Elle ne s'excusait pas d'être là. Elle continuait, toujours. Elle se releva lentement. Son corps lui sembla différent, pas plus léger, pas plus fort, mais plus juste, comme s'il appartenait enfin à l'instant qu'il habitait. Elle fit quelques pas, s'arrêta près du cerisier, posa sa main contre le tronc, le bois était tiède. Elle resta là quelques secondes, puis murmura presque sans voix « Je comprends ». Ce n'était pas une affirmation, c'était une reconnaissance. Elle ne comprenait pas tout, bien sûr. Il ne s'agissait pas d'une réponse, mais d'un renversement. Elle n'avait plus besoin de comprendre pour être en lien, plus besoin de maîtriser pour exister, plus besoin de retenir pour aimer. Le soir tomba lentement. Un de ces soirs où la lumière ne disparaît pas d'un coup, mais s'efface comme un souffle qui s'allonge. Élise s'assit sur la marche de la maison. Elle regardait le ciel. Et pour la première fois depuis longtemps, elle ne s'y projetait pas. Elle n'y cherchait pas quelque chose. Elle n'y attendait rien, elle était là. Et cela suffisait. Une émotion monta en elle, douce et vaste, puis une joie éclatante. Pas une tristesse, quelque chose de plus profond, une forme d'accord silencieux avec le monde, comme si, enfin, elle cessait de résister. Elle pensa alors à toutes les vies invisibles autour d'elle. Celles qu'elle ne verrait jamais, celles qui naissaient, qui respiraient, qui disparaissaient sans témoin. Elle pensa aussi aux humains, à leurs inquiétudes, leurs combats, leurs tentatives de donner du sens à ce qui peut-être n'avait pas besoin d'être expliqué. Et soudain, une évidence s'imposa. La vie n'attendait pas d'être comprise. Elle attendait d'être reconnue. La nuit s'installa. Les premiers insectes s'éveillèrent. Un souffle frais traversa le jardin. Élise ferma un instant les yeux et dans cette obscurité naissante, elle sentit clairement une chose. Elle n'était pas seule. Elle ne l'avait jamais été. Le lendemain matin, elle se réveilla avant l'aube comme les jours précédents, mais quelque chose était différent. Pas le monde, elle. Elle ouvrit la fenêtre. L'air entra, frais, vivant. Elle inspira profondément et cette fois, elle ne fit rien d'autre. Pas d'analyse, pas d'attente et surtout, pas de questions. Un simple souffle partagé. Elle resta là, immobile, longtemps. Puis, sans y penser, ses lèvres esquissèrent un sourire. Un sourire calme, entier. Un sourire qui ne venait ni de ce qu'elle avait gagné, ni de ce qu'elle avait perdu, mais de ce qu'elle voyait enfin. Elle comprenait maintenant pourquoi elle n'avait jamais trouvé sa place ailleurs. Ce n'était pas le monde qui était trop bruyant. C'était elle qui n'écoutait pas, qui ne s'écoutait pas vraiment. Une véritable connexion à tout ce qui nous anime de l'intérieur et qui fait lien avec l'extérieur. Toucher du doigt l'invisible et l'indicible d'un corps qui met en mouvement tout un monde aussi inconnu que mystérieux. Elle descendit dans le jardin. Chaque pas était simple, présent. Elle pouvait peser le poids de chacune de ses empreintes. Assurée, consciente de sa prise au sol, dans un équilibre pas tout à fait dans la perfection, mais la marque de tous ses possibles. Elle passa près du cerisier. Ne s'arrêta pas cette fois. Il n'y avait plus rien à retenir, rien à protéger, rien à réparer. Seulement à continuer d'être là, dans l'instant. Ouverte au monde, comme une fleur prête à se laisser cueillir avec amour. Le miracle ne lui apparaissait plus comme quelque chose de rare ni de spectaculaire, mais comme une évidence constante, silencieuse, fragile et pourtant infiniment résistante. Elle pensa à l'oisillon, non pas avec douleur, mais avec une tendresse vaste, ouverte. Il n'était plus une perte, il faisait partie de ce qu'elle avait vu, de ce qu'elle porterait désormais. Elle s'arrêta au milieu du jardin. Le soleil commençait à apparaître. La lumière touchait doucement les feuilles, les pierres, la terre. Tout semblait ordinaire, et c'était précisément cela qui était prodigieux. Elle ferma les yeux une dernière fois, et dans ce geste, il n'y avait plus de séparation, plus de distance entre elle et le monde, seulement une continuité, une appartenance. Lorsqu'elle les rouvrit, elle ne chercha rien à ajouter, à retenir, à nommer. Elle laissa simplement le moment être, car elle savait désormais ceci. La vie ne se possède pas, elle ne se retient pas. Élise inspira une dernière fois. Le soleil montait lentement, le monde continuait, et elle aussi. Sans chercher à retenir quoi que ce soit, sans chercher à conclure, car il n'y avait plus rien à conclure, avec cette confiance simple, tranquille, presque invisible, que tout ce qui se vit continue d'une manière ou d'une autre, et que cela suffit, se suffit à lui-même et va de soi. Vous venez d'entendre « La lumière dans ses mains » de Dominique Lelouch, texte encore inédit. Sa nouvelle « Les couleurs de l'ocre » sera publiée prochainement dans le recueil collectif « Des nouvelles de Dordogne » chez Lac Édition. Ses livres de photographie « Terra Nostra » et « Corps à corps » sont publiés aux éditions Arca. C'est tout pour aujourd'hui. Je vous rappelle que vous pouvez me proposer des textes par mail à l'adresse radiolibresenpérigord@gmail.com ou par téléphone au 05 53 46 80 24 en n'oubliant pas de préciser le nom de l'émission Le Coin Lecture. Merci de votre écoute et à la prochaine fois.

0: 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Ceci est la première partie de la suite de l'enregistrement de René Chouet, réalisé le 15 juin 2009.
1: Parole de résistant et déporté en Dordogne. René Chouet, le 15 juin 2009 à Périgueux, suite de l'entretien du 25 mai. Monsieur Chouet, bonjour. Nous en étions restés à votre arrivée à Mauthausen, n'est-ce pas?
2: Voilà, alors on est arrivé le 9 avril, après être parti le 6 de Compiègne, on arrive le 9. Je l'ai déjà dit, beaucoup de morts et de gars devenus fous dans ces wagons. Et on accède au camp. Hein. Quand on arrive, on est tellement, enfin, les yeux sortant dans la tête, sale, tout ce qu'on veut, que les enfants nous jettent les pierres. Donc, après une course de 3 km, on arrive au camp. Et au camp, là, on arrive à la fin de journée du 6 et du 9. Et on nous parque là, on nous laisse passer la nuit. Et le lendemain matin, mais là, il faut que je précise que là, on a commencé à voir les premiers trafics qui pouvaient avoir lieu dans les camps. Quand on arrive, je l'ai déjà dit, dans ces wagons, on a crevé de soif, etc. Et il y a des gens qui, à travers des fenêtres, les barreaux de fenêtres, proposaient des petites bouteilles d'eau à ceux qui arrivaient. Et ainsi, il y a des gens qui donnaient leurs bijoux, leurs alliances, leurs montres contre un peu d'eau, quoi. Et donc c'est la première chose qu'on a vue. Ensuite, là, on a été enregistrés. Les uns après les autres là, et ensuite ça a été la séance des douches. Alors c'est là évidemment à nouveau tous à poil, comme de bien entendu, et dans ces douches tantôt c'était l'eau chaude, l'eau froide, et ça amusait les gars qui nous faisaient passer là-dessous. Et ils nous rasaient de pied en cap. On n'avait plus un cheveu, un poil, ni un cheveu sur la tête. Et je me souviens d'ailleurs avoir pris la première gifle, parce qu'ils nous faisaient monter sur un tabouret pour nous raser le sexe, voire y compris les fesses. Et quand moi j'ai senti le rasoir dans les fesses, j'ai eu tendance à me redresser. J'ai pris ma première gifle, mes carabinés, pour m'expliquer, pour me faire comprendre que il n'y avait pas à résister à leur procédé. Donc là, ça commence comme ça. Là, et à ce moment-là, après la douche, d'abord, il faut dire qu'une fois qu'on a été rasé, ils trempaient un pinceau dans du grésil, quelque chose comme ça, et bon, partout, ils nous désinfectaient. Ensuite, de là, on nous a donné une chemise et un caleçon, et on nous a conduit à ce qu'on appelle les blocs de quarantaine. Dans ce bloc, là où il peut y avoir, je sais pas, 120 mètres carrés, où on peut à tout casser mettre 50 ou 60 personnes, nous en tasse à 300. Alors comment faire pour ça? Ils nous ont fait coucher par terre, en sardine, tête bêche, et ranger, et tout ça tassé à coups de trique, et alors sur les hurlements, la terreur, enfin la violence, etc. Donc on passe ces premiers moments là de stupéfaction, et où c'est cocasse d'ailleurs, c'est dans la nuit, quand les gens ont envie d'aller au water, enfin oui, c'est qui servait de water, évidemment il fallait se lever et y aller, mais ensuite il fallait revenir. Alors là, d'abord il fallait marcher sur tous les copains et puis arriver à se caser. Alors comme il y avait toujours les capots qui étaient là avec la trique et tout ça, ils arrivaient à casser tout le monde. C'est là, c'est le premier, c'est le dressage, voilà. Et puis, et même pendant cette période-là, où on était en quarantaine, c'était des blocs isolés, on était coupés du camp, donc. Et je me rappelle, au travers des fils de fer, là aussi, il y a des gens qui, au travers des fils de fer, voulaient échanger des cigarettes contre nos soupes, les soupes qu'on nous donnait. Il faut dire que ces soupes-là, c'était des betteraves rouges déshydratées, c'était un peu fadasse et tout ça, et les gars sortant traumatisés par les voyages, il y a des gars qui pouvaient pas manger. Donc ils le donnaient aux autres, voire même échanger. Et c'est là où pour les aussi première fois, ces gens qui faisaient ce trafic des cigarettes contre de la soupe ont été surpris par d'autres capots et des SS, et là on assistait à la première correction magistrale à coup de goumi, c'est-à-dire d'espèces de matraques, de nerfs de bœuf sur les gens qui faisaient ce trafic. Et donc là on est là enfermé, bouclé, et il y a à l'extérieur du camp à peu près la même surface, donc on nous rassemble là toujours dès 5h du matin, garde à vous, quel que soit le temps, par rang de 5 toujours, c'est un peu classique, et là qu'il fasse beau, qu'il fasse mauvais temps, qu'il pleuve, qu'il vente, on est là dehors au garde à vous. Et puis là, à la suite de ça, on reçoit ce qui va nous servir de vêtements, c'est-à-dire un pantalon avec sur la droite un numéro de matricule et une veste également sur le cœur, sur la gauche, un numéro de matricule. C'est-à-dire qu'à partir de ce moment-là, on n'est plus des individus, on est des numéros, on est des matricules, on est des stucs, comme ils disent, des morceaux. Donc on est traité comme des morceaux, comme des chiens, comme rien, quoi, comme rien. Comme des gens que... Bon, on va me tirer le maximum au travail, mais sorti de là, on est condamné à mourir dans cet enfer. Alors là, le temps qu'on reste à Mauthausen, c'est-à-dire peu de temps, pendant la quarantaine, on nous amène à la carrière. Et c'est là où je fais, moi, et avec nos autres copains, on fait l'apprentissage de cette carrière. Donc, on traverse, il y avait une cour immense, on longe les bâtiments, on sort par la grande porte du camp avec son aigle, et on va vers cette carrière. Il faut dire qu'en haut de cette carrière, il y avait une plateforme. Ça, je l'ai pas vu, mais c'était inscrit dans le camp par tous les gars. Souvent, les nazis rassemblaient des gens en haut de cette plateforme et ils lâchaient les chiens loups. Bien entendu, sauter sur les premiers, le contact des chiens loups, et les gars poussaient, et bien entendu, tout ça, ça finissait au fond d'une falaise de 40, 50, 60 mètres, je sais plus exactement. Donc, voilà, c'est un peu ça. Et alors, on nous fait aborder cette descente vers la carrière, les 186 marches qui ont coûté la vie à plus de 3000 Espagnols. Et au pied, on nous avait donné des claquettes, c'est-à-dire, des claquettes, ça dit bien, une semelle de bois avec un bout d'étoffe sur le bout du pied, sur les orteils un peu, là, sur le devant du pied, et puis voilà, et vas-y que je te... Mais toujours sous les hurlements, sous les coups et tout ça, c'est-à-dire quasiment en courant. Or, comme ces escaliers avaient été conçus pour justement que les gars se tordent les pieds, tout ça, c'est dénivellation, tout ça, il n'y avait pas d'égalité, il n'y avait aucune pierre par terre. Bien entendu, il y a des gens qui tombaient, ils étaient systématiquement assommés ou tués par les nazis, qui étaient d'ailleurs pas seuls, d'ailleurs, ils étaient avec leur célèbre chien, qui était vraiment, Mauthausen, c'était un camp qui était réputé pour avoir des chiens qui étaient destinés à tuer les déportés. Donc, voilà, après quelques semaines, enfin très peu de temps, puisque on arrive le 9, on repart le 21 avril à Metz, à Melk. L'avantage de ce convoi, c'est que pratiquement on ne s'est pas quitté. Tous ces Français qui étaient à Compiègne, qui s'étaient rencontrés, qui avaient pu discuter politique des événements, etc., c'est-à-dire à des gens de toutes opinions, qui s'étaient découverts et qui sans doute n'auraient pas discuté dans d'autres conditions, mais là, voilà, et on discutait, se retrouvait, quoi, pour défendre sur des principes, sur des valeurs, et y compris sur les événements qui nous avaient amenés à cette situation. Donc on a cette chance-là d'être de rester toujours quasiment ensemble. Ce qui fait que les liens qui avaient été créés à Compiègne, ces liens existent entre communistes qui sont dominants par le fait même que, évidemment, ils sont les plus antifascistes, etc. Et voilà, et que leur parti est interdit en français et tout, et y compris en Allemagne, bien entendu, parce que c'est eux qui ont pris les coups les premiers. Et voilà, on est dirigé à Melk. Alors, notre chance, c'est que déjà la direction administrative du camp avait été prise par les politiques. C'est-à-dire que au départ des camps, c'était des droits communs, des tueurs, des assassins, des parricides, des maquereaux, donc la lie de la société allemande, y compris d'ailleurs venant d'ailleurs, mais essentiellement destiné à nous faire travailler jusqu'à la mort et avec droit de vie et de mort sur nous, donc des types complètement déshumanisés et qui, pour sauver leur propre vie, étaient prêts à tuer à supprimer celle des autres. Donc voilà, là, nous on part à Melk. Alors ce Melk, c'est un commando. Or, il faut dire un commando du camp central de Mauthausen. Il faut dire que Mauthausen a 70 commandos. Donc, on nous envoie à Melk, et là, pour creuser une usine souterraine. Et donc, on est là, on part, on est 1200. Et si bien que c'est du camp central de Mauthausen que, y compris les dirigeants de l'administration du camp, du futur camp, est désigné par là-haut, par l'administration. Alors certes, les SS et les patrons et tout ça, mais ceux qui s'occupent de l'administration, qui dressent les listes, etc., pratiquement, à un certain moment, la conquête de tous ces postes a été faite par les politiques. Alors pour différentes raisons, parce que les droits communs étaient capables d'essayer de faucher. J'expliquais le coup des bouteilles avec pour les bagues, etc. C'était prendre autant de trophées aux SS. Donc il y avait de ce côté-là les SS s'y faisaient confiance pour nous tuer. Ils savaient que ces types-là c'était aussi des voyous, donc quand ils en prenaient à faucher comme ça, évidemment, pour eux c'était le même sort que les autres pour ces droits communs. Et là, seulement, aussi autre constatation, c'est que si pour tuer les gens, pour les faire marner dans les carrières ou dans les tunnels pour creuser des usines, avec un manche de pioche, ça peut aller, si on te confie 20 ou 30 personnes, tu peux, seulement pour administrer des camps où il faut s'occuper de la nourriture, du travail, des commandos, de l'organisation du travail, tout. Évidemment, les tueurs, ça suffit pas. Les manches de pioche, ça suffit pas. Donc, progressivement, aussi, il y a des politiques qui ont pris des postes, qui sont arrivés à occuper des postes intéressants, en ce sens que quand ils faisaient le choix de combat très dur, ils choisissaient des résistants, des antifascistes, etc. Parce que faut dire que dans les camps, il y avait certes les politiques, mais il y avait des résistants, mais il y avait aussi des pauvres gars qui avaient été pris comme otages et qui se trouvaient dans cet enfer. Sans comprendre, quoi. Donc, automatiquement, bon, les politiques ont joué un rôle considérable dans certains cas, c'est le cas à Mauthausen. Donc, quand on part à Melk, le responsable de déporté du camp, disons qu'on dira le chef de camp, parce que tu avais une administration des SS, et tu avais le parallèle à l'intérieur, faite par les déportés. T'avais le parallèle. Donc, c'était un Allemand qui était en prison depuis 1933, dans le camp, qui donc avait survécu, et qui était le responsable du camp, pour la branche déportée. Ensuite, il s'est trouvé que le secrétaire, c'était un gars qui avait suivi la guerre d'Espagne, etc., un Français qui d'ailleurs s'était retrouvé pour mettre très peu de temps ministre au retour du général de Gaulle, qui s'appelait Ullmann et qu'on appelait Pichon, parce que dans le camp, il s'appelait Pichon, c'était le secrétaire du camp. Donc, ces gars-là, grâce à tout ça, si tu veux, c'était le moyen de pouvoir sauver le maximum de gens, parce qu'il y avait les commandés qui étaient réputés durs, d'autres moins durs, etc. Donc, et donc d'essayer de sauver tout ce qui pouvait être sauvé. Et bien entendu, il est certain que les affinités jouaient. Encore que c'était pas simplement des affinités politiques, puisque nous, dans notre convoi, je l'ai sans doute dit dans le précédent interview, il y avait des communistes, certes, mais il y avait beaucoup, il y avait les gaullistes, il y avait les résistants, les gars qui avaient été pris, d'autres gars, des syndicalistes, bref, des antifascistes qui avaient fait connaissance. Donc, si tu veux, dès le départ dans ce camp de Melk, s'est organisé le Parti communiste qui a organisé les siens, et les gaullistes et d'autres familles politiques, les chrétiens, les choses comme ça. Ce qui a fait que non seulement chaque famille enfin, s'est un peu organisée, et puis d'autres qui ont pu accéder à des postes, mais qui avaient des copains de leur pays, etc. Donc tout ça, ça formait, si tu veux, ce qui fait que ce camp de Melk, c'est quand même, je dirais pas une exception, mais je dirais que on se retrouve là des types qui se connaissent, qui ont des opinions politiques différentes, mais qui s'organisent, qui savent, qui peuvent compter les uns sur les autres, si bien que, outre l'organisation par famille politique ou syndicale ou d'opinion religieuse, tout ça, ça va constituer ensuite un comité qu'on appellera le comité de défense des intérêts français, mais ça c'est après. Les gars s'organisent. Il y a des responsables. Tout ça c'est clandestin, hein, parce que non seulement il y a les capots, mais il y a la Gestapo, il y a les SS, il y a tout ce que tu veux. Et t'as aussi des gens qui sont prêts à vendre père et mère, les pauvres, pas désespérés, pour essayer de survivre. Donc voilà. Mais nous, c'est notre chance. Or, à la suite du passage à Compiègne, et moi, je l'ai déjà expliqué, cette rencontre avec ce jeune communiste, j'ai été considéré communiste, alors que je savais pas que je l'étais, tout simplement parce que j'étais ouvert à des valeurs, etc., qui m'avaient été inculquées. Donc, je suis intégré dans la famille communiste, dans le groupe communiste. Et on sera organisé par groupe de trois, qu'on appelait les Gourbis. C'est du même, moi, comme ça, que j'ai vécu toute ma déportation à Melk, où il y avait un jeune qui s'appelait Jérôme, un breton, et un gars du nord, dont je ne me rappelle plus le nom, qui était un mineur, qui avait 3 ou 4 gosses, lui, qui était plus vieux que nous. Donc voilà, et à partir de ce moment-là, c'est la solidarité, mais c'est pas seulement, c'est la solidarité, si tu veux, matérielle, en ce sens qu'on s'aide les uns les autres, qu'on va aider. Parce que moi, les communistes m'ont beaucoup appris dans les camps, à savoir qu'ils étaient capables de se sacrifier, de montrer l'exemple du sacrifice et de la dignité, et aussi de nous apprendre à être, même si on était des fois au fond du trou, d'être toujours près des autres et partager encore, c'est-à-dire établir la chaîne de solidarité. Mais ça, c'est l'aspect, disons, qu'on retient beaucoup dans les camps, parce que tu donnes aujourd'hui une cuillère de soupe, et c'est un jour de ta vie, ou c'est peut-être ta vie que tu donnes, mais tu le sais pas. De toute façon, tu la donnes, c'est comme ça. Le lendemain, c'est toi. Donc, avec cette administration, ici, et au départ, comme on était quasiment que des Français, sauf des capots allemands qui nous avaient foutu des droits communs, mais qui ont été rapidement enfin dominés, et puis aussi quelques Espagnols, parce que tout ce qui est arrivé là-haut à Mauthausen, l'organisation, la super organisation qui a permis tout ça, c'est l'organisation espagnole. Et notre salut de ce convoi, c'est que dans ce convoi, il y avait des politiques, des gens qui avaient fait des brigades internationales, qui avaient une réputation syndicale et politique de renommée internationale, ce qui a fait que le contact avec les Espagnols et l'organisation clandestine de Mauthausen s'est établi aussi dès l'arrivée. Ce qui explique aussi pourquoi on se retrouve tous à Melk, quasiment, voilà, alors aussi avec quelques copains espagnols. Donc voilà, je suis intégré, moi, tout ça, et on arrive là. Donc les 1200 au départ, c'est une caserne, Melk, c'est une caserne allemande, en dur. Et puis là, à partir de là, on construit les miradors, bien entendu, le camp, l'électrification, des barbelés et tout, et puis je trouve plus les hangars où on va coucher, quoi, les blocs. Donc voilà, on est là, mais on arrive à 1200, mais en quelques mois, puisque le temps de Melk, c'est un an, hein, on se retrouve à 10 000 de toutes les nations. Hein, alors, dans ce système de clandestinité dans les camps, non seulement il ne faut pas accaparer tout, donc il faut partager, si tu veux, avec les différentes familles, mais aussi arrivent des étrangers qui constituent leur famille politique ou syndicale, enfin, qui se connaissent entre eux. Et voilà, si tu veux, non seulement tu as des comités, tu as l'organisation du Parti communiste, tu as des comités nationaux, et tu vas finir par avoir comme des comités internationaux. Mais je ne te dis pas dans quelles conditions les gars travaillent. Moi, j'ignore tout ça. J'apprends tout, voilà. Alors, il y a la solidarité matérielle, je te dis, on partage, essayer de sauver. Mais il y a au fait, si tu veux, comme l'objectif des camps, c'est de nous détruire d'abord, de nous avilir, de nous rendre comme des bêtes qui respectent rien, pas plus les autres que soi-même, qui est capable de tout, et tout sous la terreur, les coups, la faim, la maladie, tout ça, l'affaiblissement et tout. T'as des gens qui perdent la tête et qui se conduisent, qui vont perdre toute la dignité, tu vois. Les gens sont tellement affamés, t'as des types qui résistent pas, ils vont faucher le pain du voisin qui est plus faible qu'eux, etc. Donc ça existe. Et moi, dans ce camp, j'ai vu les choses les plus atroces. D'abord, les bandits qui nous tuaient, hein. Des gens qui perdaient tout sens de l'humain et le respect de soi-même et des autres, ce dont je te parlais tout à l'heure, qui avaient plus qu'une idée, c'est se sauver, mais il faut se rappeler les conditions dans lesquelles c'était, les types étaient, on était complètement affamés, terrorisés, affaiblis, zéro, donc des types ont craqué, donc il fallait se battre aussi. Moi, je veux dire que je pense que je me suis jamais autant battu que dans les camps de concentration contre des actes comme ça où les uns fauchaient le pain, où les gars se faisaient des choses qui étaient pas convenables, parce qu'en même temps on nous inculquait, à moi c'est communiste, moi indiquait aussi le sens de la dignité, si tu veux, de respect de soi-même, d'essayer de rester des hommes dans un endroit où c'était la destruction de l'humain. Donc il y a ça, et puis alors tu avais l'autre aspect, c'est le culte de l'espoir, la victoire, toujours la victoire. Et je sais pas comment ils se débrouillaient, si tu veux. Moi, j'ai toujours cru que dans les 15 jours, le mois à venir, la guerre était finie, que c'était la victoire. Et puis, j'aime te dire que les yeux essentiels à l'époque des déportés, elle était tournée vers l'Est, vers l'armée rouge. Hein, parce que c'est eux qui se battaient et qui avançaient et tout ça, donc grand espoir de ce côté-là. Mais par conséquent, je sais pas comment ils se débrouillaient, mais il y avait des gars partout, y compris dans ces célèbres casernes en dur, parce que même pour cirer leurs godasses, les SS n'allaient pas se priver d'utiliser des gens qui étaient des déportés. Donc, comme ça, les gars arrivaient à savoir, et je crois même qu'ils avaient construit un poste à Galène, ils arrivaient à savoir. Donc, voilà, y compris sur cet espoir-là. Et puis alors, je me rappelle, et ce qui a fini d'asseoir ma conviction, c'était aussi de penser, si tu veux, on ne s'était pas battu contre quelque chose, mais aussi, si tu veux, on essayait de se sauver pour bâtir une autre société. Et j'en reviens à mon jeune communiste, qui m'avait parlé de ce célèbre société humaine, fraternelle, du partage, de la solidarité, etc. Bien, avec la fin de l'exploitation, en fait, tout, quoi, la liberté totale, bref. Donc voilà, si tu veux, c'est les éléments qui font que, je pense, un certain nombre de déportés ont pu être sauvés. Et alors, si tu veux ça, alors ça c'est un aspect. Moi je vois dans cette vie des camps de concentration, moi, j'étais vraiment un gamin du point de vue de la conscience politique. Là, j'ai mûri très très vite, et je me suis bien après, à la fin, je me suis aperçu que chaque fois que je suis intervenu, d'abord, par exemple, il y a un vieux gars qui venait toujours me chercher, un vieux gars. J'avais 20 ans, il en avait peut-être 40, mais à l'époque, ça m'apparaissait un vieux gars. Il s'appelait Lucien Fournier et il venait me chercher pour faire des opérations à la cuisine parce qu'on avait aussi des gardes dans les cuisines, partout dans ces postes, puisqu'on arrive les premiers. Donc, on a la possibilité de temps en temps de sortir un bidon de soupe. Alors, il n'y avait pas sans doute que nous qui faisions ça. Hein. Et il venait me chercher pour... Voilà. Et ensuite, on portait le bidon à différents endroits où ça servait à des équipes à être distribuées à des copains, enfin, à l'organisation clandestine. Et jusqu'au jour, d'ailleurs... à la sortie d'un bidon de soupe comme ça, le SS nous coince à la sortie de la cuisine et il nous dit qu'est-ce que c'est ce bidon, putain, nous. On était complètement là, on était cloués sur place. D'abord, on comprenait pas ce qu'il nous disait, sauf que on comprenait bien qu'il nous demandait où c'est qu'on allait avec ça. Et alors nous, discrètement, jetait des coups d'œil désespérés vers les gars de la cuisine pour essayer de nous sortir de là, et les gars sont approchés, il y en a qui sont approchés en disant non, ça c'est pour un commando et tout ça, et on est passé là comme ça. Mais là c'était un truc, tu vois, c'était le truc assuré, enfin la mort assurée. Donc on s'en est tiré là comme ça, mais c'est arrivé plusieurs fois comme ça. Alors ça c'est un aspect. Aussi plusieurs fois, c'est un des grands fléaux des camps de concentration, c'est la maladie, parce que tu as certes ce qu'ils appellent le revir, c'est-à-dire l'infirmerie, mais il n'y a pas de médicaments. Donc, mais parfois ça permettait de, quand tu étais lessivé, de pouvoir toujours avec l'administration interne, y compris dans l'infirmerie, de pouvoir passer quelques jours à l'infirmerie, ce qui te permettait de te refaire un peu la cerise, enfin, si on peut s'exprimer ainsi. Et moi je me rappelle, j'avais ramassé la dysenterie et là l'organisation également du camp était là-dedans, et il y avait un gars qui s'appelait Raymond Allery qui est mort aussi, le pauvre, et qui était responsable de l'organisation clandestine dans la alors moi j'arrive dans cette piole, on était par chalis comme ça dans des grands trucs, ça coulait, ça dégoulinait, enfin c'était terrible comme truc. Moi aussi je faisais le sang, j'étais complètement lessivé. Alors là bon, contact dans la nuit, tu bois pas d'eau. Et alors, le vice était poussé. Les gens qui avaient la dysenterie avaient une fièvre folle et il y avait un tuyau avec de l'eau. Et quand tu buvais l'eau, tu sais, avec des trous dans des espèces de lavabos en zinc, l'eau coulait. À côté, tu avais ce qu'ils appelaient les WC, quoi. C'était des chiottes à la turque. Et là, si tu buvais de l'eau 2 heures après, tu étais mort. Et là, le gars me dit, tu vas te mettre devant, t'empêches les gars de boire, parce que sinon ils vont mourir tout de suite. Alors bon, et c'est bien après, là je me suis retrouvé avec d'autres gars, mais c'est bien après que moi je me suis dit, sur le moment je me suis pas posé la question, sauf à taper pour que les gars viennent pas boire et me taper avec les autres. C'est pour ça que je dis, moi je me suis jamais tant battu et tout ça, voilà. Et donc c'est un truc, et ça c'était l'organisation clandestine. Et au bout de 8 ou 9 jours, il m'a dit, maintenant il faut que tu te tires d'ici parce que sinon le SS va te repérer et là ça va mal se passer. Mais tout ça c'était, voilà, donc tu avais une organisation partout, tu l'avais au boulot aussi. Parce que moi, quand j'ai ramassé cette dysenterie, j'étais dans les mines. J'étais on creusait une usine souterraine. D'ailleurs, on avait fait c'était dans une grande colline de sable, mais dur, hein, avec des marteaux-piqueurs, etc. On avait creusé des tunnels, 7 tunnels de 3 km de long, avec des, comme ça aussi, des tunnels perpendiculaires pour permettre le passage. Et au fond, ça y est, l'usine a commencé à tourner. Enfin, des morceaux de l'usine, le début de l'usine. Mais bon, après ça a été la libération, enfin, la fuite de ce camp. Il a fallu partir. Donc voilà, si tu veux, c'est tout. Moi, j'ai été très marqué par tout ça. Et puis alors, c'était ces discussions avec tout. Si tu veux, c'était clandestin, mais c'est comme si certains on s'était photographiés. Si tu veux que, et on savait pas les noms, on savait rien. Hein. Moi, le vieux Raymond Allery, le père Fournier dont je te parle, c'est des gars que j'ai connus à la Libération avec leur nom et ce qu'ils étaient. Parce que sinon, je savais pas.
0: C'était Mémoire de résistance par Nicolas Cournil pour les archives départementales. La prochaine partie de cette émission sera diffusée la semaine prochaine.

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1: Le 20 avril 1986 marquera sans doute une date indélébile dans l'histoire de la musique classique. En effet, ce jour-là, après 60 ans d'exil, le grand pianiste Vladimir Horowitz revenait à Moscou pour donner un récital dans la grande salle du conservatoire. L'émotion qu'il a ressentie ce jour-là est palpable tout au long de cet enregistrement. Il reste, sans nul doute, un événement majeur de notre XXe siècle musical.

admiré pour la puissance de son jeu, son timbre et sa virtuosité. Vladimir Horowitz a été considéré comme le plus grand pianiste de son temps, aussi bien par le public que par ses pairs, comme Clara Askill, qui le surnommait le Satan du clavier, ou encore Martha Argerich, Sviatoslav Richter, Arthur Rubinstein et même Serge Rachmaninoff. La famille Horowitz appartenait à la bourgeoisie juive de l'Empire russe. En outre, c'était une famille de musiciens qui comprenait de bons pianistes et compositeurs. La grand-mère de Vladimir était une amie personnelle d'Anton Rubinstein. Quant à sa mère, Sofia, et son oncle, surnommé l'oncle qui jouait fort, ils connaissaient quant à eux personnellement Alexandre Scriabine. C'est d'ailleurs lui, Scriabine, qui, impressionné par les dons du petit Vladimir, a su le convaincre de devenir pianiste.

si les musiciens, que Vladimir Horowitz adorait jouer par-dessus tout, étaient les compositeurs russes, ou encore les grands compositeurs romantiques, ceux du XIXe siècle, il n'en faisait pas moins des excursions dans le baroque, c'est-à-dire au XVIIe, au XVIIIe siècle, avec des compositeurs comme Domenico Scarlatti, dont nous venons d'entendre l'andante de la sonate en mi majeur, ou bien encore Wolfgang Amadeus Mozart.

deux extraits de la sonate en Do majeur 430 de Wolfgang Amadeus Mozart. C'était bien sûr interprété par Vladimir Horowitz le 20 avril 1986 lors de son récital d'anthologie dans la salle du conservatoire de Moscou lors de son grand retour après son exil qui avait duré 60 ans. Vous êtes bien sûr RLP, nous en avons abordé à présent donc le grand répertoire, je vous en parlais tout à l'heure, romantique, 19e siècle donc, avec pour commencer un prélude de Serge Rachmaninoff, le prélude en sol dièse majeur, opus 32.

RLP 102.3, c'était à l'instant le prélude en sol dièse mineur, opus 32, de Serge Rachmaninov. Et il était interprété, bien évidemment, par Vladimir Horowitz, puisque nous parcourons cet enregistrement d'anthologie, cette perle de la Deutsche Grammophon, qui est ce récital donné dans la grande salle du Conservatoire de Moscou le 20 avril 1986. Restons donc dans cet univers de musique russe avec Alexandre Scriabine. C'est un extrait de 3 pièces pour piano. Il s'agit du premier mouvement, étude en do dièse mineur.

dernière LP 102.3, vous venez d'entendre une étude en do dièse mineur, étude qui fait partie du triptyque, donc trois pièces pour piano, opus 2, d'Alexandre Scriabine. Irréductiblement musique, la clé des chants.

Magique, cette rêverie de Robert Schumann. C'était extrait, bien sûr, des scènes d'enfance, le septième mouvement, et elle était magique, assurément, sous les doigts de Vladimir Horowitz, bien sûr, le 20 avril 1986, à Moscou, lors de ce concert mémorable, et l'émotion était palpable, je vous le disais, autant d'ailleurs chez le pianiste lui-même, Vladimir Horowitz, que chez le public. Toujours la grande époque romantique, et toujours sous les doigts du pianiste Vladimir Horowitz, je vous propose de retrouver Franz Liszt. Il était impossible pour Liszt de ne pas se rendre, lors de ses années de pèlerinage en Italie, dans la ville de Florence, la ville de Pétrarque. En effet, quelques 500 ans avant lui, Pétrarque fut bel et bien le premier des grands romantiques. Il écrivait à sa belle des sonnets qui sont encore considérés aujourd'hui comme les plus belles pièces de la littérature amoureuse. Dans le plus célèbre d'entre eux, le numéro 104, il écrit « Je suis de feu et de glace, et cet état, madame, c'est à vous que je le dois ».

les mots de Francesco Petrarca et la musique de Franz Liszt, c'était bien évidemment le fameux sonnet numéro 104 de Petrarca, dédié à Laure de Sade. Ne quittons pas encore le grand siècle romantique, je vous propose de retrouver deux mazurkas de Frédéric Chopin, interprétées par Vladimir Horowitz. C'était à Moscou, je vous le rappelle, dans la grande salle du conservatoire, le 20 avril 1986. Il s'agit de la mazurka numéro 7 en fa mineur, opus 7, troisième mouvement, et de la mazurka numéro 21 en do dièse mineur, quatrième mouvement.

Alpesson de Troyes, c'était un instant deux mouvements, deux extraits de deux mazurkas de Frédéric Chopin. Alors, bien évidemment, dans l'acception de Frédéric Chopin, les mazurkas, bien qu'elles soient des danses traditionnelles polonaises, sont des pièces musicales qui s'écoutent. Nous sommes toujours en compagnie du grand pianiste Vladimir Horowitz et nous écoutons religieusement ce document magnifique qui est cet enregistrement du concert qui a eu lieu le 20 avril 1986 dans la grande salle du conservatoire de Moscou. Je vous propose à présent de retrouver avec lui un compositeur sans doute moins connu sauf par les spécialistes de la musique. Il s'agit de Maurice Moskowski. Voici un morceau caractéristique intitulé « Étincelle ».

Étincelle à l'instant sur RLP 102.3. C'était le titre de ce morceau de Maurice Moskowski, interprété pour nous ce soir par Vladimir Horowitz, et des étincelles, il y en a eu ce soir-là, je vous le rappelle, c'était le 20 avril 1986 dans la grande salle du conservatoire de Moscou.

Valse Caprice, et d'après Schubert, c'était un extrait des Soirées de Vienne de Franz Liszt sur RLP 102.3. Je vous propose de retrouver une dernière fois Vladimir Horowitz. Voici une polka de Serge Rachmaninoff.

Et c'est sur cette polka endiablée de Serge Rachmaninoff que s'achève ce programme. C'était une émission de la série La Clé des Champs. Et vous étiez en compagnie d'Éric. À très très vite sur les ondes de RLP.

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2: Auditrices, auditeurs, amis, citoyens, camarades, bonjour. Nous sommes le lundi 5 octobre 2026 et voici donc la chronique du groupe Fred Zeller dans laquelle nous allons revenir sur la visite du pape en France. Mais auparavant, l'actualité m'oblige à dire quelques mots au sujet du mouvement des lycéens. Les lycéens ont des revendications on ne peut plus légitimes. Droit aux études, c'est de cela qu'il s'agit. Donc des enseignants, des classes qui ne soient pas surchargées et des locaux qui soient dans un état permettant d'étudier dans de bonnes conditions. Dans de très nombreux établissements, ce n'est pas le cas. Et c'est à juste titre que les lycéens protestent. À ces protestations, le gouvernement répond par la répression, parfois féroce. On a vu qu'il y a eu des blessures graves. Un lycéen a perdu un œil. Et puis, sur un autre plan, ils répondent par le mépris aux revendications, ils essayent de rebalayer d'un revers de main ces revendications et, procédé bien connu, on renvoie à une commission, à une grand-messe qui va être célébrée, pour, dans laquelle tout le monde pourra prendre la parole, etc., etc. Mais aucune information précise, aucun engagement précis sur le nombre d'enseignants immédiatement nommés, sur le nombre de postes comblés, sur les travaux d'urgence dans les établissements, rien de tout cela. Et bien sûr, les lycéens ont décidé de poursuivre leur mouvement avec notamment demain mardi une manifestation nationale à laquelle appellent également de très nombreuses fédérations d'enseignants et de nombreuses organisations syndicales et associations. C'est très important d'apporter toute notre solidarité aux lycéens et de dénoncer cette répression dont ils sont victimes. Pour donner quand même une idée de la sauvagerie avec laquelle des procédés utilisés. Où pourrait-on donc croire quand on voit le communiqué, l'arrêté préfectoral du département de la Gironde qui dit ceci, il est daté d'hier soir 23h58. Arrêté autorisant la captation, l'enregistrement et la transmission d'images au moyen de caméras installées sur des aéronefs dans le cadre de la mobilisation des lycéens le 5 octobre 2026 sur donc toute une série de communes de Gironde, à commencer bien sûr par Bordeaux. Arrêté, pourtant, enfin je ne vous donne pas tous les détails. Mais rien que ce sont les premières lignes de cet arrêté, c'est terrifiant. C'est terrifiant parce que ces procédés ne sont pas ceux d'un État démocratique. Alors nous suivrons bien évidemment cette affaire avec beaucoup, beaucoup d'attention. Et je vous propose donc maintenant d'en venir au communiqué que je souhaitais vous lire concernant donc la visite du pape quelques jours après donc la fin de cette visite pastorale, comme le pape l'a dit lui-même, en France. Donc ce premier communiqué, qui est daté je crois du 29 septembre, est intitulé « Paris, Lourdes, Metz, en état de Saint-Siège ». On va voir de plus en plus clairement que la rencontre apostolique, selon la formule de Laurent Nunez à la Croix, entre Léon XIV et Emmanuel Macron va s'apparenter à l'alliance de la matraque et du goupillon. Des moyens colossaux en hommes, matériels et fonds publics vont être déversés à gros bouillon. Selon Valeurs Actuelles du pétélisme du 15 septembre 2026, pour Paris, cela veut dire, pour encadrer la foule à Paris les 25 et 26 septembre, le ministre de l'Intérieur avait annoncé la semaine dernière un dispositif de sécurité exceptionnel avec environ 15 000 forces de l'ordre mobilisées. La prise en charge publique vise à garantir la sécurité générale au même titre que pour un concert géant ou une compétition sportive. Selon la République des Pyrénées du 16 septembre 2026, à Lourdes, plus de 3500 membres des forces de l'ordre seront mobilisés, d'après la préfecture des Hautes-Pyrénées. 6000 d'entre eux seront sur le terrain pour les déplacements directs du pape. Le reste des effectifs, policiers, GIGN, RAID, etc., assurera les accès de la ville, la gestion des gares et les abords du sanctuaire. Qui va payer tout cela ? La main sur la crosse et l'autre sur la mitre, la conférence des évêques de France jure ses grands dieux, entre guillemets, que ce sont l'Église et les fidèles qui paieront. On est en droit d'en douter, si l'on en croit la République des Pyrénées. Le cap, c'est une citation donc de la République des Pyrénées, le cap des 21,5 millions actuellement les prévisions sont même de 27 millions, a été fixé au niveau national par la Conférence des évêques de France contre 3,7 millions pour le seul site de Lourdes. Une campagne en ligne a déjà permis de récolter environ 5,5 millions d'euros, mais la somme reste insuffisante à l'approche de l'événement. Gageons que le proto-chanoine d'honneur de Notre-Dame du Latran, Emmanuel Macron en personne, sera aidé notamment par des moyens fiscaux privilégiés, comme il l'a déjà fait dans le passé. Paris quadrillé, Paris encaserné, Paris réprimé, mais Paris cléricalisé et macronisé. Et gageons aussi que le déploiement de la police, en plus de celle déjà de l'armée qui patrouille partout, va limiter d'autant les libertés de manifester et de se rassembler en dehors de l'alliance du trône et de l'autel que le président de la Ve République veut incarner au plus haut point. Emmanuel Macron fera tout pour se servir de ce voyage papiste pour tenter vainement de redorer son blason si terni par 9 années de casse de la République et par le ravage des services publics, des conquêtes sociales et de la laïcité. En développant le racisme le plus abject par la loi séparatisme et les plus que nombreuses lois liberticides contre les immigrés, les migrants, les présupposés musulmans pour diviser la classe ouvrière, il offre un boulevard à l'extrême droite pour s'emparer du pouvoir. Il attend du pape Léon XIV l'ultime secours, la dernière extrême onction en quelque sorte, pour tenir encore et encore un peu, pour détruire encore plus, pour achever le mandat que lui a confié le capital et la réaction. Mais le Vatican n'est pas né de la dernière messe. Le Vatican sait prendre et, fort de 2000 ans d'expérience, il ne donne pas. Comme avec Donald Trump, il sert l'oppression et l'exploitation, mais à ses conditions. Il préserve le système depuis 2000 ans, mais au-dessus des contingences du moment. L'Église a une vision plus haute et plus lointaine. Le pape n'est ni américain, ni péruvien, ni français. Il est catholique, donc à vocation universelle. C'est pourquoi il n'entend pas être domestique de Macron, ni d'un autre. Léon XIV défend l'impérialisme US justement en se démarquant de Donald Trump. De la même manière, il défend la pérennité du cléricalisme d'État dont Emmanuel Macron est un séide précisément en marquant une certaine distance avec lui. Qu'on en juge. Selon la presse, plusieurs demandes provenant de l'Élysée pour la visite du pape Léon XIV en France ont été refusées par le Saint-Siège. L'accueil militaire sera allégé, le Vatican ayant demandé d'éviter la garde républicaine et les tambours. Le Saint-Siège a refusé la remise de la Grande Croix de la Légion d'honneur. Pour les vêpres qui seront célébrées à Notre-Dame de Paris par Léon XIV, Emmanuel Macron voulait quelques dizaines de minutes avec le pape à l'intérieur pour lui montrer le chantier que la France a financé. Le pape l'a repoussé d'un revers de soutane. Le Saint-Siège a décliné la demande d'un dîner ou d'un déjeuner d'État avec Emmanuel Macron. L'Église catholique veut tirer la couverture médiatique à son seul profit. Elle mène une grande campagne d'intoxication sur les nouveaux baptisés, qui constituerait une vague de conversion. Mais quelle est la réalité? En voici les statistiques. Part des baptisés dans les naissances, 1961, 82%. 1980, 70%. 2018, 27%. Et la dégringolade se poursuit inexorablement. On tend vers la chute finale qui ne pourra être enrayée. L'opération de pure communication sur les nouveaux baptisés ne trompe que ceux qui veulent y croire au-delà de toute réalité. Et puis, comme disait Pierre Dac, quand on ne part de rien pour arriver à pas grand-chose, on peut connaître une certaine progression. Mais pour l'Église et son appareil militant, ce sont les confirmations qui sont les plus importantes. La confirmation qui doit être faite par un évêque et non par un prêtre, qui n'a pas la même force spirituelle qu'un mitré, a pour objet de faire passer l'Esprit Saint dans la tête des baptisés et de leur conférer les dons d'évangélisation. C'est tout l'objet de la manœuvre, transformer les nouveaux baptisés en missionnaires de l'Esprit Saint pour gagner de nouveaux adeptes, et là, c'est loin d'être gagné. L'Église ne communique pas sur les confirmations des nouveaux baptisés, on peut en deviner la raison. L'Église ne partagera pas beaucoup le bénéfice éventuel de la visite du pape, mais elle est fort inquiète sur son financement. Selon Valeurs actuelles du pédalisme, en dernier recours, la Conférence des évêques de France, donc la CEF, prévient qu'elle piochera dans ses réserves dévolues aux actions pastorales, quitte à gréver temporairement les budgets de la catéchèse et des œuvres de solidarité. Rappelons que la CEF a budgété la somme de 27 millions pour cette visite. La précédente à Marseille n'avait coûté que 5 millions d'euros. Alors que la somme prévue pour rendre justice et réparation aux 330 000 victimes des crimes sexuels du clergé n'est que de 20 millions. Je parle là le financement prévu par l'Église, qui n'a bien sûr rien à voir avec les réparations que prévoit la justice des hommes. La libre pensée a estimé qu'une réparation à hauteur du barème officiel des décisions des tribunaux civils dans cette matière se monterait entre 1 et 2 milliards. Et la conférence des évêques de France annonce que la visite du pape pourrait entamer les œuvres de solidarité. Seulement 20 millions pour ces œuvres de solidarité, alors que la justice civile établirait donc des réparations à hauteur de 1 à 2 milliards. Cette visite du pape, c'est bien le vice au bras du crime. Mais ce système vermoulu, qui craque de toutes parts, malgré ses béquilles notamment religieuses, n'a plus comme seule solution pour tenir que la répression et la guerre. Mais cela ne pourra durer ad vitam aeternam. La grande explication peut être retardée, différée, mais elle est inéluctable. La raison en est dans cette formule judicieuse, prêtée souvent à Abraham Lincoln. On peut tromper une partie du peuple tout le temps et tout le peuple une partie du temps, mais on ne peut pas tromper tout le peuple tout le temps. C'est pourquoi, sur son propre plan, la libre pensée agit pour le regroupement des laïcs, pour en finir avec l'œuvre anti-laïque mise en place par la Ve République dans la continuité du régime de Vichy, pour que cessent les violations de la loi de 1905 et de séparation des Églises et de l'État, notamment par le financement public de l'enseignement privé catholique, 12 milliards par an volés à l'enseignement public. C'est à cette fin qu'elle propose la constitution d'une confédération laïque pour agir en ce sens. Voilà. Et donc, le deuxième communiqué que je vous annonçais est titré « Visite du pape Léon XIV en France, un pur moment de cléricalisme à haute dose ». N'en déplaise aux médias mainstream qui sont aux ordres du pouvoir, du capital et de l'Église, le consortium du maintien de l'oppression, de la réaction et de l'exploitation, le voyage du pape Léon XIV n'avait rien à voir avec un déplacement diplomatique d'un chef d'État dans un pays, dans un autre pays. C'était bien un voyage religieux avec un seul objectif, dicter à la société, aux institutions et au gouvernement les ordres du Vatican. Le Figaro du 23 septembre 2026 essayait de désamorcer les critiques de la libre pensée. Mais le résultat est bien là. Il s'agit d'une violation directe de la loi de séparation des Églises et de l'État. C'est pour eux rien de moins qu'une violation du droit international. Seuls les valets de service et les agenouillistes convulsifs veulent ne pas voir qu'il s'agit bien d'une visite religieuse et pastorale destinée à glorifier et encenser le culte catholique. Vitupère la Fédération nationale de la libre pensée. Donc c'est la citation du Figaro du 23 septembre. La venue du pape est un grand moment de dilapidation d'argent public et d'idolâtrie bigote, assène de son côté la Fédération anarchiste. Une facture jugée élevée. Une querelle juridique sur la laïcité, ajoutée à une tribune contre la loi sur la fin de vie, la visite du pape Léon XIV en France suscite bien des aigreurs et des critiques chez les tenants du « ni Dieu ni maître ». Combien va nous coûter ce Woodstock papiste, s'indigne Christian Echen, secrétaire général de l'FNLP. Notre souci, c'est que les fonds publics vont servir à organiser une visite qui n'est pas celle d'un chef d'État, alors qu'on sait déjà que Léon XIV va dire tout le mal qu'il pense de la loi de fin de vie. Nous refusons cette ingérence. En outre, le Saint-Siège est un État totalitaire, quasiment le seul pays au monde où il n'y a jamais eu d'élection démocratique, où il est interdit de faire grève et d'être syndiqué. Le pape a parlé et a dicté ses ordres. Dans un pur cynisme, le pape Léon XIV a été contraint de parler des crimes sexuels du clergé catholique en appelant à la vigilance. Mais de fait, le Vatican a recouvert du manteau de Noé les crimes et les criminels. Le journal italien Cronica e News du 19 septembre 2026 a révélé qu'entre 2012 et 2020, le dicaster pour la doctrine de la foi au Vatican a ouvert en 3288 jours 2 procès canoniques par jour sur ce sujet contre des prêtres pédophiles. Pour les sauver, la papauté a accordé très largement aux criminels en soutane une dispensatio ab oniribus, une sorte de grâce papale qui dispense les ecclésiastiques de dire la messe et de faire des œuvres religieuses, ce qui met fin automatiquement au procès, car il ne relève plus du ressort du dicaster. Le pape François en a prononcé 979 lui-même. Tous les 3 jours, un prêtre pédophile a été gracié par le Vatican. Que valent les annonces tonitruantes faites à Lourdes devant ce fait dûment établi ? On est vraiment dans le domaine symbolique des apparitions. Le Figaro, toujours, indique, citation, « Dimanche matin, le pape a délivré une feuille de route très précise à l'épiscopat, l'appelant à prendre des positions publiques courageuses. Léon XIV n'a pas mâché ses mots en s'adressant dimanche matin aux évêques de France. La question des abus sexuels a bien sûr été au cœur de la rencontre, aux côtés de 6 autres points majeurs de la feuille de route. C'est son expression que le pape a laissée à la centaine d'évêques. » Parmi les 6 autres points, il y a bien sûr la défense acharnée des privilèges donnés à l'enseignement catholique privé. Citation. Une juste laïcité ne consiste donc pas à exclure la religion de l'espace public ou de l'éducation, mais à travailler pour que l'État et les institutions religieuses dialoguent ensemble et unissent leurs forces au service du bien commun pour que le monde ait la vie. À cet égard, je salue le travail effectué dans le cadre de l'instance de dialogue entre le Saint-Siège, l'Église catholique en France et le gouvernement français. Et donc, c'est cette disposition qui avait été mise en place par Lionel Jospin alors qu'il était le Premier ministre à l'époque. Pour préciser ce que le pape entend par « unir les forces de l'Église et de l'État », il suffit de lire dans son encyclique Magnifica Humanitas, l'État n'a pas encore investi les ressources nécessaires pour garantir à tous une éducation de qualité, tout en soutenant de manière adéquate le système scolaire public qu'en soutenant les établissements privés qui offrent ce service fondamental. Et afin que nul ne l'ignore, il enfonce le clou, il regrette, citation, l'absence d'un soutien public adéquat. Donc, à ses yeux, la loi Debré et toutes les lois anti-laïques qui la complètent sont loin d'être suffisantes. Toujours plus de fonds publics. Rappelons que l'enseignement privé, à 95% catholique, perçoit 12 milliards d'euros par an. Détourner des fonds publics pour l'enseignement public. La libre pensée a établi dans ses inventaires laïques des biens du clergé que l'Église catholique percevait 2 fois plus d'argent public en France qu'en Allemagne, pays régi pourtant par le concordat hitlérien de 1933. Le Figaro du 27 septembre 2026 ajoute « Impossible de considérer comme normal de donner la mort, ce qui est légal n'est pas forcément moral ». Alors que des premières euthanasies pourraient avoir lieu en France en 2027, c'est à Lourdes, au milieu des personnes malades, handicapées et vulnérables, où « aucune fragilité n'est rejetée », entre guillemets, que Léon XIV a choisi de délivrer son message le plus ferme et le plus direct contre l'euthanasie. La tentation de donner la mort sous couvert de fausse compassion doit être fermement rejetée, a interpellé le pape dimanche après-midi. Le message de Léon XIV a été entendu par ses professionnels à Lourdes comme une convocation à faire encore mieux contre la loi du 15 juillet 2026. Nos amis de la DMD, l'Association pour le droit de mourir dans la dignité, ont dénoncé à juste titre une croisade contre le droit de choisir sa fin de vie. Sur la question de l'immigration et des migrants, le masque est tombé à Metz, Figaro du 28 septembre. Mais, citation, « mais ces impératifs humanitaires, qui englobent donc, selon lui, l'action conjointe des autorités pour lutter contre les réseaux illégaux de passeurs, ne suffisent pas », selon Léon XIV, qui a alors étendu sa réflexion sur la nécessité de réaffirmer les racines chrétiennes de l'Europe en plaidant en faveur d'un véritable modèle d'assimilation culturelle des migrants. Fin de citation. Accueillir une personne, c'est l'intégrer comme dans sa propre famille, en lui offrant la possibilité de développer ses talents, ses capacités et sa sensibilité, mais aussi d'entrer dans l'esprit de la maison, a-t-il ainsi développé, évoquant le phénomène d'une rencontre inédite entre peuples et cultures qui appelle à la redécouverte créative de nos racines, donc chrétiennes, et en même temps à une écoute attentive de l'autre. C'est la reprise intégrale des thèses de l'extrême droite qui prône l'assimilation, identification complète de l'ancien colonisateur. Il refuse l'intégration, le respect de l'autre, de son identité en lui, donne des droits égaux. En clair, oui à la venue des migrants s'ils deviennent chrétiens. C'est une nouvelle évangélisation des peuples du tiers-monde qui présuppose la supériorité des racines chrétiennes sur les autres cultures et religions. Des questions que personne ne pourra éviter sur les violations de la loi. Le Vatican s'est donc directement ingéré dans les affaires politiques et institutionnelles de la France en condamnant la loi votée par le Parlement qui ouvre la voie au suicide assisté et en appelant le gouvernement à violer encore plus la laïcité et la loi de 1905 qui interdisent tout financement public des cultes et de l'enseignement catholique. Cela a été fait la plupart du temps dans des cérémonies religieuses, tant à Paris qu'à Saint-Denis, à Lourdes ou à Metz. Non seulement l'État, soi-disant républicain et laïque, a protégé hors de toute mesure le chef de l'Église catholique par une débauche de moyens, de fonds et des moyens publics, mais il a protégé une violation de l'article 35 de la loi de séparation des Églises et de l'État. Lors de ces cérémonies religieuses, ils étaient tous là, même Fillon, le fils maudit, avec sa Jézabel, chef de parti, élu, député, sénateur, ministre, et contrairement à ses propos antérieurs, le président de la République, à Lourdes, capitale mondiale de la superstition, à genoux pour se faire dire leur feuille de route et appelé à ne pas respecter le droit à l'IVG, lors de la journée mondiale du droit à l'avortement décidée par l'ONU. Si ce n'est pas du pur cléricalisme, qu'est-ce donc ? Définition du cléricalisme par le Larousse, système ou tendance en vertu desquels le clergé sortant du domaine religieux se mêle des affaires publiques et tend à y faire prédominer son influence. Non, fin de la citation de cette définition du cléricalisme dans le Larousse. Il y en aurait-il un parmi eux prêt à dénoncer, sur le fondement de l'article 40 du Code de procédure pénale, le délit prévu à l'article 35 de la loi du 9 décembre 1905 concernant la séparation des Églises et de l'État, au terme duquel la citation « provocation directe à résister à l'exécution des lois ou aux actes légaux de l'autorité publique » contenu dans un discours ou un écrit d'un ministre du culte, expose ce dernier à une peine de 5 ans d'emprisonnement et de 75 000 euros d'amende. Or, le pape a appelé implicitement, mais incontestablement, à ne pas appliquer la récente loi sur la fin de vie. De même, la libre pensée, ainsi que la Fédération anarchiste, a posé publiquement une question. Est-ce que la Conférence des évêques de France a signé un contrat d'engagement républicain tel que le prévoit la loi séparatisme du 24 août 2021 pour bénéficier du Stade de France ? Toute personne, toute association qui veut bénéficier d'un tel lieu public de réunion doit en signer un et cela lui fait obligation de promouvoir les valeurs de la République dont la laïcité. La Conférence des évêques de France a-t-elle signé ce contrat d'engagement républicain ou pas ? Est-elle au-dessus de la loi ? Personne ne pourra échapper à cette question, sinon nous ne sommes plus dans un état de droit. En tout cas, et nous le remercions d'avoir répondu favorablement à notre sollicitation, le député LFI Jérôme Legavre a posé une question écrite au gouvernement sur le coût de cette visite et sur les moyens publics mis à disposition de l'Église catholique. Nous la publions donc en annexe à ce communiqué. Elle est suffisamment claire pour ne pas être expliquée plus avant. Elle se suffit elle-même par sa précision. Il faudra aussi que le gouvernement et son ministre de l'Intérieur s'expliquent publiquement sur les mesures de répression et les interdictions de manifestations à l'occasion de cette visite papiste, comme celle sur le climat, qui a été véritablement nassée, place de la République à Paris, ou sur la fermeture autoritaire d'établissements publics scolaires, comme le lycée Montaigne. Et donc, la conférence de presse qui avait été annoncée donc dans les précédents communiqués a été pleinement réussie, puisque cette conférence de presse s'est tenue au siège national de la Libre Pensée et des associations de victimes des crimes du clergé catholique de Lyon, de la Parole aux Actes, qui a fait état d'une tribune libre publiée dans la presse, et de 40 associations de victimes qui réclament justice et réparation. De Loire-Atlantique, les filles du bon pasteur, notre ami Keith Porteous-Wood, auteur de plusieurs rapports et interventions au Conseil des droits de l'homme de l'ONU sur les crimes pédophiles, l'Association pour le nourrir dans la dignité et la Fédération anarchiste étaient présentes pour interroger publiquement le pape Léon XIV et pour présenter leurs témoignages, analyses, actions et propositions. Et là également, il est possible de retrouver donc sur cette conférence de presse là, sur YouTube, puisque ça a été l'objet d'un enregistrement. Voilà. Alors, on en arrive vers la fin de cette chronique. Je voudrais, et ça prolonge de façon très intéressante les deux communiqués, c'est un appel de la libre pensée et de la marche des solidarités au mouvement ouvrier, laïque et démocratique. Le ministre de l'Intérieur vient d'annoncer la sortie imminente d'un projet de loi séparatisme 2, visant à renforcer les dispositions sécuritaires et liberticides de la première loi séparatisme, seraient particulièrement visés les mineurs isolés et leurs associations de défense. Dans un appel commun, la Marche des Solidarités et la Fédération nationale de la libre pensée donc appellent toutes les associations, syndicats et partis à contresigner cet appel afin de s'opposer ensemble à cette nouvelle tentative d'atteinte aux libertés et visant toujours plus les présupposés musulmans, coupables par nature de tous les maux. Lors de la 114e Conférence internationale du travail de l'OIT de juin 2026, des militants responsables d'associations et des syndicats ont rédigé une déclaration commune pour la protection des mineurs isolés, appelant à l'union la plus large. Nous vous appelons à la plus grande diffusion de ces deux textes communs et à contresigner l'appel pour le retrait de la loi séparatisme. Voilà, donc le communiqué de la Libre Pensée. Et donc l'appel pour le retrait du projet de loi Nunez, projet de loi séparatisme 2, voilà quelques explications. Le vendredi 3 avril 2026, le ministre de l'Intérieur Nunez a annoncé un projet de deuxième loi de lutte contre le séparatisme d'État qui, déclare-t-il, citation, vise à durcir la loi séparatisme de 2021. Voilà qui a de quoi alerter et mobiliser tous ceux qui sont décidés à lutter contre la dérive raciste du régime de la Ve République. Car la loi séparatiste de 2021, censée conforter les principes républicains, est en fait un dispositif mis en œuvre pour discriminer, persécuter une partie de la population, celle qui, issue de l'immigration, est supposée de constituer un danger, tout simplement de par ses origines, et donc contre les fondements même des principes républicains frauduleusement revendiqués. En continuité avec cette orientation, les cibles de son projet de loi, citées par Nunez, font exclusivement référence à des organisations musulmanes. Citation. « On a fermé énormément de structures qui étaient dans le séparatisme islamique », indique-t-il. Un tel acharnement, un tel parti pris sont scandaleux. Quelques mois après que l'affaire Betaram ait éclaboussé jusqu'au sommet de l'État, après que le rapport Sauvé ait mis au grand jour le caractère criminel d'un système mis en place au sein de l'Église catholique, qui a fait des centaines de milliers de victimes, dont une majorité d'enfants, après que le dossier Epstein ait commencé à révéler l'ampleur des réseaux pédocriminels au cœur de l'élite autoproclamée de la société, car tout cela est totalement ignoré par Nunez. » Citons de nouveau le ministre de l'Intérieur, « Il y a un certain nombre de structures que l'on ne peut atteindre à droit constant, donc on modifie le droit. » Formulation fort inquiétante. Manifestement, dans la rhétorique utilisée, sont en facteur déterminant de l'évolution du droit les cibles que l'on veut atteindre, non les principes qui sont censés être garantis. Lors de la séance des questions à l'Assemblée nationale, le ministre précise « va être soumis au Conseil d'État un motif supplémentaire de dissolution qui vise à prendre en compte les nouvelles méthodes mises en œuvre des frères musulmans qui visent plutôt à faire pression, à prendre le contrôle pour imposer une loi religieuse ». Fin de citation. Pour ce qui est de faire pression, pour prendre le contrôle, chacun d'entre nous a plutôt été confronté, ne serait-ce que dans le domaine particulièrement visible des médias, à l'activisme des Bolloré, Arnaud et autres Dassault, d'une toute autre ampleur que celui des frères musulmans. En matière de gestion de l'application du contrat d'engagement républicain, outil de mise sous contrôle des associations instaurées par la première loi séparatisme, les préfets verraient leurs prérogatives étendues au détriment des élus municipaux, renforçant ainsi la menace contre un pilier de la démocratie, l'indépendance des associations de citoyens. Comble d'ignominie et autres motifs impératifs de résistance. Les mineurs sont ciblés par le projet. Citation. On a un sujet sur l'accueil collectif des mineurs. Il faut qu'on puisse tous les contrôler. Ce n'est pas le cas aujourd'hui. Honte à ce régime et à son indigne inversion des priorités. La question concernant les mineurs n'est pas pour Nunez de s'assurer qu'ils bénéficient tous, notamment les mineurs isolés, à égalité de droits et d'où qu'ils viennent, des garanties de la protection de l'enfance, mais de s'assurer que ceux que l'on jugera susceptibles d'être influencés par l'islam soient contrôlés, traqués. Les gouvernements Macron ne s'en prennent pas aux riches qui fraudent, aux capitalistes qui font des bénéfices en exploitant les travailleurs et les licenciés, aux marchands d'armes qui font fortune en fournissant les assassins qui font le génocide à Gaza et en Palestine. Non, ils s'en prennent toujours à la partie de la population qui, la plus exposée à l'injustice, est aussi celle dont la détermination dans le combat légitime pour la conquête de ses droits peut devenir le catalyseur de la résistance de l'ensemble des exploités, les travailleurs immigrés, dont ils assurent l'insécurité en permanence par une répression politique accrue et maintenant à des enfants séparés de leur famille par la guerre, l'exploitation et le colonialisme, et tout cela au nom d'une croisade contre les musulmans. L'émergence de ce projet doit aussi alerter tous ceux qui sont déterminés à lutter contre le fascisme, car cette nouvelle avancée de l'arbitraire dans le cadre des institutions actuelles sera un pas supplémentaire significatif de la dérive autoritaire du régime, une dérive autoritaire qui œuvre la voie au fascisme. Retrait immédiat du projet de loi Nunez, abrogation de la loi séparatiste 2021, égalité des droits, accueil et scolarisation pour tous les mineurs isolés. Et cet appel a déjà été signé par de très nombreuses associations et personnalités à titre individuel. Donc, nous en restons là pour cette chronique du groupe Pretzeler. Nous vous donnons rendez-vous la semaine prochaine et merci à Antoine et Mina pour avoir assuré la technique de cette chronique. Merci.
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2: RFI, bonjour, 16h en temps universel, bonsoir, 18h à Paris, 19h à Riyad.
1: Nicolas Brousse.
2: L'aéroport de la capitale saoudienne, visiblement visé par les rebelles houthis du Yémen, un missile a fait au moins 5 blessés graves, le trafic aérien est détourné. L'ONU réclame la libération immédiate de toutes les personnes détenues arbitrairement et le message s'adresse aux autorités indiennes qui ont multiplié les arrestations ce samedi pour empêcher une nouvelle manifestation. Reportage à New Delhi. Les discussions entre l'Ukraine et les États-Unis à Miami ont fait long feu. La délégation ukrainienne quitte la Floride suite à l'accord controversé entre Moscou et Washington qui lève de fait les sanctions contre le diesel russe. Elle contribue à alimenter la guerre en Ukraine, avertit la chef de la diplomatie de l'Union européenne. Et puis, grandeur et décadence pour Ronaldo, la superstar du football, se retrouve en procédure disciplinaire. Les rebelles yéménites houthis sont donc décidés à faire payer à l'Arabie Saoudite son soutien au gouvernement du Yémen. L'aéroport international de Riyad a visiblement une nouvelle fois été visé ce samedi. Plusieurs blessés, dont au moins 5 grièvement, au moins puisque des médecins viennent d'être appelés en renfort dans les hôpitaux de Riyad pour répondre, dit-on, à une situation d'urgence grave. Le trafic aérien est fortement perturbé ce samedi encore. Vols annulés ou déroutés. Abla Junaidi nous a rejoint avec les dernières infos. Abla, tous les regard se porte vers les rebelles houthis qui ont d'ailleurs revendiqué l'ouverture d'un front contre les infrastructures saoudiennes.
3: Oui, c'est la troisième fois cette semaine que l'aéroport de Riyad est frappé. Des frappes qui ont fait jusqu'ici 4 morts et plusieurs blessés. Dans la guerre qui oppose les houthis au royaume saoudien allié du gouvernement yéménite, les rebelles alliés de l'Iran, eux, ont promis de se venger des attaques contre leur propre aéroport, celui de Sanaa. Ce samedi, dans l'aéroport de Riyad, c'est donc le chaos. D'après un témoin interrogé par l'agence américaine Reuters, des ambulances ont convergé vers le site et des voyageurs ont été évacués et cela après qu'une forte explosion a été entendue sur place. En ce moment, tous les vols à destination de la capitale saoudienne sont soit déroutés, soit annulés selon le site Flight Radar 24. Des compagnies régionales comme Etihad Airways ou Qatar Airways ont notamment suspendu plusieurs liaisons. Pas de communication des autorités saoudiennes pour l'heure. Les Houthis, eux, ont déclaré que les avions de ligne devaient éviter l'espace aérien saoudien. De leur côté, plusieurs chancelleries, dont celle de la France, ont déjà déconseillé à leurs ressortissants de se rendre à Riyad, sauf raison impérative.
2: Dossier suivi en direct par Abla Junaidi. Les discussions entre les États-Unis et l'Ukraine à Miami tournent court. La délégation ukrainienne reprend déjà le chemin de Kiev. Il faut dire que le président Zelensky n'a pas digéré l'accord pétrolier annoncé la nuit dernière par les Russes et les Américains. Moscou va exporter des millions de barils de pétrole pour notamment reconstituer les stocks de diesel aux États-Unis, dont les prix à la pompe inquiètent les consommateurs et les électeurs américains. C'est une décision indigne et faible, juge le président ukrainien. Ses partenaires européens n'en pensent sans doute pas moins, mais sont plus dans la retenue. Car Pierre Benazet, vous qui êtes à Bruxelles, le moment diplomatique serait mal choisi.
4: Ça n'empêche pas le communiqué de Downing Street d'affirmer que le gouvernement britannique s'engage, je cite, à maintenir la pression sur le Kremlin avec les sanctions les plus dures jamais imposées à la Russie et à travailler étroitement avec ses partenaires internationaux pour assurer le soutien militaire et financier nécessaire à l'Ukraine. Le porte-parole du gouvernement allemand rappelle, lui, que de nouvelles sanctions à l'encontre de la Russie sont en préparation au sein de l'UE, mais il se contente de prendre acte de l'accord américano-russe. De son côté, la Commission avertit ce samedi après-midi que se reposer sur les hydrocarbures russes a un coût que l'Union européenne ne connaît que trop. Les positions de l'Union sont clairement établies depuis l'assouplissement par les États-Unis des sanctions à l'égard du pétrole russe en mars dernier, un assouplissement qualifié d'autodestructeur par le commissaire européen à l'économie. Pierre Benazet, Bruxelles. RFI.
2: Et à propos de l'Union européenne encore, l'Irlande, qui en assure la présidence tournante, propose un budget pluriannuel réduit de 144 milliards d'euros. Proposition de compromis entre des pays comme l'Allemagne qui veulent réduire la voilure et d'autres comme la France qui défendent un budget plus ambitieux face aux défis auxquels fait face le vieux continent. L'Érythrée demande au Conseil de sécurité de l'ONU de condamner la déclaration de guerre de l'Éthiopie. Addis Abeba, hier, accusé son voisin d'agression flagrante. avec l'envoi de troupes dans la région séparatiste du Tigré, justifiant l'exercice de son droit à la légitime défense, selon l'Éthiopie. Escalade verbale alors que les forces fédérales continuent d'avancer vers le nord du Tigré. Une semaine après avoir repris la ville de Mekele, d'autres cités sont désormais à nouveau sous leur contrôle. Les rebelles du TPLF, eux, se retranchent près de la frontière avec l'Érythrée, dont les forces déployées en début de semaine dans la zone se replient, elles aussi. Les forces fédérales éthiopiennes avancent puisqu'elles sont entrées à Adigrat ce matin. Au Burkina Faso, le gouvernement interdit l'exportation des farines jusqu'à nouvel ordre. Dans une note, le ministère du Commerce précise que cette interdiction concerne les farines de mil, de maïs et de sorgho, ainsi que leurs dérivés. Mesure selon les autorités burkinabées pour assurer la disponibilité de ces produits sur le marché intérieur, améliorant ainsi leur accessibilité aux consommateurs. La décision intervient dans un contexte où le secteur agricole vit une période difficile due à une mauvaise pluviométrie dans plusieurs régions du Burkina. On en reparle dans Afrique Soir, première édition à 18h30 TU. En Inde, les autorités emploient les grands moyens pour empêcher la contestation. Les artères de New Delhi sont fermées et aussi et surtout des arrestations par milliers de personnalités de la société civile, dont les principaux leaders du mouvement des cafards à l'origine de la manifestation réclamant le départ du président de la commission électorale. La révision des listes électorales a conduit à la radiation de 130 millions d'électeurs pour favoriser le BJP de Narendra Modi, le premier ministre, selon les accusations de la presse. Résultat, ce samedi, la situation était tout simplement explosive à New Delhi. Confirmation avec notre correspondant Abdoulaye Rali.
5: Des barrages quadrillent chaque artère de la capitale indienne, cadenassée au grand désarroi des habitants. Ici, une habitante raconte « Je dois aller travailler ». Un homme ajoute que l'accès à l'hôpital est fermé. En même temps, la répression politique s'accélère. Les leaders du mouvement des cafards sont traqués. Cette scène surréaliste est filmée dans un appareil d'Air India. Abhijit Dibke, le fondateur du mouvement des cafards, est arrêté sur son siège par la police.
6: Regardez ce qui est devenu cette nation. Nous sommes arrêtés directement dans l'avion. Même sous Indira Gandhi, ce n'était pas comme ça. C'est la dictature.
5: En début d'après-midi, la police frappe un autre coup en interpellant Neha Bora, la figure de proue de la Fronde étudiante. Des milliers de manifestants arrêtés sont parqués dans des centres de rétention improvisés face à un potentiel de mobilisation historique provoqué par la radiation de 130 millions d'électeurs. Le pouvoir a choisi le coup de balai sécuritaire. Abdullah Eradi, New Delhi, RFI.
2: Des manifestations, il y en a eu beaucoup en Espagne. Le Premier ministre Pedro Sanchez a promis aujourd'hui de renforcer la législation sur le logement s'il obtient une majorité absolue aux élections législatives prévues le 29 novembre prochain, alors que la crise du logement suscite donc une très forte mobilisation à Madrid comme dans le reste du pays. C'est le rejet par le Parlement la semaine dernière de deux textes sur le logement présentés par son gouvernement de gauche en réponse à cette crise qui avait conduit Pedro Sanchez à convoquer lundi dernier des élections législatives anticipées à l'issue très incertaine. En France, 140 000 électeurs ont jusqu'à demain dimanche 18h pour départager les candidats à la présidentielle au sein du camp de la gauche unitaire. Le vote se termine plus tard que prévu en raison d'une cyberattaque hier. On en reparlera bien sûr dans Dimanche Politique demain à 18h12 TU. On passe au football et au Portugal où l'on a appris aujourd'hui que Cristiano Ronaldo fait l'objet d'une procédure disciplinaire. C'est évidemment la fédération portugaise qui l'a décidé. Il faut dire que la superstar a quitté le rassemblement de l'équipe nationale le 1er octobre dernier. CR7 est donc suspendu provisoirement. Olivier Pron nous a rejoint en studio. Il est suspendu provisoirement de la CSAO. Qu'est-ce qui se passe, Olivier?
7: C'est en raison de la nature urgente de la procédure, dit-on à Lisbonne, Nicolas, que Ronaldo est suspendu dans l'attente de la décision de la commission de discipline de la fédération. Et d'ici là, il est bien précisé qu'aucune communication ne sera faite jusqu'à la fin de l'instruction du dossier. Le psychodrame qui agite le Portugal depuis 10 jours a débuté pendant la trêve internationale lorsque Cristiano Ronaldo, 41 ans, on le rappelle, a quitté la sélection, furieux d'apprendre qu'il ne jouerait pas face au Danemark en Ligue des Nations. Quelques jours plus tôt, il avait déjà fait part de sa frustration d'être resté sur le banc des remplaçants contre la Norvège. Mercredi, CR7, comme on l'appelle, a réagi sur ses réseaux sociaux. Il s'est excusé auprès des supporters et de ses coéquipiers, ouvrant la voie à un retour en équipe nationale après avoir purgé, écrit-il, la suspension qui me sera appliquée. Mais il a également très vivement critiqué le sélectionneur, Jorge Jesus, qu'il connaît très bien, lui reprochant un manque de respect et une façon autoritaire de lui parler et lui demandant même de reconnaître son erreur publiquement. D'après les médias portugais, un joueur qui manque un entraînement ou une activité de la sélection risque de 1 à 6 mois de mise à l'écart.
2: Olivier Pronk qui m'a soufflé que le Portugal a remporté ses 4 matchs de Ligue des Nations, les 3 derniers.
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9: 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Alors pour inscrire votre drôle au cours d'occitan, n'y a dans chaque lycée pratique commune de Dordogne ou presque de Dordogne, et donc pour une heure par semaine faire une sensibilisation en la langue occitane. Et quand j'ai quelqu'un qui est important, parce que le professeur d'Occitan, qui est pas seulement par la langue, par la culture, le troubadour, etc., et qu'on aime l'open, faut que je fasse. 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Et par exemple, notre ami Michel Chadeuil, qui est le responsable des NIO, Michel Chadeuil, Chauffin Josette, nous ferons toujours, des doigts et demi aux quatre heures et demi, une cour d'occitan au lycée Bertrand de Borne à Périgueux. On était pour devenir la porte grande ouverte. Et de les activités occitanes, eh bien, en Dordogne, il y a toujours une quarantaine de cours d'occitan pour vous enseigner à leur mère Oriot, vous baillera toutes les informations nécessaires. Voilà, avec qui un petit clip info occitan et on a une part de musique à 10 chats.
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10: Tous ces instants si particuliers qui ont marqué ces 20 ans. 20 ans d'insouciance, de rêve, d'imagination, de poudre et de choc. Sixième et dernier rendez-vous en 1970. Le virage entamé en 1968 se poursuit dans l'idéologie des hippies et babacool de tout poil qui veulent poursuivre la lutte inspirée de l'anarchiste Jerry Rubin qui disait « Après la révolution, il n'y aura plus de prison, plus de tribunaux, plus de police. On veut que tout soit partagé, comme le logement, la nourriture et bien sûr l'amour. Les modes de vie et les esprits s'ouvrent. 1970 est l'année des idées modernes, de la littérature engagée, des philosophies, du pacifisme, de l'antimilitarisme, de l'écologie politique, de l'agriculture bio, de la musique planante et des joints. Les babacool, adeptes des théories du philosophe anglais Bertrand Russell, prix Nobel de littérature, partent à la conquête du bonheur, qui est aussi le titre de son livre. Cette année, une image va marquer le monde. Alors qu'il est en Pologne en décembre 1970, le chancelier allemand Willy Brandt se rend au monument en l'honneur du soulèvement du ghetto de Varsovie contre les nazis. Après avoir déposé une gerbe, Willy Brandt, silencieux, ému, tombe à genoux un court instant. Très discuté en Allemagne, ce geste fort et symbolique va redorer son image et celle de la République fédérale allemande à l'étranger. Dans le répertoire des Baba Cool, une chanson du duo Simon & Garfunkel, Au bord de la rupture, devient un succès planétaire. 2 millions de 45 tours vendus en 3 semaines en Angleterre et aux États-Unis et 9 millions de ventes dans le reste du monde. De quoi instaurer une accalmie dans les eaux troubles où navigue le célèbre duo. Le pont au-dessus de l'eau trouble, The Bridge Over Troubled Water, réconcilie pour un temps Simon & Garfunkel.

en 1970, on aime défendre les causes, même si elles sont perdues. Des étudiants de la fac de Jussieu se mobilisent pour soutenir Pierre Goldman, intellectuel engagé d'extrême gauche et aussi bandit de temps en temps. Le 19 décembre 69, un indicateur de police avait dénoncé Pierre Goldman pour le braquage d'une pharmacie, boulevard Richard Lenoir à Paris, où deux personnes avaient été tuées. Arrêté cette année 70, Pierre Goldman, soutenu par le milieu gauchiste, nie les faits. Il ne reconnaît que quelques précédents braquages sans victime. L'affaire Goldman débute dans un climat politico-judiciaire qui déchaîne les passions. Cette année, c'est la notoriété pour un chanteur dragueur un peu gauche, dont la cote auprès des filles ne cesse de grimper dès qu'il avoue qu'avec les filles, il ne sait pas. Voici Philippe Labille dans un rôle de playboy maladroit.

la maladresse sera son arme de séduction. La gravité côtoie parfois l'anecdote dans les brèves et les infos de l'année. La place de l'Étoile est rebaptisée place du Général de Gaulle. Alexandre Solzhenitsyn, l'écrivain soviétique dissident, reçoit le prix Nobel de littérature. Mais Brejnev lui refuse le visa pour quitter l'URSS et recevoir son prix. Eugène Ionesco rentre à l'Académie française et Michel Tournier reçoit le Goncourt pour le Roi des Aulnes. Le musicien Mikis Theodorakis est libéré de Grèce par les colonels. Un mandat d'arrêt est lancé dans le New Jersey contre Frank Sinatra, le crooner accusé d'appartenir à la mafia. Le 17 septembre, l'état d'urgence est décrété au Canada suite à l'assassinat du ministre québécois Pierre Laporte par ses ravisseurs du Front de libération du Québec. Ainsi va la vie. Cette année, un groupe venant de Norvège au nom qui de suite se retient, Titanic, démarre fort avec un rock populaire qui plaît de suite aux jeunes. Les disques aux pochettes marqués juste avec le mot Titanic, écrit à l'encre dégoulinante,

sélection de quelques chansons qui ont rythmé l'année 1970 avec les habituels Creedence, les Carpenters, B.G. Thomas et Giorgio qui après Looky Looky revient avec Moody Crudy.

arrivons presque au terme de 1970, qui va voir l'un des plus grands séismes de tous les temps. Le nord du Pérou est meurtri, dévasté, un village est rayé de la carte. Les infos annoncent plus de 70 000 morts. En France, en cette fin d'année, on grelotte. Le pays est recouvert d'un épais tapis de neige. 10 000 automobilistes sont bloqués sur l'autoroute A7. En 70, la vie sociale évolue avec de nouvelles façons de concevoir la famille, l'égalité dans le couple, les manières de penser le quotidien avec cette philosophie 68arde auxquelles s'accrochent les hippies et autres babacools. Une réforme sur l'autorité parentale accorde désormais autant de droits au père qu'à la mère. L'autorité n'est donc plus uniquement paternelle. Alors que Pierre Perret se fiche un peu des femmes avec son style populaire et son argot qui défie le féminisme et résiste à toutes les modes. Son

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1: Pierre Perret et sa gouaille argotique n'est pas le seul ancien à plaire à la France. Mireille Mathieu, l'icône de la variété, résiste à l'afflux des nouveaux styles musicaux qui s'installent dans une France qui se veut pourtant de plus en plus moderne. Elle résiste si bien que finalement Mireille, atypique, en dehors de toutes les modes, serait en quelque sorte devenue presque d'avant-garde. Mais en a-t-elle vraiment conscience? Elle chante « Toi et moi » et « Donne ton cœur, donne ta vie ».

En Italie, c'est une ancienne gloire qui ressurgit. Imaginez Domenico Modugno qui termina troisième à l'Eurovision de 1958. Avec Volare qui fit le tour du monde. Il va de nouveau botter toute la botte du Nord au Sud avec la longue tendance.

0: Les sports et les transports connaissent aussi quelques innovations. Le maillot blanc est créé cette année pour distinguer le meilleur jeune dans le Tour de France. L'US Open de tennis est le premier tournoi du Grand Chelem à voir la mise en œuvre d'une manche spéciale. Lors du troisième set de la finale entre les Australiens Ken Rosewall et Tony Roche, on assiste au premier tie-break de l'histoire qui est créé sous la pression des télés, lassé des matchs qui n'en finissaient plus. La première course en solitaire à la voile, créée par le journal L'Europe, voit le jour aussi cette année. L'aventure sera plus risquée et plus osée. Sur son radeau en papyrus, baptisé Rade en hommage au dieu égyptien du soleil, le Norvégien Thor Heyerdahl traverse l'Atlantique en 57 jours. Gary Gabelich, bien moins connu, ira pourtant bien plus vite. En voiture, enfin, sur son engin de fou, The Blue Flame, qui atteint 1015 km/h, record du monde de vitesse. Elle aussi battra des records du monde. L'athlète chinoise Qi Sheng est la reine des pistes sur 200, 100 et 100 mètres haies. Avec Qi Sheng, l'athlétisme découvre que la Chine s'éveille au monde aussi sur les pistes de tartan. 1970 fait suite à 69, l'année érotique.
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1: En 1970, les chansons parodiques, légères et décalées plaisent sûrement en réaction à la vague intellectuelle qui gagne beaucoup de compositeurs d'avant-garde. Les textes de ces chansons pour rigoler ont peu d'importance, quoique parfois ils dévoilent exactement l'esprit ambiant d'une époque. Quelques-uns de ces airs joyeux, on démarre avec les Charlots en pleine bourre cette année, derrière chez moi.

voyageurs pressés sont ravis. Le premier turbotrain est sur les rails. Il mettra 2 heures pour rallier Paris à Caen. En termes de progrès technologique et de performance, Citroën, associé à Maserati, présente son modèle de luxe, la SM Maserati, destinée à un public aisé. La R12 Gordini prend le relais de la R8. Simca fait peau neuve en s'associant à Chrysler pour former la société Chrysler France. Pour acheter une voiture cette année, ça coûtera cher. Les Français s'inquiètent des prix qui n'arrêtent pas de grimper. Rappelons qu'en 1970, les Beatles mettent les clés sous la porte. Déjà, les 4 de Liverpool tentent de voler de leurs propres ailes. Across the Universe.

succès de l'année 1970. On retrouve encore Creedence avec un rock énergique. Frigid Pink qui adapte le mythique House of the Rising Sun des Animals. James Brown et son Sex Machine. Et les Beatles qui tirent le rideau avec The

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1: Le quatuor folk Crosby, Stills, Nash & Young sort l'album référence au titre français déjà vu qui leur apporte une notoriété mondiale avec le morceau plein de nostalgie.

L'année 70 aura révélé en France le prototype même du chanteur populaire, Michel Sardou, qui rencontre un succès considérable grâce à deux tubes sur le même 45 tours. Et Mourir de plaisir et les balles populaires font carton plein. Attendu au tournant, il sort toujours cette année un deuxième 45 tours. Mais sera-t-il à la hauteur du premier? Le suspense est de courte durée. Michel Sardou reste dans le populaire à succès, cette fois pour chauvin de toute nature, français et fier de l'être. Le voilà désormais vedette consacrée avec J'habite en France.

0: J'habite en France. Michel Sardou caresse ses concitoyens dans le sens du poil. Le succès confirme qu'il est devenu le stéréotype parfait du chanteur populaire. Un autre chanteur inconnu, jazzman, qui n'est pas un minet ni un canon, sera peut-être avec ses moustaches, son bob en toile façon vacances à la plage et son allure de ne pas y toucher, la plus grande surprise de l'année grâce à une chanson basique, simple, au titre simplissime. Sorti de nulle part, Marcel Zanini devient le dragueur que personne n'attendait en posant la question essentielle en 1970. Tu veux ou tu veux pas?
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wigwam de Bob Dylan se termine 1970. Dernières infos de cette première année d'une nouvelle décennie qui voit apparaître l'émission à armes égales d'Igor Barrère qui met face à face deux ténors de la politique, Michel Debré contre Jacques Duclos ou Alexandre Sanguinetti contre Pierre Mendès France ou encore Gigi SS contre VGE. Invité au congrès du Parti Socialiste, François Mitterrand propose une idée moderne, l'union de la gauche, en réunissant le PC, le PS et les MRG. Cette année, on apprend la mort spectaculaire et violente de l'écrivain japonais Mishima, qui se fait harakiri en plein centre du ministère japonais de la Défense. La fin de l'année est proche. Sur le morceau de musique sacrée, Crucifix, de Jean-Christian Michel, qui invente un son moderne avec clarinette, orgue et synthétiseur. Et un style musical unique, une forme originale de composition inspirée de Jean-Sébastien Bach et d'un jazz européen. Sur cette musique sacrée, sur fond de vitraux d'église, nous apprenons que l'IRA, l'armée républicaine irlandaise, se scinde en deux parties, une modérée et une autre plus excessive. La situation d'Irlande du Nord n'est pas prête de s'améliorer. Les goûts musicaux des jeunes évoluent. Les groupes étrangers de rock dur comme Led Zeppelin, Deep Purple, Black Sabbath ont de plus en plus de fans. Mais la variété française a encore de l'avenir. Avec le nouveau souffle romantique amorcé cette année avec ses chanteurs playboy comme Mike Brandt. Le mouvement hippie s'essouffle et commencerait presque à se ringardiser. Le rock progressif se démarque par une recherche et une élaboration plus poussée au niveau de la technique instrumentale, de la composition et des textes. En 70, le rock psychédélique des années 60 se meurt. Vive le rock progressif! Beaucoup de nouveaux groupes pop français arrivent sur la scène. Variation, Triangle, Magma, Martin Circus, Ange, Dynasty Crisis et le groupe Zouk qui accompagne Léo Ferré. Léo avait rencontré les Moody Blues en 69 et écrit le 33 tours Solitude, dont la chanson Cet Extra avait devancé les Beatles au hit parade. Cette année, en 1970, Léo Ferré part vivre en Toscane. Le chanteur engagé crée sûrement le succès de sa vie en chantant l'amour. Le 21 octobre, il enregistre l'une des plus belles chansons d'amour de tous les temps, avec Le Temps. Le temps qui passe si vite, 1970, est déjà fini. À bientôt pour le premier rendez-vous en 1971.

Et bonjour chers auditeurs, comment allez-vous? Je vous salue beaucoup aujourd'hui, bien sûr sur notre petit générique de mon ami Aznavour. Bienvenue sur l'antenne de Radio Libre en Périgord. Vous êtes avec Jeff pour son émission Être musicien en Périgord.

Hello, Jeff, votre animateur, est ravi de vous retrouver dans son émission Être musicien en Périgord sur Radio Libre en Périgord 102.3. Mais pas tout seul, en compagnie de ma charmante invitée que je vous présenterai tout à l'heure. Elle patiente, elle rage de parler. Je vous la présente à toi. Et bien sûr avec notre grand Alexandre le Grand, hein, mon petit Antoine, mon beau barbu sans qui cette émission ne pourrait pas se faire. Vous êtes bien avec Jeff, chers auditeurs, sur LP Radio Libre en Périgord 102.3 dans l'émission Être musicien en Périgord. Tout d'abord, je vais vous rappeler l'objectif, comme à chaque fois, de cette émission. Il s'agit d'inviter ici toute personne qui, en Périgord, a quelque chose à voir avec la musique. Musicien, patron de bar, magasin de musique, studio d'enregistrement. Les inviter pour qu'ils viennent ici parler d'eux, ici faire de leur promotion. Je suis là pour vous, qui ils sont, qu'est-ce qu'ils font, etc., etc. Je demande aux invités de venir avec trois morceaux. Perso ou non, des morceaux qu'ils aiment pour les diffuser durant l'émission. Et je souhaite aussi parler des statuts des musiciens professionnels ou amateurs, la réglementation, qu'a-t-on le droit de faire ou ne pas faire maintenant. Tu sais, on est une radio libre, mais on ne fait pas ce qu'on veut quand même, hein, d'accord, bon, comment il faut faire pour négocier des cachets et plein d'autres choses. Mais bientôt, j'aurai quelqu'un de la SACEM qui viendra nous en parler, hein, mais ça sera pour 2027. Mais ici, on parle de musique, mais aussi on en écoute. Donc aujourd'hui, j'ai fait un choix plutôt... Alors, plutôt par rapport à notre invitée, bien sûr. Elle me dit, elle, mais c'est Octobre Rose. Donc c'est bien, c'est à la fois pour elle, et c'est à la fois pour Octobre Rose. Je vous propose mon Dieu, mon amour, mon Seigneur, Claude Nougaro avec Cécile.

0: De toute façon, avec moi, vous aurez toujours affaire à Nougaro. Hein. À chaque fois qu'il chante, j'ai les poils qui se dressent. C'est moi, je peux pas. Moi, mon premier poème que j'ai écrit sur mon premier recueil de poèmes s'appelait Au Claude, lorsqu'il est décédé. J'ai eu la chance de le voir trois fois sur scène, notamment au Parc Gamançon. Il a fait un concert au Parc Gamançon, c'était exceptionnel. Alors il faisait le long de la scène, tu sais, et il dit, mais ici je suis moins fatigué, je marche moins que sur les scènes. Hein. Mais c'est vraiment, il est monstrueux, moi j'adore, moi à chaque fois. D'ailleurs j'ai fait un poème qui s'appelle « Ô Oléron » par rapport à l'île de Ré. Elle n'est pas aussi beau que le ciel, mais voilà, je suis un fan. Voilà, donc avant de parler avec mon invité du jour, qui attend patiemment son heure, je reviens sur mes objectifs. Car si vous souhaitez passer à mon émission, envoyez-moi un email sur celui de la radio, radio avec un S, libre avec un S, en Périgord, gmail.com. Laissez-moi vos coordonnées pour que je puisse vous rappeler et fixer avec vous un rendez-vous. Je n'ai plus de place avant maintenant février 2027. Donc, mais ça ne vous empêche pas de m'appeler assez tôt. Ne tardez pas à me contacter. Vous avez aussi ma page Facebook Être musicien en Périgord. Vous pouvez me laisser un message en message privé. Et je serai heureux de vous rappeler, de prendre contact avec vous. N'hésitez pas, musicien, patron de bar, tout ce qui a rapport avec la musique, que ce soit du rock, du folk, de même les fanfares, enfin tout ce qui a rapport avec la musique, moi tout m'intéresse. Donc avant, je vais faire un petit rappel pour tous les gens qui sont venus, qui m'ont fait le plaisir d'être mes invités. Bon, d'abord Bruno Blum, bien sûr, c'était mon chanteur. Mon petit Zoubir Saïda, que j'ai vu hier soir à la filature en répétant, il est en train de finaliser son album. Donc, très chouette hein, ce qu'il fait. N'hésitez pas à aller sur son site. Bon, mon pote Sox qui est dans un autre monde, n'est-ce pas? Dany Christian qui, malheureusement, a fait un dernier concert avec les Bricoleurs. Après, il change, il reste avec son truc perso. Zik, je ne sais plus comment ça s'appelle, mais bon. Gaëtan, bien sûr, le responsable du Phoenix, à la Rampin sur la Périgueux, qui fait pas mal de choses, qui fait des concerts sympas, qui fait des jams le mercredi. Et je vais même vous annoncer un petit truc aussi, c'est que nous, on va aller avec nos nouveaux groupes répéter chez lui. Il nous permet de répéter en live sur sa scène avec des gens qui viennent boire un pot. Donc ça sera des répètes actives, on va dire, c'est sympa. Donc ça, c'est pas mal. Lionel, pareil, du Soudoulou, qui fait lui des jams le jeudi. Ma petite Morgane Lézel, mademoiselle Pourtre, que j'adore, qui a une voix d'ange. Corinne Van Montagu, que j'ai vue encore lorsqu'on a joué au Phoenix samedi soir, toujours aussi sympa, avec son pote qui nous a aidé pour faire la technique, c'était génial. Bon, Bernard Delgoulet, personnage haut en couleur, que je ne vous présente plus, n'est-ce pas, toujours aussi perché, mais qui fait toujours son agenda là, pour les concerts de son product. N'hésitez pas à aller le voir, il est super son agenda. Allez sur sa page Facebook, il a tous les concerts de son product et d'autres. Voilà, donc Lucas de Matt and the Messenger, super personnage, gentil comme tout. Alexandre Dudermel, super compositeur de documentaires et de musique du film, qui est exceptionnel. Marc Roumagne, qu'on ne présente plus, son product bien sûr. Jérôme Puydebois, mon petit coucou, j'ai encore ta clé USB chez moi, Jérôme. Quand est-ce que tu viens la chercher? Jean-Daniel, mon contrebassiste. Robert Kling, notre américain périgourdin, super contrebassiste, adorable. Papa depuis pas longtemps d'ailleurs. Guillaume et sa chanteuse de Mousmous. Antoine Guillet, Steph Collin. Ah ben Steph Collin, bien sûr, tout le monde le connaît, MNOP. Il est en Nouvelle-Orléans, il est allé écouter des super musiques pour le festival de MNOP l'année prochaine. Oudou, compositeur à part, bien. Chris de Memo Blues, bien sûr. Louis D, avec son papa, qui l'a fait tourner partout dans la région. Valérie et Patrick, Valérie, bien sûr, qui fait des vidéos, super. C'est madame la baronne au chapeau, n'est-ce pas? Et puis son pote Patrick, avec qui on va faire un petit truc de latino bientôt. César de Guilbert, Olivier Bourdin. Alors Olivier Bourdin, c'est un monde à part, c'est vraiment, c'est vachement, allez voir ça, c'est reposant, on a l'impression d'être, c'est la zénitude avec lui, c'est génial. Et Raymond de Ousland qui tient les sales gosses de Gisèle, et Benjamin Mounier, et Muriel qui est venu la semaine, il y a 15 jours, nous présenter sa passion pour la flûte amérindienne, ainsi que notre invité du jour, Ophélie, que je vous présenterai bientôt. Allez, un petit morceau de musique d'un mec que j'aime bien, et ensuite on va attaquer du lourd.
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Alors Danny, ben je trouve qu'il est brillant, n'est-ce pas? Parce qu'il fait des super morceaux. Danny brillant, j'adore ce qu'il fait, c'est génial. Donc, allez, avant de donner la parole à Ophélia, je souhaite donner un coup de chapeau à tous ceux qui œuvrent en Périgord pour la musique, les musiciens bien sûr, mais aussi tous les organismes qui permettent à ces musiciens de pouvoir s'exprimer, ceux locaux, mais aussi de l'extérieur. Amateurs ou professionnels. Je veux parler des bars, des restos, des campings, des centres culturels, des mairies, des associations nombreuses en Périgord qui font appel à nous et qui nous permettent de monter des groupes, de faire de la scène surtout. Hein. Mais il y a aussi les magasins de matériel de musique et de sonorisation, les centres culturels et des maisons de retraite aussi. On a fait un concert dans une maison de retraite il y a 15 jours. C'était génial. C'est-à-dire, nous, on pensait nous demander de la musette, ils nous ont demandé que du rock. Et ils se sont bougés, mais vraiment, c'était génial. Franchement, je recommande à beaucoup. Voilà, parce que qu'ils soient résidents valides ou moins, ils ont vachement apprécié. Et j'en passe, excusez-moi si j'en oublie, je voulais ici remercier toutes ces personnes qui nous permettent, à nous musiciens ou amateurs, de faire de la scène. Grand merci à tous, de la part de tous les musiciens. Allez, on écoute un dernier morceau, et après c'est à toi la parole. Et c'est un morceau justement que je veux mettre en rapport avec ce que je viens de dire. C'est un morceau d'Aretha Franklin, je vous présente Respect.

0: Voilà, je vous laisse mettre Aretha Franklin parce que moi j'aime bien ce qu'elle fait. C'est monstrueux. Et puis de toute façon, c'est un rapport avec ce que je disais, hein, c'est le respect de tous les gens qui nous reçoivent. Et justement, ça tombe bien, parce qu'aujourd'hui, on a quelqu'un qui, en Périgord, fait énormément de choses pour les musiciens, amateurs, justement. Ils leur permettent de... toujours très très bien accueillis, avec des hamburgers, bien sûr, sur place. Parce qu'aujourd'hui, j'ai le plaisir de recevoir une charmante dame qui s'appelle Ophélia et qui n'est autre que la fondatrice de la BAM à Périgueux. Bonjour.
1: Bonjour, Jeff.
0: Alors, raconte-nous un peu qui tu es, d'où tu viens et qu'est-ce que tu fous en Périgord.
1: Hein? Alors déjà, le Périgord, c'est chouette, c'est pour ça que j'y oui. suis. On est venu monter la brasserie BAM il y a 13 ans de ça,
0: oui.
1: à Marsac-sur-l'Isle pour commencer.
0: Oui.
1: Donc juste une unité de production. Oui. Et très rapidement, on a eu envie de créer un lieu attaché à cette brasserie, un lieu d'échange, un lieu où on pourrait aussi consommer la bière oui. sur place. Oui. Mais on a été limité par la place que nous avions à Marsac, on n'avait que 300 mètres carrés et les cuves et le stock, ça prend de la place. Oui. Donc, quand on a eu l'opportunité de déménager sur Périgueux en 2022, on a choisi un local qui, dans son agencement, nous permettait de créer une taproom. Donc, une taproom, mmh. en fait, c'est un bar qui est dans le lieu de production, qui permet de consommer toute la bière produite mmh. sur place. Et on ne voulait pas que ce soit qu'un bar, on voulait aussi que ce soit un lieu culturel. Mmh. Donc, qui permettent d'accueillir effectivement des musiciens, mais pas que, d'accueillir des associations, de promouvoir les associations locales.
0: Et, un lieu de vie, quoi.
1: Un lieu de vie, mmh. voilà.
0: Et vous avez réussi?
1: A priori, oui.
0: Oui. C'était un hangar au départ.
1: C'était un ancien truc de pièces automobiles,
0: ouais. Oui, oui, tout à fait, oui. Donc ça, vous avez un petit peu de difficulté au départ par rapport à la sonorisation. Ça a été un peu compliqué au départ.
1: Oui, bah, ouais. c'est que de la tôle et des vitres.
0: Hein, voilà, donc c'est ouais. pas, mais vous, pas l'avez bien, vous l'avez bien agencé maintenant. J'en suis témoin.
1: Maintenant, c'est
0: en
1: mieux.
0: Plus, vous avez aménagé l'extérieur avec une terrasse qui est sympa,
1: oui.
0: où les gens peuvent construire. Alors, moi, on se connaît. Hein. Mm. J'ai déjà joué chez toi. Je sais que c'est un lieu sympa. Alors, tu vas toute seule. Tu as du monde avec toi, je crois.
1: Ah hein? non, ouais,
0: toi, tu es là pour la responsabilité, la gestion et tout ça. D'accord. Mm. Après, tu as un commercial et tu as des barman et tu as un collègue aussi.
1: Alors, on a Jérémy, oui, voilà, qui a voilà. repris la BAM il y a 2 ans maintenant.
0: Oui.
1: Qui a possédé avant le Burger ou le Wiki Burger. Mmh. Qui a toujours eu l'amour des bons produits. Mmh. Et du coup, il était ravi de pouvoir intégrer cette aventure. Mmh. On a, donc sur la partie bar, on a Guillaume, mmh. qui est aussi musicien.
0: Oui.
1: Sous le nom de Dicket. Mmh. Je vous encourage à écouter.
0: Mmh. Et à inviter à l'émission aussi.
1: Oui, tout à fait.
0: Tu leur remets une couche, hein?
1: Oui, en oui, rentrant, je lui redis ça. On a un super cuisinier qui fait oui, des excellents burgers et aussi, lui vient de La Réunion, donc mmh. il peut proposer du rougail saucisse, oui, des choses comme ça. Et après, on a...
0: Il est rigolo, d'ailleurs. Il me fait rire.
1: Ah, il est accessible,
0: il a un humour, il a un humour un peu mmh. pincé, tu sais.
1: Oui.
0: J'adore, moi.
1: Non, il est
0: j'adore,
1: super.
0: J'adore. Ouais.
1: Et après, on a toute la partie production oui. avec mmh. deux brasseurs mmh. et des apprentis.
0: D'accord. Les brasseurs, c'est que du local?
1: Ah oui.
0: Oui, que du local. Ouais. Autour de Périgueux ou dans tout le Périgord ou,
1: De quoi, les matières premières?
0: Oui, enfin, les gens qui vous fournissent, si tu veux. Parce que, alors, qu'est-ce qu'il faut déjà? Du malt?
1: Ah bah oui, il faut du malt.
0: Voilà, voilà.
1: Il faut du houblon, il
0: oui.
1: faut de la levure.
0: Oui.
1: Et de l'eau. Donc ça,
0: d'accord.
1: c'est les quatre ingrédients
0: c'est la base.
1: Principaux.
0: D'accord.
1: Et mmh. après, bah après, on fait un peu ce qu'on veut avec la bière. C'est
0: d'accord.
1: qui est bien. Donc on peut rajouter des fruits, des épices, du chocolat, on peut tout faire. Et donc, ce sont des céréales françaises maltées en Belgique.
0: Mmh.
1: Pourquoi en Belgique? Parce que c'est eux qui ont le plus grand catalogue en fait, de oui. malt, parce que mmh. les maltes spéciaux, il y en a énormément. Les houblons, ils ne sont pas forcément français, parce que les plus aromatiques viennent de l'étranger.
0: Mmh.
1: Et après, tout ce qui va être bière spéciale, on aime bien faire travailler les artisans du coin.
0: Locaux,
1: en effet.
0: D'accord, ok. Mmh. Voilà, bah écoute, c'est bien.
1: Oui,
0: hein,
1: oui.
0: Voilà, donc ça fait 12 ans quand même.
1: Oui.
0: 12 ans, très bien. Donc c'est vrai qu'il y a des groupes assez souvent.
1: Oui, tout à fait.
0: Toutes les semaines,
1: approximativement.
0: Sauf l'été où vous êtes sur les quais, je crois.
1: Oui, on ferme la brasserie et on se délocalise sur les quais.
0: De juillet à août.
1: Tout à fait.
0: D'accord, ok. Et après, vous reprenez l'activité en septembre.
1: Oui.
0: D'accord, ok. Donc, écoute, je crois que tu es venu avec des morceaux que tu avais
1: oui.
0: envie de diffuser. Donc, on va demander à Antoine s'il veut bien se réveiller. Hein? Et tu nous présentes ton premier morceau, si tu veux, Ophélia.
1: Alors, mon premier morceau, c'est du groupe Cash Savage and the Last Drink.
0: Oui.
1: Ce sont des Australiens.
0: Oui.
1: Et le morceau s'appelle Run with the Dogs.
0: D'accord, on écoute.

Un petit coup en Australie. C'est pas mal, hein? C'est loin, mais bon. Les wallabies au rugby, c'est ce qu'on dit, hein? Bon, dis-moi, nous sommes toujours à la radio, dans l'émission Être musicien en Périgord, avec notre charmante invitée, Ophélia, qui est la responsable et même comment te dire, l'instigatrice du taproom, du bar taproom, le BAM à Périgueux. Donc tu es là actuellement, quelle est l'actualité en gros du en ce moment, concert, pas concert,

0: qu'est-ce que vous avez en cours en ce moment ?
1: Alors, en cours en ce moment, on a quelque chose de rigolo. Le 9 octobre, c'est 24 karaokés.
0: Oui.
1: Ce sont des gens du coin qui viennent animer un karaoké, mais pas un karaoké banal comme on a l'habitude. Ils sont complètement déjantés.
0: Ah.
1: Et en fait, tout le monde finit par chanter ensemble.
0: D'accord.
1: Et eux, ils sont toujours dans des costumes disco.
0: D'accord, des années 80. D'accord.
1: Oui, mais alors, par contre, la musique n'est pas des années 80. Là.
0: D'accord.
1: Et c'est très, très rigolo.
0: Ouvert à tout le monde.
1: Oh, bien sûr.
0: D'accord, ok. Vous avez aussi, comment il s'appelle, mon pote de Parisane qui vient aussi.
1: Absolument.
0: Ouais. Avec Laurent qui fait partie du groupe, enfin Laurent Motion qui est dans le premier groupe, et Sébastien Flotte qui est Parisane.
1: Tout à fait.
0: C'est le 19, je crois, le 19 octobre, il me semble, il vient avec eux. Je vous rappelle qu'il y aura donc effectivement Parisane et, merde, je ne me rappelle plus le nom du groupe de Laurent, qui est en première partie. Bon, enfin, bref. Le 19 octobre.
1: Le 19.
0: Et le karaoké, ça peut être sympa, donc ça.
1: Ah oui, c'est un karaoké déjanté.
0: Ouais.
1: Voilà.
0: Alors, ça, c'est quand tu dis le
1: 9 octobre.
0: Le 9 octobre.
1: Il y a aussi une murder party demain.
0: D'accord.
1: Demain soir, là, c'est la deuxième fois qu'on fait.
0: Alors, murder party, explique-moi.
1: Murder party, il y a un meurtre qui s'est déroulé à la Bâle. Il faut trouver le.
0: De l'Agatha Christie.
1: Exactement.
0: Ah, génial, génial.
1: Donc, ça, c'est hyper rigolo.
0: Je vous
1: conseille.
0: Trouver le QR code, tout ça, non
1: Mais là, il y a carrément quelqu'un qui anime la partie. Hein. C'est très immersif.
0: Bon, mais je vois
1: voilà. Et ça vous permet aussi de découvrir la brasserie.
0: Oui, ça, c'est normal. Écoute.
1: On a aussi le lancement de la bière d'automne, la Orange is the New Bam, qui est une bière brassée avec du potiron et des épices.
0: Oui.
1: Excellente bière qui à découvrir dès maintenant à la taproom.
0: Mais alors moi je comprends pas parce que quand je vais chez toi à la BAM, il y a combien de pas des pistolets mais pour servir la bière,
1: alors on a 15 tirages.
0: Ah oui,
1: 15 tirages dont 13 de bière.
0: D'accord, ok. Voilà. Et les deux autres, c'est quoi de la
1: l'eau.
0: Limonade
1: De l'eau et de la limonade.
0: De l'eau. Ah oui, il en faut un peu quand même, hein, d'accord.
1: Voilà, maintenant on propose aussi des cocktails et du vin.
0: Ouais, mais 13 variétés de bières, ça veut dire que vous avez brassé environ 13 catégories de bières différentes.
1: Alors là, si on parle depuis le début, on est plus à une soixantaine de recettes différentes.
0: Ah oui, d'accord.
1: Ouais.
0: D'accord.
1: Ouais. Donc dans notre gamme, on a 9 bières qui sont tout le temps là.
0: Ouais.
1: Et après, à peu près toutes les saisons, on brasse des bières éphémères.
0: D'accord, ok. Bon, il y en a qui restent en permanence depuis des années ou.
1: Oui, voilà. Au début,
0: des trucs d'appel, on va dire, non ou des
1: trucs... Les produits, la plus connue, c'est la Tatou, c'est celle qui a vraiment permis à la BAM de se faire connaître.
0: D'accord.
1: Donc elle est indétrônable. Et après, on a commencé comme la Sakura, la bière au gingembre, c'était à la base juste la bière de printemps, et tout le monde l'a tellement appréciée qu'elle est rapidement rentrée dans la gamme.
0: D'accord.
1: Maintenant, on peut plus trop se permettre de faire ça, parce qu'on ne peut pas avoir une gamme de 50 bières.
0: D'accord, oui.
1: Donc il faut faire des choix.
0: Qui fait les recettes ? Qui a les idées ? Vous avez quelqu'un qui vous aide à...
1: Alors, tout se fait en interne, en fait.
0: Oui.
1: Il y a les idées, les envies de chacun. On a une belle équipe avec une belle communication.
0: Oui.
1: Et celui qui va vraiment créer la recette suite aux délibérations, c'est Titouan, notre chef brasseur.
0: D'accord, ok.
1: Voilà.
0: Ouais.
1: Avec Pamela, qui est aussi notre brasseuse, qui était à la base notre barman.
0: Je salue, que je connais bien, qui est sympa comme tout.
1: Qui est sympa comme tout, qui était une très bonne barman et qui est maintenant une excellente brasseuse aussi.
0: Je suis impressionné quand on va chez vous, les cuves du fond. Parce que, tu sais, on rentre pas, on le voit juste, c'est énorme. C'est énorme. Je me demande comment vous arrivez à brasser autant de volume. Moi, j'y connais rien, si tu veux. Moi, je suis pas un amateur non plus de. J'aime bien la bière, mais sans plus. Mais c'est vrai, je suis impressionné par vos cuves. C'est comme quand tu vas dans la région du cognac, que tu vois ces grosses cuves. C'est de l'inox, c'est ça, inox.
1: C'est en inox.
0: C'est en inox. C'est énorme. Ça contient combien
1: Alors nous, on a plusieurs tailles. On a un petit fermenteur, donc 10 hecto, ça fait 1000 litres. Après, on a 5 fermenteurs de 20 hecto, 2000, et un gros de 60 hecto.
0: Ah oui, 6 000 alors.
1: Voilà.
0: 6 000 litres. Oh, 6 000 litres de bière. Un rêve.
1: Bon courage.
0: Non. Tu sais que quand mon fils travaillait chez Adidas à côté de. Enfin, en Allemagne, à Weserbungen, je ne sais pas comment ça s'appelle, il nous avait amené une soirée bavaroise de bière, typique, toi, de là-bas. Et c'était que des pots d'un litre. Ce qui m'impressionnait, c'est les nanas. Elles avaient 6 pots dans les mains d'un litre servir, et puis ça débitait, tu vois.
1: Ah oui.
0: Et moi, j'ai dit, mais c'est des alcoolos, ils n'arrêtent pas. Et j'ai bu une bière d'un litre, Mais c'est vrai que le taux d'alcool est très minime dans, en Allemagne. Je ne comprends pas pourquoi, mais c'est impressionnant. J'avoue que bon, mais bon, après, je ne suis pas très bavarois, mais le contexte avec les lampions, les bancs à l'extérieur, tu vois, c'était génial, quoi. C'est l'esprit bavarois. Bon, ok. Avant de poursuivre, je crois que tu as un autre morceau à nous présenter.
1: Oui. Alors là, c'est les Jungfazer.
0: Oui.
1: Ils viennent d'Écosse.
0: Oui.
1: Ça fait longtemps qu'ils existent.
0: Ah ben oui, la bière et le whisky.
1: Ah ben voilà.
0: Ah ben oui, voilà. Ouais. Et, d'accord.
1: Et le morceau, c'est Lowly.
0: D'accord. Eh ben, on écoute.

0: Il me manque la cornemuse. Mais c'est les Écossais. Hein? Alors elle est où la cornemuse?
1: Hein? Ils l'ont pas prise, désolé.
0: Ils l'ont pas prise, ouais. Ouais. Bon, je suis donc en compagnie de mon amie Ophélia, fondatrice de la BAM à Périgueux, qui a le plaisir de venir nous expliquer un peu comment ça se passe. Donc je rappelle de cette émission, aujourd'hui est enregistrée, elle sera diffusée jeudi. On est quoi aujourd'hui? On est le 6. On est le 6, donc jeudi 8. De 14h à 15h, et samedi 10, de 20h à 21h. Mais sera mise très rapidement par notre grand technicien Antoine en podcast. Alors, le podcast, vous allez sur Google, Radio Libre en Périgord, vous allez sur podcast, vous faites défiler toutes les émissions, vous allez voir, c'est dans l'ordre alphabétique, jusqu'au moment où vous allez tomber sur l'icône « Être musicien en Périgord », et là, vous appuyez, et vous avez accès à tous les podcasts, dont celui d'Ophélia qui sera mis dans 2 jours. Voilà, à peu près. Voilà. Comme ça, tu sais tout.
1: Merci.
0: Donc, on a parlé un petit peu de la production, de la création, de la musique qui est gérée par Guillaume. Donc là, musicalement, jusqu'à la fin de l'année, vous êtes blindé.
1: Oui.
0: Il n'y a pas de possibilité. Donc, à partir de 2027.
1: Tout à fait.
0: D'accord, ok. Voilà, donc écoute, là, il y a plein d'actualités, mais tu as plein de projets aussi, non? Pour l'avenir?
1: Bah, de toute façon, avec la bière, il y a toujours plein de...
0: Ben voilà,
1: plein
0: explique-nous,
1: de projets.
0: Explique-nous, là, ce qui...
1: Ah bah déjà, il y a la bière de Noël qui va arriver.
0: Oui.
1: Voilà, donc...
0: Alors, qu'est-ce qu'elle a de spécial, la bière de Noël?
1: Alors, on a travaillé autour d'un Banoffee Pie, cette célèbre pâtisserie anglaise.
0: Banoffee Pie,
1: c'est une pâtisserie avec de la banane, du cacao... Oui.
0: Je connais pas du tout.
1: Du lait concentré.
0: D'accord.
1: Dolce Leche.
0: Oui.
1: Et donc là, aujourd'hui, justement, pendant que je vous parle, oui, les brasseurs sont en train de brasser cette bière.
0: D'accord.
1: Qui va sortir, du coup, fin octobre.
0: D'accord. Il y a un commercial, je crois.
1: Oui, Erwan.
0: Qui démarche.
1: Oui.
0: Voilà. Mm-hmm. Et donc, vous livrez beaucoup à l'extérieur, jusqu'en dehors du département, où vous avez des clients un peu plus loin que
1: le
0: département.
1: Alors, on est surtout sur la Nouvelle-Aquitaine, en fait. Bon, notre plus grosse part de la clientèle est en
0: Bergerac,
1: Dordogne.
0: Bergerac, Périgueux,
1: Sarlat.
0: Ouais,
1: on est très bien représenté en Dordogne.
0: Ouais.
1: Et puis, c'était le but, en fait, d'être le plus local possible. Après, on peut être sur Bordeaux, sur Limoges.
0: D'accord.
1: On a des clients en région parisienne.
0: D'accord. Charente, non? Parce qu'il picole,
1: oui,
0: en Charente, quand même, que je sache.
1: Oui.
0: Jamais j'ai vu autant de voitures sans permis.
1: C'est vrai.
0: Qu'en Charente. Alors, est-ce que c'est des retraits de permis? Je n'irai pas jusque-là.
1: Ah,
0: bah, mais
1: on ne sait pas.
0: Tu vas à Confolens, par exemple, tu as 3 magasins de microcars côte à côte, déjà,
1: okay,
0: tu vois. Donc,
1: ok.
0: Non,
1: donc, non.
0: À boire avec modération.
1: Absolument.
0: Voilà.
1: Absolument.
0: Ouais,
1: ouais.
0: Toi, c'est un plaisir, de toute façon. Hein?
1: Ah, bah, complètement.
0: Donc, ça reste un plaisir.
1: Oui,
0: ok,
1: oui,
0: oui. D'accord.
1: Tout à fait.
0: D'accord. Et ton commercial donc se dépêche, te déplace dans toute l'Aquitaine.
1: Te déplace dans toute la. Lui c'est plutôt vraiment la Dordogne.
0: Oui, d'accord.
1: Il reste particulièrement
0: et
1: là.
0: Et comment vous faites alors pour hors département? C'est par
1: là,
0: communication.
1: C'est plus des gens qui viennent nous chercher. C'est plus des professionnels qui ont entendu parler de nous et qui viennent nous chercher.
0: Vous avez quoi comme site? C'est bien le internet.
1: Oui, BAM.
0: Facebook.
1: Absolument. Instagram.
0: Instagram, TikTok. Qu'est-ce qu'on tape exactement? La BAM Périgueux ou
1: Sur le moteur de recherche, oui, Brasserie BAM Périgueux, là vous nous trouverez,
0: ça
1: c'est
0: suffit,
1: sûr.
0: D'accord,
1: sinon c'est
0: okay.
1: bam-brasserie.fr.
0: D'accord. Donc la bière de Noël, c'est le projet.
1: Oui.
0: Et ensuite, peut-être autre chose, parce que ça fourmille chez vous, ça fuse de tous les côtés.
1: Oui.
0: Hein.
1: Voilà, on a
0: Jérémy, il est toujours à fond. Hein,
1: Jérémy, toujours à fond.
0: On peut lui parler, il est toujours à fond.
1: Oui. Non, là, on a plein de projets. Malheureusement, je ne peux pas encore vraiment en parler maintenant. Donc,
0: oui,
1: ce n'est pas complètement
0: peut-être
1: abouti.
0: Peut-être un petit, non hein, non, même pas un prémisse.
1: Non.
0: Hein. Tain, on ne le saura pas. Hein.
1: Non,
0: je pensais
1: désolé.
0: Qu'on aurait un scoop.
1: Eh bien,
0: hein,
1: non.
0: Bon, très bien. Non, mais écoute, en tout cas, vous continuez votre activité toujours. Bon, les concerts jusqu'à la fin de l'année.
1: Oui.
0: On verra l'année prochaine. Plein d'activités comme là, le super karaoké à part. Que tu m'as dit.
1: Oui, tout à fait.
0: Le groupe de Parisanne qui vont venir. Et d'autres groupes aussi, je pense. Tu les as en tête, non? Tu ne sais pas qui va venir? Non, c'est Guillaume qui gère.
1: Guillaume.
0: D'accord, ok.
1: Il faut demander à Guillaume.
0: Chacun son job.
1: Chacun
0: hein,
1: son
0: voilà.
1: job.
0: Ok. Mais écoute, je pense que c'est quand même assez important d'avoir un lieu de vie comme le vôtre ici. Et en plus, c'est bien pour les musiciens parce que c'est à l'extérieur déjà. Donc on n'est pas gêné par la circulation et les bornes hein, au centre-ville de Périgueux, qui est toujours un problème d'ailleurs pour nous, parce que Pour amener le matériel, il faut trouver une place pour décharger le matos, se garer à trifouiller les oies et pas pouvoir rentrer après à cause des bornes, c'est un peu compliqué pour nous. Donc c'est vrai que tous les musiciens que je connais se mettent à chercher beaucoup des choses à l'extérieur avec une possibilité d'accès facile,
1: oui,
0: pour les musiciens. Et vous, c'est le cas, parce qu'on peut rentrer par la petite porte de derrière, hein, par l'extérieur, je sais. Alors, faire attention aux fléchettes en rentrant, par contre.
1: Oui, oui,
0: parce
1: oui.
0: Parce que, bon, surtout quand c'est des gamins, bon, non, mais il n'y a jamais eu de problème.
1: Ah bah non.
0: Personne n'a eu une flèche dans l'œil, je crois, jusqu'à présent, ça se passe bien. Non, mais c'est bien. Alors, j'adore le flip, en plus. Votre flipper,
1: oui,
0: c'est génial. Moi, je revis là. Mon ancien pianiste, il venait. J'ai dit, tu viens faire les balances ? Non, non, je suis sur une partie gratuite. J'ai dit, mais arrête, décroche un peu. Non, mais c'est génial, franchement.
1: Oui, oui.
0: Ouais.
1: Le
0: flipper, vous devez en mettre deux. Il y en a combien ? Il n'y en a qu'un.
1: Il n'y en a qu'un.
0: Oui, il
1: en
0: faudrait un deuxième.
1: On a un baby-foot, après on a les fléchettes, le jeu de cornhole.
0: Oui.
1: Il y a un petit espace pour les enfants,
0: oui,
1: avec
0: oui,
1: des petits jouets.
0: Mais le flipper, vous devriez en mettre un deuxième.
1: Oui.
0: Enfin bon, moi je vous vois, on en parle.
1: Voilà, comme ça.
0: Faire des compétitions, tu sais, comme à l'époque, là. Non, c'était génial. Franchement, on passe toujours un bon moment chez vous, on mange bien, on boit bien, mais évidemment, avec modération.
1: Tout à fait.
0: On écoute de la bonne musique des fois non, des fois oui.
1: Il faut pour tous les goûts.
0: Et puis bon, voilà, bon, c'est vrai que c'est pas toujours facile pour vous, parce que moi j'ai vécu des concerts où il n'y a pas grand monde. C'est pas évident, mais la plupart du temps, mais c'est vrai que si vous avez fait l'autre jour, on a un apéro-concert à 18h ou avec le comité d'entreprise.
1: Oui.
0: J'étais impressionné par le monde qu'il y avait, quoi.
1: Oui.
0: Et le nombre de fois que Guillaume servait les bières, t'es en posé une, il en servait. Il n'arrêtait pas. Avec, je sais pas, ils avaient des tickets d'entreprise, je crois, les gars.
1: Oui, c'est ça.
0: Oui. Mais c'était sympa. Hein. Bon, alors tu veux pas nous parler des projets, alors ?
1: Alors, pas de ce qu'il y a.
0: Oui. Mais comment tu le vis, de toute façon ? Comment tu te sens d'avoir créé ça ? Est-ce que tu... Je sais pas. Quel sentiment tu as ? Tu es... Le bonheur, je sais pas. C'est compliqué, c'est pas compliqué.
1: Non, mais je suis contente. Je suis contente de l'image qu'elle a marque.
0: Oui.
1: Je suis contente de toutes les rencontres que ça m'a permis de faire.
0: Oui.
1: En fait, vraiment, humainement, c'est une très, très belle aventure.
0: Ouais. Ouais.
1: Voilà, la bière, c'est passionnant. Mais au-delà de la fabrication, il y a vraiment tout le côté humain qui, lui, est très, très satisfaisant.
0: Mais comment t'es venue cette idée au départ ? Tu étais un peu... quel rapport tu avais avec la brasserie au départ, avant de créer...
1: Ça a été une histoire de rencontre.
0: Ouais.
1: Voilà, j'ai...
0: Dans ton passé, tu as fait quoi, quoi ? Enfin, sans discrétion, tu faisais quoi, toi, avant ?
1: Moi, je travaillais dans le milieu équestre. Moi, j'étais cavalière.
0: D'accord. De compétition ou de saut d'obstacle ?
1: Je travaillais dans des écuries qui s'occupaient de chevaux de sport. Donc moi, mon truc, c'était la valorisation des chevaux.
0: Des chevaux de course ?
1: D'obstacles, de compétition, de sport. Alors, pas de course, hein, d'obstacles, de dressage.
0: Pas de trucs de PMU, par exemple.
1: Ah non.
0: Non, non, les meetings avec la bombe, saut d'obstacle, compétition, d'accord,
1: voilà.
0: Ok. Et tu t'occupais de quoi, toi, là ?
1: J'étais cavalière, moi, je m'occupais de...
0: Ah, d'accord. En
1: de
0: saut
1: travailler, d'obstacle je faisais saut d'obstacle, dressage...
0: Ouais. T'avais ton cheval perso ou...
1: Oui.
0: Bon,
1: bah, tu voilà, comptes,
0: il est où ?
1: Il est parti aux États-Unis.
0: Ah.
1: Il a voyagé.
0: Bon, écoute, très bien. Pas de regret, donc ?
1: Non, pas de regret.
0: Et combien de temps t'as fait ça, pendant combien de temps ?
1: J'ai fait ça pendant 10 ans.
0: Ah, quand même, oui. Les dos, ça va, les vertèbres, pas trop...
1: Je me suis dit, en faisant la bière, j'aurais moins mal au dos. Ce n'est pas vrai.
0: Ouais.
1: Ce n'est pas vrai du tout.
0: Il faut lever les caisses.
1: Voilà, il faut lever les caisses, il faut lever les fûts.
0: Ouais.
1: Donc on voulait en fait travailler en local, faire quelque chose de notre main,
0: ouais,
1: de nos mains, pardon.
0: Ouais.
1: Et on avait tous les deux, on aimait tous les deux les bières de spécialité, sachant qu'il y a 15 ans, on n'est pas du tout en France là où on en est aujourd'hui par rapport à la bière. C'est-à-dire qu'aujourd'hui, on parle d'une IPA, tout le monde sait ce que c'est. Il y a 15 ans, on parlait de blond, de blanc chambré.
0: Oui,
1: Point barre. Donc on avait envie de... On avait voyagé, on a vu ce qui se passait à l'étranger.
0: Les EPU, ouais.
1: Et on avait envie de partager ça ici en France, et notamment en Dordogne,
0: d'accord,
1: parce que nous on venait du Limousin.
0: Oui.
1: Et on est tombé amoureux de cette région et on avait envie de s'installer ici,
0: d'accord,
1: et de fabriquer de la bière.
0: Ok, bon, ce qui est fait.
1: Ce qui est fait, ça
0: donc,
1: c'est fait.
0: Béatitude. Ouais. Pas trop dur quand même en ce moment, ça marche. Pas de difficultés d'approvisionnement, des choses comme ça, en matériel, en...
1: Bah nous, on est toujours un peu inquiets de l'actualité. Ouais, ça fait quand même quelques années, entre la pandémie, la guerre en Ukraine, tout ça, on subit un peu toutes les répercussions, mais on s'en sort.
0: Oui, la pandémie, ça a été quand même compliqué. Vous avez pu trouver des solutions ou...
1: La pandémie, ça a été compliqué, mais on a, comme toutes les entreprises, quand même été accompagnées par l'État.
0: Ouais.
1: Ce qui a été plus dur pour nous, c'est la crise en Ukraine qui a fait vraiment exploser les prix de l'énergie, du conditionnement, de tout ça.
0: Oui.
1: Ça a été compliqué.
0: Bah écoute, vous êtes là,
1: absolument.
0: Ça se passe bien. Écoute, on va peut-être écouter ton troisième morceau.
1: Oui.
0: Et puis ensuite, on fera une petite conclusion.
1: Tout à fait.
0: Parce que ça va être l'heure de... Moi, ma femme ne m'a pas appelé encore, mais ça va être l'heure de la soupe. Hein. C'est les vieux, c'est ça, mais... midi étant midi, midi... Ah non, il est midi 5, là. Allez, présente-nous ton troisième morceau.
1: Donc, le dernier morceau, c'est un peu plus électro, c'est Camilla Sparks.
0: OK. Ben, allez, on y va, on écoute.

0: La techno, c'est de la techno douce quand même.
1: Électro, j'ai dit électro.
0: Ouais, ouais, parce
1: pas
0: que,
1: techno.
0: Ouais,
1: c'est non, pas, non, blum, blum, blum,
0: blum, non, c'est non, pas non. Comme dans les voitures, tu sais, les mecs qui passent avec les vitres qui bougent, tu vois, voilà. Écoute, moi j'étais très, très, très, très content de te recevoir.
1: Eh ben, c'est plaisir partagé.
0: Voilà. Moi j'aime bien qu'on. Ton lieu de vie est sympa, ça je tiens à le dire à tout le monde, et on devrait en avoir d'autres. Comme ça. Alors en plus, c'est sympa avec les musiciens, tu les payes déjà. C'est pas toujours le cas. Hein. Et puis non, mais c'est sympa, vous avez une équipe qui est dynamique, vous avez quand même un lieu où il y a plusieurs choses à faire. Et goûter des bières, justement, dont la bière de Noël qui va sortir bientôt.
1: Oui, mais avant la bière de Noël, il y a la bière d'automne.
0: La bière. Ah,
1: ne brûle pas les étapes.
0: Les feuilles tombent, les feuilles tombent. Écoute, bon, je vais être obligé de te dire qu'on va faire une conclusion, n'est-ce
1: oui.
0: pas je te remercie d'être venu. Tu envoies le bonjour à Jérémy. Tu dis à Guillaume que je vais venir le voir.
1: Oui. Hein,
0: d'accord, tu en parles. Et ben, je te remercie.
1: Merci pour l'invitation.
0: De ton rayon de soleil d'être avec nous.
1: Merci beaucoup.
0: Je vous dis, chers auditeurs, qu'on ne va pas tarder à faire une conclusion. Je vous rappelle simplement que vous devez absolument m'appeler, m'envoyer un mail sur la radio, Radio Libre en Périgord, ou sur mon site Facebook, Être musicien en Périgord, si vous souhaitez parler de vous, faire votre promotion de votre activité en rapport avec la musique en Périgord, n'hésitez pas à envoyer un mail, je vous rappellerai rapidement et vous aurez une possibilité de passer ici à la radio avec Antoine, avec ou sans barbe, non avec la barbe. Garde la barbe, hein, toujours, hein, dès le mois de février 2027. Chers auditeurs, au revoir, bonne semaine. Ophélia, merci encore d'être venue.
1: Bah, merci encore à toi.
0: Et à bientôt.
1: À bientôt.
0: Antoine, je te salue plus, maintenant on se connaît trop. Hein. Allez, chers auditeurs, au revoir et bonne semaine à tout le monde.
1: Merci.

0: On a une heure. Faut pas trop s'éloigner quand même.
1: Il faut pas faire les mecs qui rien fait encore.
0: Ah ouais, mais bon, nous on est commando. À midi on est là.
1: Ah ouais, hein.
0: Les mains sur les poignées d'empile. Pour être déchargé. Hein.

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1: Vous me dites, Auguste, que vos organes ont augmenté en poids.

vous dites, Auguste, que vous avez des champignons de mousse dans les voies aériennes supérieures. Que vous remarquez la présence de sable, de vases, d'algues dans votre trachée. Vous dites, Auguste, que vous avez un œdème mousseux au niveau de l'arbre respiratoire du poumon, que vos viscères sont de manière générale complètement congestionnées, Auguste Kemachot.

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